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1: Eh bien, chers amis d'Equinox, nous avons la chance d'avoir à notre micro Aurélien Tirtiot. Aurélien Tirtiot, ben, c'est un nom en armure. Déjà la famille Tirtiot, son père Jean-Félix, sa maman Nathalie, et puis son frère malheureusement décédé, qui s'est occupé, qui s'est investi énormément dans le festival Namur en mai, Nicolas. Et Aurélien était le génial créateur, il est toujours d'ailleurs le génial créateur des affiches des 20 premières éditions de Namur en mai, dont sa famille est particulièrement intéressée par le démarrage festival, puisque c'est son père et sa mère qui ont lancé ce festival il y a un peu plus de 30 ans. On célèbre le 30e anniversaire du festival cette année. Et Aurélien, eh bien, vous êtes particulièrement bien mis en évidence, puisque c'est vous qui êtes le créateur de l'affiche. Alors, parlez-nous de cette affiche et des souvenirs que vous avez de ce fabuleux festival.
2: Ben, l'affiche, oui, très heureux de refaire cette affiche après tout ce temps. Ça fait 12 ans que je n'ai pu retravailler cet univers. C'était un choix de ma part. La nouvelle direction m'a toujours relancé pour faire l'affiche. Émotionnellement, j'avais du mal, et par respect pour notre édition, j'avais du mal à la relancer. Aujourd'hui, on a trouvé que ça s'y prêtait excessivement bien. Et on s'est très bien rencontré avec Samuel Chapelle. Et on est très content et très heureux de refaire ce pont, enfin, qui était nécessaire de faire entre l'édition originelle et la nouvelle édition, qui sont bien sûr dans des mondes, dans des réalités totalement différentes, et artistiquement et financièrement.
1: Oui, en 30 ans, le monde a beaucoup changé.
2: Le monde a beaucoup changé, mais on est très heureux aujourd'hui de voir que ce festival continue et perdure, que ce soit pour la ville, pour ses habitants, pour ses artistes.
1: Ça apporte beaucoup de joie, hein, ces artistes du festival de Namur en mai. C'est devenu une institution, Namur. Hein.
2: Un festival de rue, oui, moi c'est ce que je préfère dans les événements culturels, parce que c'est un événement à ciel ouvert. C'est un événement qui est porteur, qui invite à la rencontre, qui invite à partage de la magie ou à s'émerveiller d'un spectacle, voire à nous ouvrir les yeux sur certains sujets.
1: Et qui donne le sourire sur les regards et sur les visages, ce qui manque beaucoup dans le quotidien aujourd'hui, Aurélien.
2: Oui, c'est certain que c'est pas difficile de faire sourire en ce moment au milieu de ces drames, hein, là, et c'est nécessaire. C'est nécessaire et j'invite à soutenir tous ces festivals et tous ces artistes qui justement aujourd'hui ont besoin de vous pour continuer à perdurer et à vendre tous ces rêves.
1: Et comment vous procédez lorsque vous devez créer une affiche? Et par parenthèse, vos très très belles affiches des 20 premières éditions à peu près seront en exposition au Delta les 14, 15 et 16 mai, et peut-être davantage, en tout cas pendant le festival, et elles seront donc visibles dans une des salles d'exposition du Delta, bien entendu. Mais comment vous y prenez-vous justement pour créer cette magie rien qu'à travers l'affiche et à susciter l'envie de participer à ce festival des arts forains que le monde entier, allez, on peut le dire, nous envie.
2: C'est difficile à décrire comme ça sans montrer. Maintenant, c'est déjà beaucoup de dons de moi-même. Je m'investis énormément pour ces visuels car je sais qu'ils sont fortement diffusés. Et donc je me suis toujours investi. Au début, je m'investissais énormément dans le visuel parce que j'avais la crainte que les flyers et affiches soient jetés. Et donc mon principal intérêt, c'est pas forcément la communication du festival, c'est vous, c'est tout le monde. Où c'était, je dessine pour un petit peu pour chacun, pour que ça puisse aller chez vous. Et c'est vraiment ce qui m'a animé au départ. Maintenant, la pratique, au début, je les faisais en peinture sur planche en bois. Ce que j'ai arrêté de faire maintenant par efficacité, je dirais, maintenant je travaille sur une tablette, ce qui me permet évidemment, au cas de doute, de problématique ou d'un éventuel regard de la direction à changer, des couleurs ou autre, c'est beaucoup plus facile sur la tablette que de le faire en vrai. Et évidemment, ça me permet d'aller beaucoup plus vite, mais ça reste un investissement énorme. Cette affiche, j'y ai passé 2 mois et demi, 3 mois, alors peut-être pas non-stop, mais c'est toute cette période-là où j'enrichis le regard et la technique sur l'affiche pour essayer d'offrir le plus loin.
1: En fait, vous vivez avec cette affiche pendant 2 mois et demi, non?
2: C'est ça.
1: Dans votre tête, là.
2: Oui, c'est ça. Et l'envie, oui, je suis trop perfectionniste, sûrement. J'essaie d'aller trop loin, j'en sais rien. Mais c'est une histoire qui sûrement va continuer à se développer. On va reparler avec Sam Chapelle, voir si on continue les années suivantes et à faire évoluer ce visuel. Aujourd'hui, on a essayé de remontrer les visuels et l'univers d'antan dans ce nouveau festival. Je pense que la suite, on va essayer de créer notre histoire commune et de voir ce qu'il en ressortira. Et j'avoue que j'attends, je suis impatient moi-même de voir la suite et ce partage qui peut être commun entre ces deux histoires. Donc on a beaucoup d'échanges très intéressants et je pense qu'il faut trouver des nouveaux moyens, de nouvelles façons de faire cette culture, cette nouvelle façon de créer et de partager.
1: Alors, au centre de cette affiche, il y a un comédien ou un artiste, en tout cas, de musical ou de cirque de rue, qui est assis et qui a les deux mains ouvertes avec l'air de dire « Venez, vous êtes accueillis » et il y a un frontispice de cirque à l'ancienne. Et puis un grand 30 qui trône là derrière aussi, en contrefond de l'affiche.
2: Ben, le personnage, oui, il est très particulier. Pour moi, il représente un peu
1: Il n'y a pas de visage.
2: Non, il est sans visage, il représente, c'est un peu ce qu'on a à l'intérieur, notre partie créative, imaginaire, et il est un peu représentatif de tout cela. C'est pour ça qu'il n'a pas de visage, parce que je laisse à chacun la possibilité de se l'approprier inconsciemment, je dirais.
1: Et puis dans le Festival des Arts Forains, les artistes sont tellement différents les uns des autres. Hein.
2: C'est ça, tout à fait. Et le personnage, lui, qui est assis sur ce ballon de cirque pour un peu au milieu de cet univers forain, parce que pour une fois, j'exprime un petit peu justement que la programmation circassienne prend un peu le pas. Il y a beaucoup plus en plus de compagnies de cirque moderne.
1: Oui.
2: Je précise bien cirque moderne, qui n'est pas du tout du cirque traditionnel, qui est une nouvelle écriture, qui est très intéressant à voir et à soutenir.
1: Avec beaucoup de performances, d'ailleurs, c'est vrai qu'on a très fort progressé de ce côté-là.
2: Oui, tout à fait, tout à fait. Et cette position du personnage assis tranquillement, avec les bras ouverts, qui invite, mais aussi qui dit, ben voilà, on est encore là, qui exprime aussi, c'est quoi ce bordel ? Qu'est-ce qui se passe ? Pourquoi on en est là ? Donc c'est une interrogation, c'est autant une affirmation qu'une interrogation et un ressenti qu'on a tous, je pense, quoi. Donc c'était une gestuelle simple mais très onirique.
1: Avec un petit chat à ses côtés d'ailleurs.
2: Le chat, c'est une symbolique qui est là depuis toujours. Et qui est resté
1: sur toutes vos affiches,
2: pas toutes mais régulièrement, et il y a beaucoup de gens, il y a des histoires avec certaines personnes du public qui sont très attachées, donc c'est à ceux-là auxquels je réponds. Et le chat, je pense, représente bien l'esprit du personnage et l'esprit du festival, ce côté rêveur,
1: indépendant aussi
2: et dépendant aussi. C'est un entre-deux, mais c'est aussi ce côté doux regard, doux dans le geste, doux...
1: Le chat, c'est mystérieux.
2: C'est ça, c'est un peu tout ça qui est un peu exprimé. Donc voilà, j'espère que ça vous plaît et qu'on pourra encore continuer cette histoire encore très longtemps.
1: En tout cas, tout grand merci Aurélien d'être venu parler justement de cette affiche et de votre implication dans le festival et de la famille aussi, bien entendu, à laquelle nous penserons tout particulièrement pour ce 30e anniversaire, en adressant un grand coup de chapeau à votre papa Jean-Félix et à votre maman Nathalie. Et puis, il nous observera là d'où il est, hein, votre frère Nicolas,
2: tout à fait,
1: toujours aussi présent dans nos pensées. Merci pour tout Aurélien et
2: merci à vous.
1: Et à ces jours. Hein.
2: Avec plaisir.
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1: Samuel Chapelle, bonjour.
2: Bonjour Guy.
1: Eh bien Samuel, vous êtes très connu sur Equinox Namur, puisque très souvent on entend votre invitation à participer à Namur en mai. Et ce sera d'autant plus le cas cette année que vous fêtez votre 30e anniversaire, le 30e anniversaire de ce festival merveilleux que tout le monde nous envie évidemment. Et on peut dire 30 ans de Namur en mai, 30 ans d'émerveillement.
2: Certainement 30 ans d'émerveillement, 30 ans de, d'émotion, 30 ans de partage, 30 ans de, d'échange aussi, 30 ans de vie dans, la, dans, dans l'espace public. Voilà, c'est effectivement.
1: Et de théâtre à ciel ouvert, en fait.
2: De 30 ans de théâtre à ciel ouvert et 30 ans, on l'espère, de souvenirs et de gravés dans le cœur du public.
1: Alors, qui dit. Année anniversaire dit aussi nouveauté par rapport à l'année dernière, par exemple, qui était quand même un magnifique festival qui a attiré énormément de monde, plus de 30 000 personnes, j'imagine, dans les rues de Namur. Vous allez me dire ça d'ailleurs beaucoup mieux que moi-même, mais c'est aussi, disons, une édition anniversaire, donc avec du neuf, avec du sensationnel, avec des choses qu'on n'a pas encore vues jusqu'à présent.
2: Oui, ben, Namur en mai, hein, si peut exister depuis autant d'années, c'est aussi parce que c'est un festival qui s'est adapté aux réalités, aux contextes, parfois sécuritaires quand il y a le terrorisme, parfois sanitaire, parfois économique aussi, souvent d'ailleurs. Donc ici, on va un petit peu retravailler certains lieux, notamment on va déplacer les activités qui étaient prévues sur la place Saint-Aubin sur d'autres lieux. Il n'y aura plus rien cette année sur la place Saint-Aubin. Par contre, le cabaret va être proposé à partir de cette année au Delta, donc dans une salle, pour plusieurs raisons. La première, elle est de confort du public, puisque ben, on entend parler de réchauffement climatique, on le sent en tout cas, hein, souvent le mois de mai, il fait chaud, et dans un chapiteau, c'était vraiment très compliqué pour... en termes de chaleur et de température pour le public.
1: Oui, et puis ce sont des salles qui sont équipées pour les grands spectacles.
2: Et ça nous permet aussi, effectivement, artistiquement, d'aller beaucoup plus loin, de proposer des numéros assez extraordinaires, encore plus peut-être dans cette salle. Et puis les gens seront mieux assis, verront mieux. Et puis ça, grâce au partenariat avec la province, ça a aussi un coût qui est très raisonnable pour le festival. Donc ça nous permet de faire quelques économies là-dessus. Et de pouvoir les réinvestir dans la qualité du spectacle, dans les artistes, puisque là, on va vraiment consacrer plus de moyens que les autres années au niveau artistique.
1: Donc, vous n'aurez plus de chapiteaux comme tel, et l'accueil va se faire où ? Au Delta aussi ?
2: Alors, on aura encore la billetterie, l'accueil public, et puis les souvenirs, ceux qui souhaitent se procurer cette très belle affiche de cette année ou des années précédentes. Ce sera possible, ce sera Place d'Armes. Sinon, effectivement, au Delta, on aura le spectacle cabaret, puis on aura, comme chaque année, dans plein de cours, Notre-Dame, à l'Athénée, dans différents musées, au Batelier, au Man, etc. Des spectacles là dans les cours qui seront des spectacles accessibles avec le bracelet, avec le pass. Et puis, bien sûr, encore comme toujours, la moitié des spectacles qui seront gratuits au chapeau sur les places, notamment Place d'Armes, Place de l'Ange, Place Maurice Servet, à la Confluence, au pied du Delta. Donc il y aura quand même toujours toute une série de lieux en cœur de ville qui vont vibrer avec les spectacles tout au long du week-end.
1: 33 compagnies, dont un certain nombre invités, dont un certain nombre accueillis. 50-50, Samuel ?
2: Tout à fait. C'est important pour nous de garder vraiment cet équilibre avec à la fois des compagnies invitées, qui sont donc les compagnies que nous, on programme, des spectacles qu'on a été voir, qui sont
1: des spectacles payants, là.
2: Qui sont payants, à un prix qui est assez raisonnable. Hein. Je pense qu'on est autour des 50 euros pour le pass 3 jours. Et donc, c'est un prix qu'on veut garder accessible. On a donc à peu près 16 spectacles qui sont des spectacles compagnies accueillis dans les cours, dans les jardins, qui sont peut-être des spectacles parfois un peu plus impressionnants, qui pourraient pas non plus jouer en espace public à cause des décors ou des grosses infrastructures. Et puis alors on a l'autre moitié des spectacles qui sont des compagnies accueillies. Là on a ouvert un appel à candidature, on a reçu des centaines de candidatures d'artistes partout dans le monde, c'est assez extraordinaire, parce que les artistes veulent jouer à Namur en mai. Et on a sélectionné qui nous semblait particulièrement convenir aux lieux dans lesquels ils seront programmés, au public, à l'âme du festival. Et là, c'est un modèle un petit peu différent puisque nous, on paye un cachet de base aux artistes, on les loge, on les nourrit, mais on invite le public à
1: contribuer au chapeau, en fait. Hein.
2: À contribuer au chapeau, soit en jetant une pièce, un billet dans le chapeau à la fin du spectacle, soit via un QR code, les gens pourront payer aussi via, par application. Et on pense que c'est important de rappeler effectivement que c'est un métier en fait, artiste, c'est des années de travail, d'abord pour maîtriser son art et puis pour créer un spectacle. Beaucoup d'investissements aussi, et que cet investissement, ben, c'est important, c'est pas qu'une passion, quoi. C'est aussi un métier qui doit remplir une assiette, payer un loyer. Donc c'est pour ça qu'on a besoin de la contribution du public pour soutenir les artistes. Le festival fait sa part et on compte évidemment sur le public pour faire la sienne comme il le fait chaque année.
1: Et dans ces compagnies accueillies, il y a une rotation. Vous constatez qu'il y a beaucoup de nouvelles ou jeunes compagnies qui viennent frapper à votre porte pour être programmées.
2: Oui, on change évidemment chaque année la programmation, que ce soit dans les accueillis ou dans les invités. Et il y a
1: chaque année du neuf, en fait.
2: Tout est neuf chaque année. Alors, il y a des compagnies qui reviennent parce qu'ils ont des nouveaux spectacles et qu'on sait qui plaisent au public, qu'on apprécie aussi. Maintenant, il y a des compagnies de toutes les anciennetés, hein, parce que tu posais la question. On veut à la fois soutenir la nouvelle création. C'est important de soutenir l'émergence, mais c'est aussi important de permettre à des compagnies qui existent depuis plusieurs années de continuer à travailler. Namur en Mai reste un festival dans lequel il y a énormément de professionnels qui viennent. Donc toutes les compagnies, tous les spectacles qui seront programmés à Namur en Mai, ils seront vus. Et ils ont beaucoup de chances de tourner après dans d'autres festivals en Belgique ou dans des centres culturels ou à l'international.
1: Vous aurez cette année la particularité d'accueillir trois compagnies québécoises, des compagnies québécoises qui participent à Québec à un festival international aussi réverbère, en tout cas qui se lance ou qui se relance, et vous êtes même invité comme expert en fait de ce festival réverbère à Québec. Vous pouvez nous en dire deux mots, Samuel ?
2: Oui, ben Namur en Mai, c'est un festival qui fait rayonner, je pense, la ville depuis 30 ans. La Belgique aussi à l'international. Et effectivement, Québec, qui est pourtant connu pour ses festivals, quand le nouveau maire de Québec a souhaité lancer un festival d'art de rue, il s'est dit à qui est-ce qu'on pourrait demander de l'aide, parce que il faut un savoir-faire, il faut un métier, il faut de l'expérience pour ça. Et ils ont choisi de faire appel à la ville de Namur et au festival Namur en Mai, qu'ils connaissaient jusque-là, outre-Atlantique. Et donc, on a effectivement été plusieurs fois sur place pour leur donner des conseils. On les a invités à Namur en Mai. Ils ont aussi été, ce qui les a apparemment beaucoup aidés, et on en est ravis. On échange beaucoup avec eux, et puis on échange aussi des artistes. Donc, on a des artistes québécois qui viennent à Namur en Mai, qui sont des artistes extraordinaires. Et puis, on a aussi des artistes belges de FWB, belges francophones ou namurois, qui vont à Québec et qui, on l'espère, vont pouvoir avoir de cette manière-là des belles tournées internationales, puisque le territoire de la Fédération de Bruxelles est un peu étroit pour un artiste s'il veut en vivre, donc il doit aussi s'exporter. Et c'est une belle manière aussi de faire rayonner notre culture, notre savoir-faire et l'humour qui est connu aux artistes belges aussi. Donc voilà, on pense que c'est une des missions de la culture, de faire le lien entre les peuples, hein, de faire rayonner des villes et des territoires. Et on est très émus et très touchés que Namur en Mai puisse avoir ce rôle-là pour la ville qui l'accueille chaque année.
1: Bien, bravo, hein, bravo pour justement toute cette expertise, cette expérience que vous avez acquise. Et à propos d'expérience, précisément, il y a un très bel hommage finalement qui va être décerné, qui va être rendu à la famille qui a lancé en fait le festival, la famille Tirtio, Jean-Félix et Nathalie, et puis ses enfants Nicolas et Aurélien. Et Aurélien, précisément, on le connaît pour ses talents d'illustrateur. C'est lui qui signe l'affiche du festival, une affiche magnifique, tout à fait dans le style d'ailleurs d'Aurélien Tirtio.
2: Tout à fait, c'est vrai que c'est un festival qui a une histoire. Nous, on en est les héritiers depuis 10 ans maintenant.
1: Ils ont fait 20 festivals et vous une scène, Samuel, c'est bien ça?
2: Tout à fait, tout à fait. Et ils ont eu cette intuition géniale, hein, de proposer

0: Voilà tout le parcours qui a été fait, d'abord par Jean-Félix et Nathalie, et puis par toutes celles et ceux qui ont porté le projet et l'ont soutenu, le public, pendant toutes ces 3 décennies. Et on a voulu effectivement faire un double clin d'œil, un lien, d'abord par l'affiche, hein, qui est un des éléments d'identification
1: Un
0: de ce
1: élément
0: projet-là,
1: phare aussi, hein.
0: porteur évidemment. Et Aurélien a dessiné avec beaucoup de talent ses affiches pendant une 20aine d'éditions. Et donc, on a fait appel à
1: Fiche de
0: lui-là,
1: collection d'ailleurs.
0: que beaucoup de gens collectionnent, et ils ont bien raison. et donc, on a refait appel à lui, qu'il a accepté ici pour cette 30e édition de redessiner l'affiche, ce qui est pour nous forcément un hommage à tout ce travail réalisé. Puis, on va aussi proposer une exposition gratuite au Delta, qui va retracer ces 30 ans d'affiches de Namur en mai et d'autres choses autour du festival. Donc voilà, ce sera l'occasion de se replonger dans les souvenirs. Je pense que Namur en mai, c'est un festival qui est vraiment ancré dans l'histoire, dans le cœur, dans l'âme de tout le monde à Namur. Et ça permettra certainement à celles et ceux qui s'y promènent de se remémorer certains des moments forts de leur existence au travers de Namur en mai.
1: On a de bons souvenirs, Samuel.
0: Nous aussi, hein, nous aussi, quasi, hein.
1: Alors, précisément, dernière chose. Donc, voilà, ce sera le 14, le 15 et le 16 mai. C'est facile cette année parce que c'est pile au milieu du mois de mai. 14, 15 et 16 mai, retenez cela, chers amis. Et puis, nous dites un mot, comment on peut faire dès à présent, peut-être pour retenir ces places ou acquérir un pass, et quel type de pass et comment il faut s'y prendre?
0: Alors, les places sont désormais disponibles sur le site, donc www.namuranmaienenunmot.org. C'est sur ce site que vous pouvez réserver vos places. Alors, il y a plusieurs possibilités. Soit, et c'est ce qu'on conseille, vous réservez un pass. Il y a des passes pour une journée ou pour 3 jours. Ces passes vous donnent accès à l'ensemble des spectacles des compagnies accueillies. Donc, il y en a 16 de mémoire pendant 3 jours. Et ça veut dire que ça remplira 3 belles journées avec une belle variété de spectacles. C'est possible de le prendre aussi pour une journée, hein, en gagnant un petit peu d'argent. Et alors, on a aussi donc la possibilité d'étendre le pass au cabaret, parce que les cabarets ne sont pas compris dans les passes de
1: Et les
0: base.
1: cabarets ont lieu au Delta, précisément, on en parlait en début d'interview.
0: Voilà, on peut réserver des places pour le cabaret au Delta. Là, les places sont vraiment limitées forcément par les sièges. Et donc, le public pourra réserver des passes avec ou sans cabaret. Et puis alors, il est possible aussi de réserver des spectacles à l'unité, si je puis dire,
1: Vos tickets, en
0: au
1: fait.
0: ticket, voilà. Et donc ça, il suffit
1: Le
0: de...
1: ticket coûte...
0: C'est entre 9 et 18 euros, un petit peu plus pour les cabarets, mais pour les autres spectacles, c'est ce prix-là. Et donc les gens peuvent réserver s'ils veulent être sûrs d'aller voir tel spectacle à telle heure. Alors on n'a plus, comme il y a quelques années, le système de file prior, etc. Mais on fait tout pour que tout le monde puisse entrer voir les spectacles. Donc, si vous voulez voir un seul spectacle, c'est peut-être mieux de réserver à l'unité. On invite vraiment à réserver avant. Et si jamais vous voulez profiter pleinement de l'expérience du festival, là, on vous invite à réserver votre passe. Et puis, sur place, il sera encore possible d'acheter des passes s'il en reste et des places à l'unité s'il en reste aussi à l'entrée des spectacles. Donc, ça, c'est pas garanti. Mais si quelqu'un souhaite voir à nouveau un ou deux spectacles, il est possible de se rendre à l'entrée directement du spectacle et d'espérer qu'il restera de la place pour le voir et en payant, en réglant sur place par carte. Donc voilà toutes les possibilités qu'on propose. Et alors, évidemment, pour tous les spectacles des compagnies accueillies, là, l'entrée est gratuite, c'est la sortie peut-être qui est
1: Et là, la
0: payante.
1: magie est dans la rue.
0: La magie est dans la rue. Et donc là, on compte sur la générosité du public pour donner quelques euros dans le chapeau ou par QR code à la fin du spectacle et permettre aux artistes de continuer à tourner, d'avoir envie de venir encore à Namur en mai. Et aujourd'hui, le mot tourne, je pense, sur le fait que le public est très accueillant, très qualitatif, que c'est important pour les artistes de venir à Namur en mai, que le public les soutient aussi financièrement. Et c'est ce qui nous permet d'accueillir des très beaux spectacles. Donc, on suppose évidemment que ça va continuer, chacun selon ses moyens. Et puis, c'est aussi une manière pour ceux qui n'en ont pas du tout de moyens d'accéder aussi à des spectacles, évidemment, sans devoir avoir ce frein de payer un prix d'entrée.
1: Oui, et puis à Namur, vous êtes attendu. On peut dire que Namur en mai, c'est presque une institution. C'est une institution d'ailleurs. C'est ce magnifique festival des arts forains qui est un théâtre à ciel ouvert. On vous invite tous, chers amis, qui nous écoutez, à participer activement à Namur en mai, les 14, 15 et 16 mai. Et puis, surtout, ce qui

0: compte, parce que ça a beaucoup d'importance, je crois, pour le succès de l'événement, une excellente météo, Samuel.
1: Ça aide beaucoup. En tout cas, merci évidemment à tout le public pour son soutien depuis ces 30 ans. Et on va continuer à donner tout ce qu'on a pour faire de notre mieux, proposer cette belle parenthèse à tout le monde les 14, 15 et 16 mai, qu'on est impatients de vous y retrouver dans quelques semaines.
0: Merci Samuel. Je rappelle pour nos amis l'écoute que nous avions à notre micro Samuel Chapelle, qui est le directeur du festival Namur en mai, à qui on souhaite évidemment un plein succès. Et bonne chance pour tout, Samuel.
1: Merci beaucoup.
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0: 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Le musée Félicien Rops de Namur, situé 12 rue Fumal, n'est jamais avare de beaux rendez-vous culturels. 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Ou, ce qui rapproche l'un de l'autre, c'est que l'un est collectionneur et que l'autre est artiste. L'un collectionne et l'autre crée. Les deux sont aujourd'hui décédés, hélas, mais la veuve de Victor Arouas, prolongeant la collection de son mari défunt en 2010, a entrepris de mettre en dépôt au Musée Rops de Namur les 550 œuvres, oui, vous avez bien entendu, les 550 œuvres collectées, toutes estampillées Félicien Rops par son mari. Une aubaine, évidemment, pour notre Musée Rops de Namur. Rien n'est jamais cependant le fait du hasard, c'est que l'équipe du musée avait depuis de nombreuses années collaboré avec ce collectionneur britannique et de fil en aiguille, la confiance s'est installée. Et ce dépôt de 550 œuvres, dont 130 sont exposées pour cette exposition du 11 avril au 27 septembre, c'est un fabuleux cadeau pour le musée et pour les visiteurs d'ailleurs, qui vont pouvoir découvrir des œuvres jamais montrées ou si peu et qui feront le bonheur des fans de Félicien Rops. L'exposition collectionnée Victor Arouas et Félicien Rops est donc admirée du 11 avril 2026 au 27 septembre 2026 au musée Félicien Rops de Namur, 12 rue Fumal. 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
1: Eh bien, chers amis d'Equinox, nous avons la chance d'avoir à notre micro Aurélien Tirtiot. Aurélien Tirtiot, ben, c'est un nom en armure. Déjà la famille Tirtiot, son père Jean-Félix, sa maman Nathalie, et puis son frère malheureusement décédé, qui s'est occupé, qui s'est investi énormément dans le festival Namur en mai, Nicolas. Et Aurélien était le génial créateur, il est toujours d'ailleurs le génial créateur des affiches des 20 premières éditions de Namur en mai, dont sa famille est particulièrement intéressée par le démarrage festival, puisque c'est son père et sa mère qui ont lancé ce festival il y a un peu plus de 30 ans. On célèbre le 30e anniversaire du festival cette année. Et Aurélien, eh bien, vous êtes particulièrement bien mis en évidence, puisque c'est vous qui êtes le créateur de l'affiche. Alors, parlez-nous de cette affiche et des souvenirs que vous avez de ce fabuleux festival.
2: Ben, l'affiche, oui, très heureux de refaire cette affiche après tout ce temps. Ça fait 12 ans que je n'ai pu retravailler cet univers. C'était un choix de ma part. La nouvelle direction m'a toujours relancé pour faire l'affiche. Émotionnellement, j'avais du mal, et par respect pour notre édition, j'avais du mal à la relancer. Aujourd'hui, on a trouvé que ça s'y prêtait excessivement bien. Et on s'est très bien rencontré avec Samuel Chapelle. Et on est très contents et très heureux de refaire ce pont, enfin, qui était nécessaire de faire entre l'édition originelle et la nouvelle édition, qui sont bien sûr dans des mondes, dans des réalités totalement différentes, et artistiquement et financièrement.
1: Oui, en 30 ans, le monde a beaucoup changé.
2: Le monde a beaucoup changé, mais on est très heureux aujourd'hui de voir que ce festival continue et perdure, que ce soit pour la ville, pour ses habitants, pour ses artistes.
1: Ça apporte beaucoup de joie, hein, ces artistes du festival de Namur en mai. C'est devenu une institution, Namur. Hein.
2: Un festival de rue, oui, moi c'est ce que je préfère dans les événements culturels, parce que c'est un événement à ciel ouvert. C'est un événement qui est porteur, qui invite à la rencontre, qui invite à partage de la magie ou à s'émerveiller d'un spectacle, voire à nous ouvrir les yeux sur certains sujets.
1: Et qui donne le sourire sur les regards et sur les visages, ce qui manque beaucoup dans le quotidien aujourd'hui, Aurélien.
2: Oui, c'est certain que c'est pas difficile de faire sourire en ce moment au milieu de ces drames, hein, là, et c'est nécessaire. C'est nécessaire et j'invite à soutenir tous ces festivals et tous ces artistes qui justement aujourd'hui ont besoin de vous pour continuer à perdurer et à vendre tous ces rêves.
1: Et comment vous procédez lorsque vous devez créer une affiche? Et par parenthèse, vos très très belles affiches des 20 premières éditions à peu près seront en exposition au Delta les 14, 15 et 16 mai, et peut-être davantage, en tout cas pendant le festival, et elles seront donc visibles dans une des salles d'exposition du Delta, bien entendu. Mais comment vous y prenez-vous justement pour créer cette magie rien qu'à travers l'affiche et à susciter l'envie de participer à ce festival des arts forains que le monde entier, allez, on peut le dire, nous envie.
2: Ben, c'est difficile à décrire comme ça sans montrer. Maintenant, c'est déjà beaucoup de dons de moi-même. Je m'investis énormément pour ces visuels car je sais qu'ils sont fortement diffusés. Et donc je me suis toujours investi. Au début, je m'investissais énormément dans le visuel parce que j'avais la crainte que les flyers et affiches soient jetés. Et donc mon principal intérêt, c'est pas forcément la communication du festival, c'est vous, c'est tout le monde. Où c'était, je dessine pour un petit peu pour chacun, pour que ça puisse aller chez vous. Et c'est vraiment ce qui m'a animé au départ. Maintenant, la pratique, au début, je les faisais en peinture sur planche en bois. Ce que j'ai arrêté de faire maintenant par efficacité, je dirais, maintenant je travaille sur une tablette, ce qui me permet évidemment, au cas de doute, de problématique ou d'un éventuel regard de la direction à changer des couleurs ou autre, c'est beaucoup plus facile sur la tablette que de le faire en vrai. Et évidemment, ça me permet d'aller beaucoup plus vite, mais ça reste un investissement énorme. Cette affiche, j'y ai passé 2 mois et demi, 3 mois, alors peut-être pas non-stop, mais c'est toute cette période-là où j'enrichis le regard et la technique sur l'affiche pour essayer d'offrir
1: Vous vivez avec cette affiche pendant 2 mois et demi, hein.
2: C'est ça.
1: C'est ça.
2: Mais l'envie, oui, je suis trop perfectionniste, sûrement. J'essaie d'aller trop loin, j'en sais rien. Mais c'est une histoire qui sûrement va continuer à se développer. On va reparler avec Sam Chapelle, voir si on continue les années suivantes et à faire évoluer ce visuel. Aujourd'hui, on a essayé de remontrer les visuels et l'univers d'antan dans ce nouveau festival. Je pense que la suite, on va essayer de créer notre histoire commune et de voir ce qu'il en ressortira. Et j'avoue que j'attends, je suis impatient moi-même de voir la suite et ce partage qui peut être commun entre ces deux histoires. Donc on a beaucoup d'échanges très intéressants et je pense qu'il faut trouver des nouveaux moyens, de nouvelles façons de faire cette culture, cette nouvelle façon de créer et de partager.
1: Alors, au centre de cette affiche, il y a un comédien ou un artiste, en tout cas, de music-hall ou de cirque de rue, qui est assis et qui a les deux mains ouvertes avec l'air de dire « Venez, vous êtes accueillis » et il y a un frontispice de,
2: là, il y a plusieurs choses dans cette...
1: de cirque à l'ancienne et puis un grand 30 qui trône là derrière aussi, en contrefond de l'affiche.
2: Ben, le personnage, oui, il est très particulier. Pour moi, il représente un peu un...
1: Il n'y a pas de visage.
2: Non, il est sans visage. Il représente, c'est un peu ce qu'on a à l'intérieur, notre partie créative, imaginaire. Et il est un peu représentatif de tout cela. C'est pour ça qu'il n'a pas de visage. Parce que je laisse à chacun la possibilité de se l'approprier inconsciemment, je dirais.
1: Et puis dans le Festival des Arts Forains, les artistes sont tellement différents les uns des autres. Hein.
2: C'est ça, tout à fait. Et le personnage, lui, qui est assis sur ce ballon de cirque pour un peu au milieu de cet univers forain, parce que pour une fois, j'exprime un petit peu justement que la programmation circassienne prend un peu le pas. Il y a beaucoup plus en plus de compagnies de cirque moderne.
1: Oui.
2: Je précise bien cirque moderne, qui n'est pas du tout du cirque traditionnel, qui est une nouvelle écriture, qui est très intéressant à voir et à soutenir.
1: Avec beaucoup de performances, d'ailleurs, c'est vrai qu'on a très fort progressé de ce côté-là.
2: Oui, tout à fait, tout à fait. Et cette position du personnage assis tranquillement, avec les bras ouverts, qui invite, mais aussi qui dit, ben voilà, on est encore là, qui exprime aussi, c'est quoi ce bordel ? Qu'est-ce qui se passe ? Pourquoi on en est là? Donc c'est une interrogation, c'est autant une affirmation qu'une interrogation et un ressenti qu'on a tous, je pense, quoi. Donc c'était une gestuelle simple mais très onirique.
1: Avec un petit chat à ses côtés d'ailleurs. Très
2: simple, le petit chat. Oui, le chat, c'est une symbolique qui est là depuis toujours. Et qui est resté
1: sur toutes vos affiches, Aurélien.
2: Pas toutes, mais régulièrement. Et il y a beaucoup de gens, il y a des histoires avec certaines personnes du public qui sont très attachées, donc c'est à ceux-là auxquels je réponds. Et le chat, je pense, représente bien l'esprit du personnage et l'esprit du festival, ce côté rêveur.
1: Indépendant aussi.
2: Et dépendant aussi. C'est un entre-deux, mais c'est aussi ce côté doux regard, doux dans le geste, doux...
1: Le chat, c'est mystérieux.
2: C'est ça, c'est un peu tout ça qui est un peu exprimé. Donc voilà, j'espère que ça vous plaît et qu'on pourra encore continuer cette histoire encore très longtemps.
1: En tout cas, tout grand merci Aurélien d'être venu parler justement de cette affiche et de votre implication dans le festival et de la famille aussi, bien entendu, à laquelle nous penserons tout particulièrement pour ce 30e anniversaire, en adressant un grand coup de chapeau à votre papa Jean-Félix et à votre maman Nathalie. Et puis, il nous observera là d'où il est, hein, votre frère Nicolas,
2: tout à fait
1: toujours aussi présent dans nos pensées. Merci pour tout Aurélien et
2: merci à vous.
1: Et à de ces jours. Hein.
2: Avec plaisir.
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3: Bonjour, bonjour aux auditeurs d'Equinox, la radio découverte. Et ici Samuel Chapelle, le directeur de Namur en Mai. Je vous souhaite à toutes et tous une bonne journée et je suis impatient de vous accueillir à Namur en Mai.

Notre petite goutte de poésie revisite cette semaine l'univers et la poésie de Charles Péguy, un poète français né en 1873, décédé en 1914. Et si nous l'avons choisi, c'est précisément parce que nous allons commémorer pendant 4 ans cette grande guerre. Et le lieutenant Charles Péguy est précisément mort au combat, le mort au combat.

0: tandis qu'à l'école normale supérieure, il s'enthousiasmait pour le socialisme utopique de Jaurès. Il était dreyfusiste et, en tant que jeune intellectuel, il se lança dans l'action. Rompant avec le socialisme officiel, il fonda les Cahiers de la Quinzaine, une revue indépendante dont il fut le principal rédacteur. Avec une totale droiture, il partit en guerre contre toutes les déloyautés, les intrigues et les petitesses, les bassesses, les vilenies. Cette intégrité de caractère lui fera retrouver la foi de son enfance, même s'il ne lui a pas été donné le passé, le seuil d'une église. Et c'est absolument étonnant parce que très souvent, les connotations religieuses à dessein ou à dessein font partie de l'œuvre de Peggy et pourtant, il n'avait pas l'habitude d'aller à l'église. Il est donc mort le 5 septembre 1914 au combat et il a droit évidemment à toute notre considération. Alors il était né dans la région d'Orléans et les châteaux de la Loire l'ont toujours particulièrement impressionné. Il a mis son don poétique au service de cette esthétique magnifique des châteaux de Loire et il a réalisé, écrit ce poème très beau intitulé précisément « Château de Loire » que l'on vous délivre à présent.
1: Le long du coteau courbe et des nobles vallées, les châteaux sont semés comme des reposoirs. Et dans la majesté des matins et des soirs, la Loire et ses vassaux s'en vont par ses allées. 120 châteaux lui font une suite courtoise, plus nombreux, plus nerveux, plus fins que des palais. Ils en ont Valençay, Saint-Aignan et Langeais, Chenonceau et Chambord, Azay, Le Lude, Amboise. Et moi j'en connais un, dans les châteaux de Loire, qui s'élève plus haut que le château de Blois, plus haut que la terrasse où les derniers Valois regardaient le soleil se coucher dans sa gloire. La moulure est plus fine et l'arceau plus léger. La dentelle de pierre est plus dure et plus grave. La décence et l'honneur et la mort qui s'y gravent ont inscrit leur histoire au cœur de ce verger. Et c'est le souvenir qu'a laissé sur ses bords une enfant qui menait son cheval vers le fleuve. Son âme était récente et sa cotte était neuve. Innocente, elle allait vers le plus grand essor. Car celle qui venait du pays Tourangeau, c'était la même enfant qui, quelques jours plus tard, gouvernant d'un seul mot le Rustre et le Soudard, descendait vers Main ou montait vers Jargeau.
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1: Samuel Chapelle, bonjour.
2: Bonjour Guy.
1: Eh bien Samuel, vous êtes très connu sur Equinox Namur, puisque très souvent on entend votre invitation à participer à Namur en mai. Et ce sera d'autant plus le cas cette année que vous fêtez votre 30e anniversaire, le 30e anniversaire de ce festival merveilleux que tout le monde nous envie évidemment. Et on peut dire 30 ans de Namur en mai, 30 ans d'émerveillement.
2: Certainement 30 ans d'émerveillement, 30 ans de, d'émotion, 30 ans de partage, 30 ans de, d'échange aussi, 30 ans de vie dans, dans l'espace public. Voilà, c'est effectivement.
1: Et de théâtre à ciel ouvert, en fait.
2: De 30 ans de théâtre à ciel ouvert et 30 ans, on l'espère, de souvenirs et de gravés dans le cœur du public.
1: Alors, qui dit. Année anniversaire dit aussi nouveauté par rapport à l'année dernière, par exemple, qui était quand même un magnifique festival qui a attiré énormément de monde, plus de 30 000 personnes, j'imagine, dans les rues de Namur. Vous allez me dire ça d'ailleurs beaucoup mieux que moi-même, mais c'est aussi, une édition anniversaire, donc avec du neuf, avec du sensationnel, avec des choses qu'on n'a pas encore vues jusqu'à présent.
2: Oui, ben, Namur en mai, hein, si peut exister depuis autant d'années, c'est aussi parce que c'est un festival qui s'est adapté aux réalités, au contexte parfois sécuritaire quand il y a le terrorisme, parfois sanitaire, parfois économique aussi, souvent d'ailleurs. Donc ici, on va un petit peu retravailler certains lieux, notamment on va déplacer les activités qui étaient prévues sur la place Saint-Aubin sur d'autres lieux. Donc, il n'y aura plus rien cette année sur la place Saint-Aubin. Par contre, le cabaret va être proposé à partir de cette année au Delta, donc dans une salle, pour plusieurs raisons. La première, elle est de confort du public, puisque ben, on entend parler de réchauffement climatique, on le sent en tout cas, hein, souvent le mois de mai il fait chaud, et dans un chapiteau, c'était vraiment très compliqué pour... en termes de chaleur et de température pour le public.
1: Oui, et puis ce sont des salles qui sont équipées pour les grands spectacles.
2: Et ça nous permet aussi, effectivement, artistiquement, d'aller beaucoup plus loin, de proposer des numéros assez extraordinaires, encore plus peut-être dans cette salle. Et puis les gens seront mieux assis, verront mieux. Et puis ça, grâce au partenariat avec la province, ça a aussi un coût qui est très raisonnable pour le festival. Donc ça nous permet de faire quelques économies là-dessus. Et de pouvoir les réinvestir dans la qualité du spectacle, dans les artistes, puisque là, on va vraiment consacrer plus de moyens que les autres années au niveau artistique.
1: Donc, vous n'aurez plus de chapiteaux comme tel. Et l'accueil va se faire où ? Au Delta aussi ?
2: Alors, on aura encore la billetterie, l'accueil public, et puis les souvenirs. Ceux qui souhaitent se procurer cette très belle affiche de cette année ou des années précédentes, ce sera possible, ce sera Place d'Armes. Sinon, effectivement, au Delta, on aura le spectacle cabaret, puis on aura, comme chaque année, dans plein de cours, Notre-Dame, à l'Athénée, dans différents musées, au Batelier, au Man, etc. Des spectacles là dans les cours qui seront des spectacles accessibles avec le bracelet, avec le pass. Et puis, bien sûr, encore comme toujours, la moitié des spectacles qui seront gratuits au chapeau sur les places, notamment Place d'Armes, Place de l'Ange, Place Maurice Servet, à la Confluence, au pied du Delta. Donc il y aura quand même toujours toute une série de lieux en cœur de ville qui vont vibrer avec les spectacles tout au long du week-end.
1: 33 compagnies, dont un certain nombre invités, dont un certain nombre accueillis, 50-50, Samuel ?
2: Tout à fait. C'est important pour nous de garder vraiment cet équilibre avec à la fois des compagnies invitées, qui sont donc les compagnies que nous, on programme, des spectacles qu'on a été voir, qui sont payants, à un prix qui est assez raisonnable. Hein. Je pense qu'on est autour des 50 euros pour le pass 3 jours. Et donc, c'est un prix qu'on veut garder accessible. On a donc à peu près 16 spectacles qui sont les spectacles compagnies accueillis dans les cours, dans les jardins, qui sont peut-être des spectacles parfois un peu plus impressionnants, qui ne pourraient pas non plus jouer en espace public à cause des décors ou des grosses infrastructures. Et puis alors on a l'autre moitié des spectacles qui sont des compagnies accueillies. Là on a ouvert un appel à candidature, on a reçu des centaines de candidatures d'artistes partout dans le monde, c'est assez extraordinaire, parce que les artistes veulent jouer à Namur en mai. Et on a sélectionné qui nous semblait particulièrement convenir aux lieux dans lesquels ils seront programmés, au public, à l'âme du festival. Et là, c'est un modèle un petit peu différent puisque nous, on paye un cachet de base aux artistes, on les loge, on les nourrit, mais on invite le public à
1: contribuer au chapeau, en fait. Hein.
2: À contribuer au chapeau, soit en jetant une pièce, un billet dans le chapeau à la fin du spectacle, soit via un QR code, les gens pourront payer aussi via, par application. En plus, c'est important de rappeler effectivement que c'est un métier, en fait, artiste, c'est des années de travail, d'abord pour maîtriser son art et puis pour créer un spectacle. Beaucoup d'investissements aussi, et que cet investissement, ben, c'est important, c'est pas qu'une passion, quoi. C'est aussi un métier qui doit remplir une assiette, payer un loyer. Donc c'est pour ça qu'on a besoin de la contribution du public pour soutenir les artistes. Le festival fait sa part et on compte évidemment sur le public pour faire la sienne comme il le fait chaque année.
1: Et dans ces compagnies accueillies, il y a une rotation. Vous constatez qu'il y a beaucoup de nouvelles ou jeunes compagnies qui viennent frapper à votre porte pour être programmées?
2: Oui, on change évidemment chaque année la programmation, que ce soit dans les accueillis ou dans les invités. Et il y a
1: chaque année du neuf, en fait.
2: Tout est neuf chaque année. Alors, il y a des compagnies qui reviennent parce qu'ils ont des nouveaux spectacles et qu'on sait qui plaisent au public, qu'on apprécie aussi. Maintenant, il y a des compagnies de toutes les anciennetés, hein, parce que tu posais la question. On veut à la fois soutenir la nouvelle création. C'est important de soutenir l'émergence, mais c'est aussi important de permettre à des compagnies qui existent depuis plusieurs années de continuer à travailler. Namur en Mai reste un festival dans lequel il y a énormément de professionnels qui viennent. Donc toutes les compagnies, tous les spectacles qui seront programmés à Namur en Mai, ils seront vus. Et ils ont beaucoup de chances de tourner après dans d'autres festivals en Belgique ou dans des centres culturels ou à l'international.
1: Et ça, vous aurez cette année la particularité d'accueillir trois compagnies québécoises, des compagnies québécoises qui participent à Québec à un festival international aussi Réverbère, en tout cas qui se lance ou qui se relance, et vous êtes même invité comme expert en fait de ce festival Réverbère à Québec. Vous pouvez nous en dire deux mots, Samuel?
2: Oui, ben Namur en Mai, c'est un festival qui fait rayonner, je pense, la ville depuis 30 ans. La Belgique aussi à l'international, et effectivement Québec qui est pourtant connu pour ses festivals. Quand le nouveau maire de Québec a souhaité lancer un festival d'art de rue, il s'est dit à qui est-ce qu'on pourrait demander de l'aide, parce que il faut un savoir-faire, il faut un métier, il faut de l'expérience pour ça, et ils ont choisi de faire appel à la ville de Namur et au festival Namur en Mai qu'ils connaissaient jusque-là outre-Atlantique. Et donc on a effectivement été plusieurs fois sur place pour leur donner des conseils. On les a invités à Namur en Mai. Ils ont aussi été, ce qui les a apparemment beaucoup aidés, et on en est ravis. On échange beaucoup avec eux, et puis on échange aussi des artistes. Donc on a des artistes québécois qui viennent à Namur en Mai, qui sont des artistes extraordinaires. Et puis on a aussi des artistes belges de FWB, belges francophones ou namurois, qui vont à Québec et qui, on l'espère, vont pouvoir avoir de cette manière-là des belles tournées internationales, puisque le territoire de la Fédération de Bruxelles est un peu étroit pour un artiste s'il veut en vivre, donc il doit aussi s'exporter. Et c'est une bonne manière aussi de faire rayonner notre culture, notre savoir-faire et l'humour qui est connu aux artistes belges aussi. Donc voilà, on pense que c'est une des missions de la culture, de faire le lien entre les peuples, hein, de faire rayonner des villes et des territoires. Et on est très ému, très touché que Namur en Mai puisse avoir ce rôle-là pour la ville qui l'accueille chaque année.
1: Bien, bravo, hein, bravo pour justement toute cette expertise, cette expérience que vous avez acquise. Et à propos d'expérience, précisément, il y a un très bel hommage finalement qui va être décerné, qui va être rendu à la famille qui a lancé en fait le festival, la famille Tirtio, Jean-Félix et Nathalie, et puis ses enfants Nicolas et Aurélien. Et Aurélien, précisément, on le connaît pour ses talents d'illustrateur. C'est lui qui signe l'affiche du festival, une affiche magnifique, tout à fait dans le style d'ailleurs d'Aurélien Tirtio.
2: Tout à fait, c'est vrai que c'est un festival qui a une histoire. Nous, on en est les héritiers depuis 10 ans maintenant.
1: Ils ont fait 20 festivals et vous êtes Samuel, c'est bien ça?
2: Tout à fait, et ils ont eu cette intuition géniale, hein, de proposer dans les rues de cette belle ville qu'est Namur un festival dont la mission était d'émerveiller, de créer du lien entre les gens.
1: Et au début, je peux vous dire, c'était pas gagné. Hein. Beaucoup étaient sceptiques par rapport à cette nouveauté.
2: J'imagine, et la ville a eu la, le courage aussi de soutenir cette initiative dès le départ. Donc c'est une belle dynamique qu'eux ont lancée, ont fait vivre pendant 20 ans. Et puis, on a pris le relais il y a ici 10 ans, mais on pense que 30 ans, ben, c'est un anniversaire, c'est un moment charnière dans une vie, dans la vie d'un projet. C'est extraordinaire qu'ils soient toujours là déjà, et ça, on le célèbre largement. Et c'est aussi le moment de regarder un petit peu en arrière et de se dire, ben oui, voilà tout le parcours qui a été fait d'abord par Jean-Félix et Nathalie, et puis par toutes celles et ceux qui ont porté le projet et l'ont soutenu, le public, pendant toutes ces 3 décennies. Et on a voulu effectivement faire un double clin d'œil, un lien, d'abord par l'affiche, hein, qui est un des éléments d'identification
1: de ce projet-là, aussi, hein.
2: Porteur évidemment. Et Aurélien a dessiné avec beaucoup de talent ses affiches pendant une 20aine d'éditions. Et donc, on a fait appel à
1: juste de correction, d'ailleurs.
2: Que beaucoup de gens collectionnent, et ils ont bien raison. Et donc, on a refait appel à lui, qui l'a accepté ici pour cette 30e édition de redessiner l'affiche, ce qui est pour nous forcément un hommage à tout ce travail réalisé. Puis, on va aussi

0: quasi. Hein.
1: Alors précisément, dernière chose, donc voilà, ce sera le 14, le 15 et le 16 mai. C'est facile cette année parce que c'est pile au milieu du mois de mai. 14, 15 et 16 mai, retenez cela, chers amis. Et puis, vous nous dites un mot, comment on peut faire dès à présent, peut-être pour retenir ces places ou acquérir un pass, quel type de pass et comment il faut s'y prendre?
0: Alors, les places sont désormais disponibles sur le site donc www.namuranmetenunmot.org. C'est sur ce site que vous pouvez réserver vos places. Alors, il y a plusieurs possibilités. Soit, et c'est ce qu'on conseille, vous réservez un pass. Il y a des passes pour une journée ou pour trois jours. Ces passes vous donnent accès à l'ensemble des spectacles des compagnies accueillies. Donc, il y en a 16 de mémoire pendant trois jours. Et ça veut dire que ça remplira trois belles journées avec une belle variété de spectacles. C'est possible de le prendre aussi pour une journée hein, en gagnant un petit peu d'argent. Et alors, on a aussi donc la possibilité d'étendre le pass au cabaret, parce que les cabarets ne sont pas compris dans les passes de base.
1: Et les cabarets ont lieu au Delta, précisément, on en parlait en début d'interview.
0: Voilà, on peut réserver des places pour le cabaret au Delta. Là, les places sont vraiment limitées, forcément, par les sièges. Et donc, le public pourra réserver des passes avec ou sans cabaret. Et puis alors, il est possible aussi de réserver des spectacles à l'unité, si je puis dire.
1: Au ticket, en
0: fait. Au ticket, voilà. Et donc, ça, il suffit.
1: Le ticket coûte
0: C'est entre 9 et 18 euros, un petit peu plus pour les cabarets, mais pour les autres spectacles, c'est ce prix-là. Et donc, les gens peuvent réserver s'ils veulent être sûrs d'aller voir tel spectacle à telle heure. Alors, on n'a plus, comme il y a quelques années, le système de fil prior, etc. Mais on fait tout pour que tout le monde puisse entrer voir les spectacles. Et donc, si vous voulez voir un seul spectacle, c'est peut-être mieux de réserver à l'unité. On invite vraiment à réserver avant. Et si jamais vous voulez profiter pleinement de l'expérience du festival, là on vous invite à réserver votre passe. Et puis sur place, il sera encore possible d'acheter des passes s'il en reste et des places à l'unité s'il en reste aussi à l'entrée des spectacles. Donc ça, c'est pas garanti. Mais si quelqu'un souhaite voir à nouveau un ou deux spectacles, il est possible de se rendre à l'entrée directement du spectacle et d'espérer qu'il restera de la place pour le voir et en payant, en réglant sur place. Par carte. Donc voilà toutes les possibilités qu'on propose. Et alors, évidemment, pour tous les spectacles des compagnies accueillies, là, l'entrée est gratuite, c'est la sortie peut-être qui est...
1: Et là, la magie est dans la rue.
0: La magie est dans la rue. Et donc là, on compte sur la générosité du public pour donner quelques euros dans le chapeau ou par QR code à la fin du spectacle et permettre aux artistes de continuer à tourner, d'avoir envie de venir encore à Namur en mai. Et aujourd'hui, là... Le mot tourne, je pense, sur le fait que le public est très accueillant, très qualitatif, que c'est important pour les artistes de venir à Namur en mai, que le public les soutient aussi financièrement. Et c'est ce qui nous permet d'accueillir des très beaux spectacles. Donc, on suppose évidemment que ça va continuer, chacun selon ses moyens. Et puis, c'est aussi une manière pour ceux qui n'en ont pas du tout de moyens d'accéder aussi à des spectacles, évidemment, sans devoir avoir ce frein de payer un prix d'entrée.
1: Oui, et puis... À Namur, vous êtes attendu. On peut dire que Namur en mai, c'est presque une institution. C'est une institution, d'ailleurs. C'est ce magnifique festival des arts forains qui est un théâtre à ciel ouvert. On vous invite tous, chers amis, qui nous écoutez, à participer activement à Namur en mai, les 14, 15 et 16 mai. Et puis, surtout, ce qui compte, parce que ça a beaucoup d'importance, je crois, pour le succès de l'événement, une excellente météo, Samuel.
0: Ça aide beaucoup. En tout cas, merci, évidemment, tout le public pour son soutien depuis ces 30 ans. Et on va continuer à donner tout ce qu'on a pour faire de notre mieux, proposer cette belle parenthèse à tout le monde les 14, 15 et 16 mai, qu'on est impatients de vous y retrouver dans quelques semaines.
1: Merci Samuel. Je rappelle pour nos amis l'écoute que nous avions à notre micro Samuel Chapelle, qui est le directeur du festival Namur en mai, à qui on souhaite évidemment un plein succès. Et bonne chance pour tout, Samuel.
0: Merci beaucoup.
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1: Notre petite goutte de poésie revisite cette semaine l'univers de la poésie médiévale. Et Dieu sait s'il y eut de bons poètes et d'excellents rimeurs à l'époque. Charles d'Orléans, le connaissez-vous? Il est né en 1394 et mort en 1465. À cheval donc sur le 14e et le 15e siècle. Charles d'Orléans, petit-fils de Charles V, est né à Paris à cette époque en 1394. Il a 11 ans quand son père, Louis d'Orléans, est assassiné par Jean sans peur. Et pour venger ce meurtre, il lutte avec les Armagnacs contre les Bourguignons. Mais il est fait prisonnier par les Anglais à Azincourt en 1415. Et puis, il va rester durant 25 ans, vous rendez-vous compte, 25 ans dans les geôles britanniques, car il fut le captif des Anglais pendant toute cette durée. La poésie sera quasiment sa seule consolation, la consolation de son exil. Et à son retour en France, il se fera le protecteur des arts et des lettres, des poètes, en son château de Blois. Ne verra-t-on pas chez lui un certain François Villon être lauréat d'un concours de poésie? Mais il mourra en 1465, c'est pas mal pour l'époque, 69 ans. On lui doit des ballades, des rondeaux, des chansons et autres poèmes, et puis aussi un livre de pensées. Alors on sait que Charles d'Orléans était un grand amoureux. À travers ses poèmes, il analysait souvent ses peines de cœur. Et on doit à Charles d'Orléans d'envoyer des lettres à l'élu de son cœur, Marie de Clèves, le jour de la Saint-Valentin. De retour en France, il fit adopter cette tradition par la cour de France. Et ce fut l'occasion de magnifiques festins, banquets, avec fleurs et couronnes. Et à sa table, bien sûr, étaient invités les poètes. Alors, on sait aussi que cet amour, il était très volage, puisqu'il adorait faire porter des billets doux à la fille de son geôlier au travers des barreaux de sa prison. C'est ainsi que Charles d'Orléans a écrit un poème où il parle à son cœur. « Que me conseillez-vous ?»
2: Que me conseillez-vous, mon cœur ? Irais-je par devers la belle, lui dire la peine mortelle que souffrait pour elle en douleur? Pour votre bien et son honneur, c'est droit que votre conseil scelle. Que me conseillez-vous, mon cœur? Irais-je par devers la belle? Si pleine lassée de douceur, que trouverai merci en elle? Tôt en aurai bonne nouvelle, j'y vais, n'est-ce pour le meilleur? Que me conseillez-vous, mon cœur?

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0: Le tutti crescendo de cette semaine va raviver votre mémoire. Nous sommes en 1992. Vangelis compose la bande originale de 1492, Christophe Colomb. Elle est unanimement saluée comme un chef-d'œuvre épique, souvent considéré comme supérieur au film lui-même. Sa musique électronique puissante et orchestrale, notamment le thème Conquest of Paradise, sublime les visuels de Ridley Scott malgré un accueil critique mitigé du film. La musique du film est emblématique. Vangelis offre ici une bande-son planante, accessible et épique qui rehausse l'émotion de la découverte. Alors que la BO est culte, le film est souvent jugé médiocre ou comme une œuvre mineure de sa filmographie malgré de belles images. La musique oscille entre des sonorités éthérées ou des moments plus sombres, capturant l'ambition et la noirceur de l'exploration. Elle a sauvé le film de l'oubli et reste indissociable des images de la traversée et de la découverte du nouveau monde. Elle constitue le menu de votre semaine, ce mardi 12 mai à 21h, vendredi 15 à 8h et encore dimanche 17 à 19h, en vous souhaitant une belle redécouverte.
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4: Guillaume Bille de Pivitrival, très heureux de vous retrouver. Temps automnal attendu pour cette semaine de rentrée. Ce mardi s'annonce pourtant être une des meilleures journées de la semaine, avec un temps majoritairement sec, malgré un faible risque d'ondées sous les passages nuageux les plus importants. Sous un vent faible à modéré de secteur ouest-nord-ouest, les températures maximales oscilleront entre 10 et 14 degrés. Demain mercredi, nous connaîtrons le retour de nombreuses averses pouvant localement être accompagnées d'un coup de tonnerre. De plus, nous noterons un vent modéré à assez fort de secteur sud-ouest, le tout sous des températures de 12 à 15 degrés. Jeudi et vendredi devraient être deux journées très nuageuses avec de régulières périodes faiblement pluvieuses. Le thermomètre ne dépassera alors plus la barre de 13 degrés sur notre province. Passez une très belle journée à l'écoute d'Equinox 106 FM, votre radio découverte.
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2: Guillaume Bille de Pivitrival, très heureux de vous retrouver. Temps automnal attendu pour cette semaine de rentrée. Ce mardi s'annonce pourtant être une des meilleures journées de la semaine avec un temps majoritairement sec malgré un faible risque d'ondées sous les passages nuageux les plus importants. Sous un vent faible à modéré de secteur ouest-nord-ouest, les températures maximales oscilleront entre 10 et 14 degrés. Demain mercredi, nous connaîtrons le retour de nombreuses averses pouvant localement être accompagnées d'un coup de tonnerre. De plus, nous noterons un vent modéré à assez fort de secteur sud-ouest, le tout sous des températures de 12 à 15 degrés. Jeudi et vendredi devraient être deux journées très nuageuses avec de régulières périodes faiblement pluvieuses. Le thermomètre ne dépassera alors plus la barre de 13 degrés sur notre province. 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
1: Eh bien, chers amis d'Equinox, nous avons la chance d'avoir notre micro Aurélien Tirtiot. Aurélien Tirtiot, ben, c'est un nom en armure. Déjà la famille Tirtiot, son père Jean-Félix, sa maman Nathalie et puis son frère malheureusement décédé qui s'est occupé, qui s'est investi énormément dans le festival Namur en mai, Nicolas. Et Aurélien était le génial créateur, il est toujours d'ailleurs le génial créateur des affiches des 20 premières éditions de Namur en mai, dont sa famille est particulièrement intéressée par le démarrage festival, puisque c'est son père et sa mère qui ont lancé ce festival il y a un peu plus de 30 ans. On célèbre le 30e anniversaire du festival cette année. Et Aurélien, eh bien, vous êtes particulièrement bien mis en évidence, puisque c'est vous qui êtes le créateur de l'affiche. Oui. Alors, parlez-nous de cette affiche et des souvenirs que vous avez de ce fabuleux festival.
2: Ben, l'affiche, oui, très heureux de refaire cette affiche après tout ce temps. Ça fait 12 ans que je n'ai pu retravailler cet univers. C'était un choix de ma part. La nouvelle direction m'a toujours relancé pour faire l'affiche. Émotionnellement, j'avais du mal, et par respect pour notre édition, j'avais du mal à la relancer. Aujourd'hui, on a trouvé que ça s'y prêtait excessivement bien. Et on s'est très bien rencontré avec Samuel Chapelle. Et on est très contents et très heureux de refaire ce pont, enfin, qui était nécessaire de faire entre l'édition originelle et la nouvelle édition, qui sont bien sûr dans des mondes, dans des réalités totalement différentes, et artistiquement et financièrement.
1: Oui, en 30 ans, le monde a beaucoup changé.
2: Le monde a beaucoup changé, mais on est très heureux aujourd'hui de voir que ce festival continue et perdure, que ce soit pour la ville, pour ses habitants, pour ses artistes.
1: Ça apporte beaucoup de joie, hein, ces artistes du festival de Namur en mai. C'est devenu une institution, Namur. Hein.
2: Un festival de rue, oui, moi c'est ce que je préfère dans les événements culturels, parce que c'est un événement à ciel ouvert. C'est un événement qui est porteur, qui invite à la rencontre, qui invite à partage de la magie ou à s'émerveiller d'un spectacle, voire à nous ouvrir les yeux sur certains sujets.
1: Et qui donne le sourire sur les regards et sur les visages, ce qui manque beaucoup dans le quotidien aujourd'hui, Aurélien.
2: Oui, c'est certain que c'est pas difficile de faire sourire en ce moment au milieu de ces drames, hein, là, et c'est nécessaire. C'est nécessaire et j'invite à soutenir tous ces festivals et tous ces artistes qui justement aujourd'hui ont besoin de vous pour continuer à perdurer et à vendre tous ces rêves.
1: Et comment vous procédez lorsque vous devez créer une affiche? Et par parenthèse, vos très très belles affiches des 20 premières éditions à peu près seront en exposition au Delta les 14, 15 et 16 mai, et peut-être davantage, en tout cas pendant le festival, et elles seront donc visibles une des salles d'exposition du Delta, bien entendu. Mais comment vous y prenez-vous justement pour créer cette magie rien qu'à travers l'affiche et à susciter l'envie de participer à ce festival des arts forains que le monde entier, allez, on peut le dire, nous envie.
2: C'est difficile à décrire comme ça sans montrer. Maintenant, c'est déjà beaucoup de dons de moi-même. Je m'investis énormément pour ces visuels car je sais qu'ils sont fortement diffusés. Et donc, je me suis toujours investi. Au début, je m'investissais énormément dans le visuel parce que j'avais la crainte que les flyers et affiches soient jetés. Et donc, mon principal intérêt, c'est pas forcément la communication du festival, c'est vous, c'est tout le monde. Je dessine pour un petit peu pour chacun, pour que ça puisse aller chez vous. Et c'est vraiment ce qui m'a animé au départ. Maintenant, la pratique, au début, je les faisais en peinture sur planche en bois. Ce que j'ai arrêté de faire maintenant par efficacité, je dirais, maintenant je travaille sur une tablette, ce qui me permet évidemment, au cas de doute, de problématique ou d'un éventuel regard de la direction à changer des couleurs ou autre, c'est beaucoup plus facile sur la tablette que de le faire en vrai. Et évidemment, ça me permet d'aller beaucoup plus vite, mais ça reste un investissement énorme. Cette affiche, j'y ai passé 2 mois et demi, 3 mois, alors peut-être pas non-stop, mais c'est toute cette période-là où j'enrichis le regard et la technique sur l'affiche pour essayer d'offrir
1: Vous vivez avec cette affiche pendant 2 mois et demi, non?
2: C'est ça. Oui, c'est ça. Mais l'envie, oui, je suis trop perfectionniste, sûrement, j'essaie d'aller trop loin, j'en sais rien. Mais c'est une histoire qui sûrement va continuer à se développer. On va reparler avec Sam Chapelle, voir si on continue les années suivantes et à faire évoluer ce visuel. Aujourd'hui, on a essayé de remontrer les visuels et l'univers d'antan dans ce nouveau festival. Je pense que la suite, on va essayer de créer notre histoire commune et de voir ce qu'il en ressortira. Et j'avoue que j'attends, je suis impatient moi-même de voir la suite et ce partage qui peut être commun entre ces deux histoires. Donc on a beaucoup d'échanges très intéressants et je pense qu'il faut trouver des nouveaux moyens, de nouvelles façons de faire cette culture, cette nouvelle façon de créer et de partager.
1: Alors, au centre de cette affiche, il y a un comédien ou un artiste, en tout cas, de music-hall ou de cirque de rue, qui est assis et qui a les deux mains ouvertes avec l'air de dire « Venez, vous êtes accueillis » et il y a un frontispice de,
2: là, il y a plusieurs choses dans cette...
1: de cirque à l'ancienne et puis un grand 30 qui trône là derrière aussi en contrefond de l'affiche.
2: Ben, le personnage, oui, il est très particulier. Pour moi, il représente un peu un...
1: Il n'y a pas de visage.
2: Non, il est sans visage. Il représente, c'est un peu ce qu'on a à l'intérieur, notre partie créative, imaginaire, et il est un peu représentatif de tout cela. C'est pour ça qu'il n'a pas de visage. Parce que je laisse à chacun la possibilité de se l'approprier inconsciemment, je dirais.
1: Et puis dans le Festival des Arts Forains, les artistes sont tellement différents les uns des autres.
2: Hein. C'est ça, tout à fait. Et le personnage, lui, qui est assis sur ce ballon de cirque pour un peu au milieu de cet univers forain, parce que pour une fois, j'exprime un petit peu justement que la programmation circassienne prend un peu le pas. Il y a beaucoup plus en plus de compagnies de cirque moderne.
1: Oui.
2: Je précise bien cirque moderne, qui n'est pas du tout du cirque traditionnel, qui est une nouvelle écriture, qui est très intéressant à voir et à soutenir.
1: Avec beaucoup de performances, d'ailleurs, c'est vrai qu'on a très fort progresser de ce côté-là.
2: Oui, tout à fait, tout à fait. Et cette position du personnage assis tranquillement, avec les bras ouverts, qui invite, mais aussi qui dit, ben voilà, on est encore là. Qui exprime aussi, c'est quoi ce bordel ? Qu'est-ce qui se passe ? Pour qu'on en est là. Donc c'est une interrogation, c'est autant une affirmation qu'une interrogation et un ressenti qu'on a tous, je pense, quoi. Donc c'était une gestuelle simple, mais très onirique.
1: Avec un petit chat à ses côtés d'ailleurs, très simple, le petit chat.
2: Oui, le chat, c'est une symbolique qui est là depuis toujours et qui est restée...
1: Sur toutes vos affiches, Aurélien ?
2: Pas toutes, mais régulièrement. Et il y a beaucoup de gens, il y a des histoires avec certaines personnes du public qui sont très attachées, donc c'est à ceux-là auxquels je réponds. Et le chat, je pense, représente bien l'esprit du personnage et l'esprit du festival, ce côté rêveur.
1: Indépendant aussi.
2: Et dépendant aussi. C'est un entre-deux, mais c'est aussi ce côté doux regard, doux dans le geste, doux...
1: Le chat, c'est mystérieux.
2: C'est ça, c'est un peu tout ça qui est un peu exprimé. Donc voilà, j'espère que ça vous plaît. Et

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1: 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Samuel Chapelle, bonjour.
2: Bonjour Guy.
1: Eh bien Samuel, vous êtes très connu sur Equinox Namur, puisque très souvent on entend votre invitation à participer à Namur en mai. Et ce sera d'autant plus le cas cette année que vous fêtez votre 30e anniversaire, le 30e anniversaire de ce festival merveilleux que tout le monde nous envie évidemment. Et on peut dire 30 ans de Namur en mai, 30 ans d'émerveillement.
2: Certainement 30 ans d'émerveillement, 30 ans de, d'émotion, 30 ans de partage, 30 ans de, d'échange aussi, 30 ans de vie dans, dans l'espace public. Voilà, c'est effectivement.
1: Et de théâtre à ciel ouvert, en fait.
2: De 30 ans de théâtre à ciel ouvert et 30 ans, on l'espère, de souvenirs et de gravés dans le cœur du public.
1: Alors, qui dit. Année anniversaire dit aussi nouveauté par rapport à l'année dernière, par exemple, qui était quand même un magnifique festival qui a attiré énormément de monde, plus de 30 000 personnes, j'imagine, dans les rues de Namur. Vous allez me dire ça d'ailleurs beaucoup mieux que moi-même, mais c'est aussi, une édition anniversaire, donc avec du neuf, avec du sensationnel, avec des choses qu'on n'a pas encore vues jusqu'à présent.
2: Oui, ben, Namur en mai, hein, si peut exister depuis autant d'années, c'est aussi parce que c'est un festival qui s'est adapté aux réalités, au contexte, parfois sécuritaire quand il y a le terrorisme, parfois sanitaire, parfois économique aussi, souvent d'ailleurs. Donc ici, on va un petit peu retravailler certains lieux, notamment on va déplacer les activités qui étaient prévues sur la place Saint-Aubin sur d'autres lieux. Donc, il n'y aura plus rien cette année sur la place Saint-Aubin. Par contre, le cabaret va être proposé à partir de cette année au Delta, donc dans une salle, pour plusieurs raisons. La première, elle est de confort du public, puisque ben, on entend parler de réchauffement climatique, on le sent en tout cas, hein, souvent le mois de mai il fait chaud, et dans un chapiteau, c'était vraiment très compliqué pour... en termes de chaleur et de température pour le public.
1: Oui, et puis ce sont des salles qui sont équipées pour les grands spectacles.
2: Et ça nous permet aussi, effectivement, artistiquement, d'aller beaucoup plus loin, de proposer des numéros assez extraordinaires, encore plus peut-être dans cette salle. Et puis les gens seront mieux assis, verront mieux. Et puis ça, grâce au partenariat avec la province, ça a aussi un coût qui est très raisonnable pour le festival. Donc ça nous permet de faire quelques économies là-dessus. Et de pouvoir les réinvestir dans la qualité du spectacle, dans les artistes, puisque là, on va vraiment consacrer plus de moyens que les autres années au niveau artistique.
1: Donc, vous n'aurez plus de chapiteaux comme tel. Et l'accueil va se faire où ? Au Delta aussi ?
2: Alors, on aura encore la billetterie, l'accueil public, et puis les souvenirs. Ceux qui souhaitent se procurer cette très belle affiche de cette année ou des années précédentes, ce sera possible, ce sera Place d'Armes. Sinon, effectivement, au Delta, on aura le spectacle cabaret, puis on aura, comme chaque année, dans plein de cours, Notre-Dame, à l'Athénée, dans différents musées, au Batelier, au Man, etc. Des spectacles là dans les cours qui seront des spectacles accessibles avec le bracelet, avec le pass. Et puis, bien sûr, encore comme toujours, la moitié des spectacles qui seront gratuits au chapeau sur les places, notamment Place d'Armes, Place de l'Ange, Place Maurice Servet, à la Confluence, au pied du Delta. Donc il y aura quand même toujours toute une série de lieux en cœur de ville qui vont vibrer avec les spectacles tout au long du week-end.
1: 33 compagnies, dont un certain nombre invités, dont un certain nombre accueillis. 50-50, Samuel ?
2: Tout à fait. C'est important pour nous de garder vraiment cet équilibre avec à la fois des compagnies invitées, qui sont donc les compagnies que nous, on programme, des spectacles qu'on a été voir, qui sont
1: des spectacles payants, là.
2: Qui sont payants, à un prix qui est assez raisonnable. Hein. Je pense qu'on est autour des 50 euros pour le pass 3 jours. Et donc, c'est un prix qu'on veut garder accessible. On a donc à peu près 16 spectacles qui sont les spectacles compagnies accueillis dans les cours, dans les jardins, qui sont peut-être des spectacles parfois un peu plus impressionnants, qui pourraient pas non plus jouer en espace public à cause des décors ou des grosses infrastructures. Et puis alors on a l'autre moitié des spectacles qui sont des compagnies accueillies. Là on a ouvert un appel à candidature, on a reçu des centaines de candidatures d'artistes partout dans le monde, c'est assez extraordinaire, parce que les artistes veulent jouer à Namur en mai. Et on a sélectionné qui nous semblait particulièrement convenir aux lieux dans lesquels ils seront programmés, au public, à l'âme du festival.

0: festival. Et là, c'est un modèle un petit peu différent puisque nous, on paye un cachet de base aux artistes, on les loge, on les nourrit, mais on invite le public
1: Contribuer au chapeau, en fait, hein.
0: à contribuer au chapeau, soit en jetant une pièce, un billet dans le chapeau à la fin du spectacle, soit via un QR code, les gens pourront payer aussi via, par application. Et on pense que c'est important de rappeler effectivement que c'est un métier, en fait, artiste, c'est des années de travail, d'abord pour maîtriser son art et puis pour créer un spectacle, beaucoup d'investissement aussi, et que cet investissement, ben, c'est important, c'est pas qu'une passion, quoi, c'est aussi un métier qui doit remplir une assiette, payer un loyer. Donc c'est pour ça qu'on a besoin de la contribution du public pour soutenir les artistes. Le festival fait sa part et on compte évidemment sur le public pour faire la sienne comme il le fait chaque année.
1: Et dans ces compagnies accueillies, il y a une rotation. Vous constatez qu'il y a beaucoup de nouvelles ou jeunes compagnies qui viennent frapper à votre porte pour être programmées.
0: Oui, on change évidemment chaque année la programmation, que ce soit dans les accueillis ou dans les invités. Et
1: Il y a chaque année du neuf, en fait.
0: Tout est neuf chaque année. Alors, il y a des compagnies qui reviennent parce qu'ils ont des nouveaux spectacles et qu'on sait qui plaisent au public, qu'on apprécie aussi. Maintenant, il y a des compagnies de toutes les anciennetés, hein, parce que tu posais la question. On veut à la fois soutenir la nouvelle création. C'est important de soutenir l'émergence, mais c'est aussi important de permettre à des compagnies qui existent depuis plusieurs années de continuer à travailler. Namur en Mai reste un festival dans lequel il y a énormément de professionnels qui viennent. Donc toutes les compagnies, tous les spectacles qui seront programmés à Namur en Mai, ils seront vus. Et ils ont beaucoup de chances de tourner après dans d'autres festivals en Belgique ou dans des centres culturels ou à l'international.
1: Et ça, vous aurez cette année la particularité d'accueillir trois compagnies québécoises, des compagnies québécoises qui participent à Québec à un festival international aussi réverbère, en tout cas qui se lance ou qui se relance, et vous êtes même invité comme expert en fait de ce festival réverbère à Québec. Vous pouvez nous en dire deux mots, Samuel ?
0: Oui, ben Namur en Mai, c'est un festival qui fait rayonner, je pense, la ville, la province, depuis 30 ans. La Belgique aussi à l'international. Et effectivement, Québec, qui est pourtant connu pour ses festivals, quand le nouveau maire de Québec a souhaité lancer un festival d'art de rue, il s'est dit, ben, à qui est-ce qu'on pourrait demander de l'aide? Parce que il faut un savoir-faire, il faut un métier, il faut de l'expérience pour ça. Et ils ont choisi de faire appel à la ville de Namur et au festival Namur en Mai, qu'ils connaissaient jusque-là, outre-Atlantique. Et donc, on a effectivement été plusieurs fois sur place pour leur donner des conseils. On les a invités à Namur en Mai. Ils ont aussi été, ce qui les a apparemment beaucoup aidés, et on en est ravis. On échange beaucoup avec eux, et puis on échange aussi des artistes. Donc, on a des artistes québécois qui viennent à Namur en Mai, qui sont des artistes extraordinaires. Et puis, on a aussi des artistes belges de FWB, belges francophones ou namurois, qui vont à Québec et qui, on l'espère, vont pouvoir avoir de cette manière-là des belles tournées internationales, puisque le territoire de la Fédération de Bruxelles est un peu étroit pour un artiste s'il veut en vivre, donc il doit aussi s'exporter. Et c'est une belle manière aussi de faire rayonner notre culture, notre savoir-faire et l'humour qui est connu aux artistes belges aussi. Donc voilà, on pense que c'est une des missions de la culture, de faire le lien entre les peuples, hein, de faire rayonner des villes et des territoires. Et on est très émus et très touchés que Namur en Mai puisse avoir ce rôle-là pour la ville qui l'accueille chaque année.
1: Bien, bravo, hein, bravo pour justement toute cette expertise, cette expérience que vous avez acquise. Et à propos d'expérience, précisément, il y a un très bel hommage finalement qui va être décerné, qui va être rendu à la famille qui a lancé en fait le festival, la famille Tirtiot, Jean-Félix et Nathalie, et puis ses enfants Nicolas et Aurélien. Et Aurélien, précisément, on le connaît pour ses talents d'illustrateur. C'est lui qui signe l'affiche du festival, une affiche magnifique, tout à fait dans le style d'ailleurs d'Aurélien Tirtiot.
0: Tout à fait, c'est vrai que c'est un festival qui a une histoire. Nous, on en est les héritiers depuis 10 ans maintenant.
1: Ils ont fait 20 festivals et vous êtes Samuel, c'est bien ça?
0: Tout à fait, et ils ont eu cette intuition géniale, hein, de proposer dans les rues de cette belle ville qu'est Namur un festival dont la mission était d'émerveiller, de créer du lien entre les gens.
1: Et au début, je peux vous dire, c'était pas gagné. Hein. Beaucoup étaient sceptiques par rapport à cette nouveauté.
0: J'imagine, et la ville a eu la, le courage aussi de soutenir cette initiative dès le départ. Donc c'est une belle dynamique qu'eux ont lancée, on fait vivre pendant 20 ans, et puis on a pris le relais il y a ici 10 ans, mais on pense que 30 ans, ben, c'est un anniversaire, c'est un moment charnière dans une vie, dans la vie d'un projet. C'est extraordinaire qu'ils soient toujours là déjà, et ça, on le célèbre largement. Et c'est aussi le moment de regarder un petit peu en arrière et de se dire, ben oui, voilà tout le parcours qui a été fait d'abord par Jean-Félix et Nathalie, et puis par toutes celles et ceux qui ont porté le projet et l'ont soutenu, le public, pendant toutes ces 3 décennies. Et on a voulu effectivement faire un double clin d'œil, un lien, d'abord par l'affiche, hein, qui est un des éléments d'identification.
1: Un élément porteur aussi. Hein.
0: Porteur, évidemment. Et Aurélien a dessiné avec beaucoup de talent ses affiches pendant une 20aine d'éditions. Et donc, on a fait appel à
1: juste de collection, d'ailleurs.
0: Que beaucoup de gens collectionnent, et ils ont bien raison. et donc, on a refait appel à lui, qui l'a accepté ici pour cette 30e édition de redessiner l'affiche, ce qui est pour nous forcément un hommage à tout ce travail réalisé. Puis, on va aussi proposer une exposition gratuite au Delta, qui va retracer ces 30 ans d'affiches de Namur en mai et d'autres choses autour du festival. Donc voilà, ce sera l'occasion de se replonger dans les souvenirs. Je pense que Namur en mai, c'est un festival qui est vraiment ancré dans l'histoire, dans le cœur, dans l'âme de tout le monde à Namur. Et ça permettra certainement à celles et ceux qui s'y promènent de se remémorer certains des moments forts de leur existence au travers de Namur en mai.
1: On a de bons souvenirs, Samuel.
0: Nous aussi, hein, nous aussi. Quasi. Hein.
1: Alors, précisément, dernière chose. Donc, voilà, ce sera le 14, le 15 et le 16 mai. C'est facile cette année parce que c'est pile au milieu du mois de mai. 14, 15 et 16 mai, retenez cela, chers amis. Et puis, vous nous dites un mot, comment on peut faire dès à présent, peut-être pour retenir ces places ou acquérir un pass, quel type de pass et comment il faut s'y prendre?
0: Alors, les places sont désormais disponibles sur le site, donc www.namuranmaienunmot.org. C'est sur ce site que vous pouvez réserver vos places. Alors, il y a plusieurs possibilités. Soit, et c'est ce qu'on conseille, vous réservez un pass. Il y a des passes pour une journée ou pour 3 jours. Ces passes vous donnent accès à l'ensemble des spectacles des compagnies accueillies. Donc, il y en a 16 de mémoire pendant 3 jours. Et ça veut dire que ça remplira 3 belles journées avec une belle variété de spectacles. C'est possible de le prendre aussi pour une journée, hein, en gagnant un petit peu d'argent. Et alors, on a aussi donc la possibilité d'étendre le pass au cabaret, parce que les cabarets ne sont pas compris dans les passes de base.
1: Et les cabarets ont lieu au Delta, précisément, on en parlait en début d'interview.
0: Voilà, on peut réserver des places pour le cabaret au Delta. Là, les places sont vraiment limitées, forcément, par les sièges. Et donc, le public pourra réserver des passes avec ou sans cabaret. Et puis alors, il est possible aussi de réserver des spectacles à l'unité, si je puis dire.
1: Au ticket, en
0: fait. Au ticket, voilà. Et donc, ça, il suffit.
1: Le ticket coûte
0: C'est entre 9 et 18 euros, un petit peu plus pour les cabarets, mais pour les autres spectacles, c'est ce prix-là. Et donc, les gens peuvent réserver s'ils veulent être sûrs d'aller voir tel spectacle à telle heure. Alors, on n'a plus, comme il y a quelques années, le système de fil prior, etc. Mais on fait tout pour que tout le monde puisse entrer voir les spectacles. Et donc, si vous voulez voir un seul spectacle, c'est peut-être mieux de réserver à l'unité. On invite vraiment à réserver avant. Et si jamais vous voulez profiter pleinement de l'expérience du festival, là, on vous invite à réserver votre passe. Et puis, sur place, il sera encore possible d'acheter des passes s'il en reste et des places à l'unité s'il en reste aussi à l'entrée des spectacles. Donc ça, c'est pas garanti. Mais si quelqu'un souhaite voir à nouveau un ou deux spectacles, il est possible de se rendre à l'entrée directement du spectacle et d'espérer qu'il restera de la place pour le voir et en payant, en réglant sur place par carte. Donc voilà toutes les possibilités qu'on propose. Et alors, évidemment, pour tous les spectacles des compagnies accueillies, là, l'entrée est gratuite, c'est la sortie peut-être qui est...
1: Et là, la magie est dans la rue.
0: La magie est dans la rue. Et donc là, on compte sur la générosité du public pour donner quelques euros dans le chapeau ou par QR code à la fin du spectacle et permettre aux artistes de continuer à tourner, d'avoir envie de venir encore à Namur en mai. Et aujourd'hui, là, le mot tourne, je pense, sur le fait que le public est très accueillant, très qualitatif, que c'est important pour les artistes de venir à Namur en mai, que le public les soutient aussi financièrement. Et c'est ce qui nous permet d'accueillir des très beaux spectacles. Donc, on suppose évidemment que ça va continuer, chacun selon ses moyens. Et puis c'est aussi une manière pour ceux qui n'en ont pas du tout de moyens d'accéder aussi à des spectacles, évidemment, sans devoir avoir ce frein de payer un prix d'entrée.
1: Oui, et puis à Namur, vous êtes attendu. Hein, on peut dire que Namur-en-Maye, c'est presque une institution. C'est une institution, d'ailleurs. C'est ce magnifique festival des arts forains qui est un théâtre à ciel ouvert. On vous invite tous, chers amis, qui nous écoutez, à participer activement à Namur-en-Maye les 14, 15 et 16 mai. Et puis, surtout, ce qui compte, parce que ça a beaucoup d'importance, je crois, pour le succès de l'événement, une excellente météo, Samuel.
0: Ça aide beaucoup. En tout cas, merci évidemment à tout le public pour son soutien depuis ces 30 ans. Et on va continuer à donner tout ce qu'on a pour faire de notre mieux, proposer cette belle parenthèse à tout le monde les 14, 15 et 16 mai, qu'on est impatients de vous y retrouver dans quelques semaines.
1: Merci Samuel. Je rappelle pour nos amis l'écoute que nous avions à notre micro Samuel Chappelle, qui est le directeur du festival Namur-en-Maye, à qui on souhaite évidemment un plein succès. Et bonne chance pour tout, Samuel.
0: Merci beaucoup.
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1: Le musée Félicien Rops de Namur, situé 12 rue Fumal, n'est jamais avare de beaux rendez-vous culturels. Il vous propose du 11 avril au 27 septembre 2026 une exposition qui sort vraiment de l'ordinaire et qui a pour titre « Collectionner Victor Arouas et Félicien Rops ». Où ce qui rapproche l'un de l'autre, c'est que l'un est collectionneur et que l'autre est artiste. L'un collectionne et l'autre crée. Les deux sont aujourd'hui décédés, hélas, mais la veuve de Victor Arouas, prolongeant la collection de son mari défunt en 2010, a entrepris de mettre en dépôt au Musée Rops de Namur les 550 œuvres, oui, vous avez bien entendu, les 550 œuvres collectées, toutes estampillées Félicien Rops par son mari. Une aubaine, évidemment, pour notre Musée Rops de Namur. Rien n'est jamais cependant le fait du hasard, c'est que l'équipe du musée avait depuis de nombreuses années collaboré avec ce collectionneur britannique et de fil en aiguille, la confiance s'est installée. Et ce dépôt de 550 œuvres, dont 130 sont exposées pour cette exposition du 11 avril au 27 septembre, c'est un fabuleux cadeau pour le musée et pour les visiteurs d'ailleurs, qui vont pouvoir découvrir des œuvres jamais montrées ou si peu et qui feront le bonheur des fans de Félicien Rops. L'exposition collectionnée Victor Arouas et Félicien Rops est donc admirée du 11 avril 2026 au 27 septembre 2026 au musée Félicien Rops de Namur, 12 rue Fumal. Plus d'infos sur www.museerops.be où sont détaillées les diverses animations d'ailleurs qui tournent autour de cette exposition. Mais vous pouvez aussi contacter le musée au 080 776 755, 080 776 755, pour toute visite guidée par exemple. 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

0: Notre petite goutte de poésie aime cette semaine la poésie médiévale. Une poésie dont on s'occupe trop peu ou auquel on n'accorde pas assez d'intérêt et pourtant. Et pourtant, elle est moderne. Et d'ailleurs, à propos de Charles d'Orléans, dont il s'agira dans ce billet, né en 1394 et mort en 1465, on peut dire qu'on n'a pas assez insisté sur la modernité de son art. Médiéval par la science des allégories et par la préciosité verbale, il dépasse son temps par la discrétion dans l'emploi des procédés anciens et par une musique que ne renierait pas, que ne mépriserait pas Verlaine, par une finesse racée et intelligente aussi. On sait que le grand drame de la vie de Charles d'Orléans fut sa captivité à la suite de la bataille d'Azincourt en 1415 en Angleterre. Il resta là de nombreuses années, 25 longues années derrière les barreaux. Et à son retour de France, il se fera le protecteur des poètes, car lui-même n'a pas hésité à manier le verre, avec grand succès d'ailleurs. Héros malgré lui, il n'a pas exploité peut-être la veine épique comme on le faisait à l'époque, mais fidèle à son tempérament, il a préféré le pur jeu d'esprit, ce qui était nouveau, parfois mièvre, direz-vous, et sensible subtilement, mais toujours à la fois amusant, humoristique, sympathique. Écoutez-le par exemple parler du printemps, dans « Le temps a laissé son manteau ». C'est un rondeau. Et ça a le charme, évidemment, de la poésie d'un autre âge.
1: Le temps a laissé son manteau de vent, de froidure et de pluie, et s'est vêtu de broderies, de soleil luisant, clair et beau. Il n'y a bête ni oiseau quand son jargon ne chante ou crie. Le temps a laissé son manteau de vent, de froidure et de pluie. Rivière, fontaine et ruisseaux portent en livrée jolie gouttes d'argent, d'orfèvrerie. Chacun s'habille de nouveau. Le temps a laissé son manteau.
0: Sympathique poème illustrant la venue du printemps. Et on sait que Charles d'Orléans était un grand amoureux, un homme de cœur aussi dans tous les sens du terme. Il aimait beaucoup la Saint-Valentin, où il envoyait des poèmes à son ami, son égérie Marie de Clèves, et de temps à autre, il ne négligeait pas non plus d'en envoyer à la fille de son geôlier. Sympa, non ? Alors il a écrit un poème pour la Saint-Valentin. Alors écoutez bien, à certains moments, il dit dans le poème « Chacun doit choisir son père », c'est-à-dire sa moitié. Lui, il s'interroge, il se demande « Est-ce que je vais rester sans moitié ?» Lui qui aime tellement la compagnie féminine. Écoutez-le dans ce poème « À ce jour de Saint-Valentin ».
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Si vous nous rejoignez à l'instant, bienvenue sur Equinox, la radio découverte à Namur. La découverte de la country music, du bluegrass, de la folk et de l'americana, c'est maintenant. Bienvenue dans Countryside. Bienvenue dans Countryside qui vient de démarrer avec Sam Bettens, un chanteur belge, surtout connu comme chanteur du groupe Key's Choice. Pour son dernier projet intitulé Coming Home, Sam Bettens s'est tourné vers la country music. En duo avec la chanteuse américaine Alyssa Bonagura, Sam Bettens vient de nous proposer le morceau Bounce Back, un titre qui reflète bien une expérience de vie riche et complexe à la fois. Et nous poursuivons ce nouveau programme avec Emily Scott Robinson. Influencée par des artistes comme Joni Mitchell et Cat Stevens, la chanteuse, auteure et compositrice Emily Scott Robinson nous propose son dernier album intitulé Appalachia, rempli de récits évocateurs transmis par sa voix cristalline. L'échange vocal entre John Paul White et Emily Scott Robinson ajoute une profonde émotionnelle à la chanson Cast I Won't Hurt que nous vous proposons d'écouter tout de suite.

Kin est le titre d'un album dans lequel on retrouve des chansons de Mary Carr, une poétesse américaine, et Rodney Crowell, auteur-compositeur-interprète légendaire de musique country. Hungry for Home aborde la thématique des souvenirs douloureux de l'enfance. C'est une pièce maîtresse de l'album, encapsulant la réconciliation avec un passé troublé pour en faire une œuvre d'art. On va écouter maintenant la collaboration vocale de Rodney Crowell et de Mary Carr.

Les sœurs McClemens représentent un trio féminin de musique country australien très réputé là-bas et aux États-Unis. Don't Tie My Hands est une chanson issue de leur premier album studio intitulé Chaos and Bright Light, sorti en 2010 aux States. Ce morceau met en valeur la capacité du groupe à raconter des histoires intimes enveloppées dans de superbes harmonies. À l'instant, voici The McClemens.

0: Eric Brace est un musicien, auteur, compositeur, chanteur et ancien journaliste américain, reconnu comme le leader du groupe Roots Rock The Last Train Home. Extrait de l'album Daytime Highs and Overnight Lows, le morceau B&O Man suit une trajectoire fidèle à l'esprit de Woody Guthrie. Eric Brace chante ici la nostalgie des chemins de fer, un thème cher à l'Americana. On écoute toute la beauté rurale de cette chanson.
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Caroline Jones écrit et produit la majorité de sa musique. Elle est souvent décrite comme une guitare-héroïne ambitieuse. Le morceau « Worth the Wait », extrait de son album « Bare Feet », est particulièrement noté pour son solo de piano juste après le refrain et le travail de superposition des voix. On écoute la voix angélique de Caroline Jones.

Manassas était un super groupe de rock américain formé par Stephen Stills. Le groupe était connu pour son mélange éclectique de rock, de country, de folk, de blues et de musique latine. Le morceau Dim Lights, Thick Smoke était perçu comme une fête honky-tonk et est souvent cité comme un moment fort de l'orientation country du groupe Manassas.

L'album vinyle intitulé Weaver of Time est paru en 1988. Il était signé Michael Martin Murphy, figure majeure de la country, du folk et pionnier du mouvement country progressif Cosmic Cowboy dans les années 70. On se souvient de cette époque avec le morceau From the World Go. Et c'est Michael Martin Murphy sur Equinox, la radio découverte à Namur.

Connu pour sa voix puissante et ses récits dramatiques, originaire d'Oklahoma, Reba McEntire est une chanteuse souvent surnommée la reine de la musique country. Whoever's Watching est une chanson qui décrit la situation d'une femme martyre résignée. On écoute cette chanson qui a fait passer Reba McEntire de star locale à une star nationale aux USA.

I Am With Her est un super groupe folk américain composé de trois musiciennes reconnues. Leur album Wild and Clear and Blue, sorti en 2005, est salué pour ses harmonies vocales complexes et son folk intemporel. On perçoit toute la magie pure et la maturité du groupe I Am With Her dans le morceau Wild and Clear and Blue, morceau qui a donné le titre à cet album particulier et créatif.

Avec des harmonies vocales riches et une instrumentation principalement acoustique, Sugarcane Jane est un duo d'Americana composé du couple Anthony Crawford et Savannah Lee. La chanson San Andreas est une ode à la Californie, célébrant la beauté du paysage et de la vie au bord de la faille de San Andreas. On découvre ici toute l'atmosphère folk-rock légère du duo Sugarcane Jane.

Surnommée la reine de l'Oklahoma, Carter Sampson est une auteure-compositrice et interprète américaine de renom. Le morceau Honey Bee, extrait de son album Good for the Mean Time, est décrit comme une délicieuse composition americana se distinguant par une atmosphère musicale soignée. On apprécie la performance vocale de Carter Sampson qui s'adapte au son détendu du morceau.

Willard, le père, le fils Sidney et les deux filles Evelyn et Suzanne, voici la Cox Family au grand complet. Leur musique est une combinaison de styles country, bluegrass et gospel. Pour se faire connaître, ils se sont produits dans des foires et des festivals. Leur carrière a reçu un grand coup de pouce lorsque, dans les années 90, ils rencontrent Alison Krauss, la virtuose du violon dans le genre bluegrass. C'est cette dernière qui a produit leur premier album intitulé « Everybody's Reaching for Someone ». Le morceau « Little White Washed Chimney » est extrait de cet album, le premier d'une série de 5. On écoute tout de suite « The Cox Family ».

Du bluegrass, du southern gospel et de la country roots, il en est aussi question avec le quatuor féminin High Road. La chanson God of Second Chances est un hymne gospel qui aborde les thèmes de la rédemption. C'est le moment d'apprécier le style acoustique et harmonieux du groupe High Road.

Et Countryside, c'est bientôt fini pour aujourd'hui. Mais on se retrouve dimanche prochain entre 21 et 22h pour de nouvelles découvertes country sur Equinox, la radio plus que jamais découverte à Namur. Countryside vient aussi chez vous le mardi dès 8h et le jeudi à 17h. The Jealous Kind, c'est le titre d'un album de Chris Knight, mais c'est aussi le titre phare qui ouvre cet album. On termine donc ce nouveau Countryside avec ce morceau perçu comme une œuvre intense. Elle confirme la réputation de Chris Knight, le chanteur à la voix rauque qui nous fait découvrir, à travers ses histoires, la face cachée de l'Amérique. Alors à la semaine prochaine. Bye bye.

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1: Il est 9h.
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3: Guillaume Bille de Pivitrival, très heureux de vous retrouver. Temps automnal attendu pour cette semaine de rentrée. Ce mardi s'annonce pourtant être une des meilleures journées de la semaine, avec un temps majoritairement sec, malgré un faible risque d'ondées sous les passages nuageux les plus importants. Sous un vent faible à modéré de secteur ouest-nord-ouest, les températures maximales oscilleront entre 10 et 14 degrés. Demain mercredi, nous connaîtrons le retour de nombreuses averses pouvant localement être accompagnées d'un coup de tonnerre. De plus, nous noterons un vent modéré à assez fort de secteur sud-ouest, le tout sous des températures de 12 à 15 degrés. Jeudi et vendredi devraient être deux journées très nuageuses avec de régulières périodes faiblement pluvieuses. Le thermomètre ne dépassera alors plus la barre de 13 degrés sur notre province. 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
1: 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Samuel Chapelle, bonjour.
2: Bonjour Guy.
1: Eh bien Samuel, vous êtes très connu sur Equinox Namur, puisque très souvent on entend votre invitation à participer à Namur en mai. Et ce sera d'autant plus le cas cette année que vous fêtez votre 30e anniversaire, le 30e anniversaire de ce festival merveilleux que tout le monde nous envie évidemment. Et on peut dire 30 ans de Namur en mai, 30 ans d'émerveillement.
2: Certainement 30 ans d'émerveillement, 30 ans d'émotion, 30 ans de partage, 30 ans d'échange aussi, 30 ans de vie dans l'espace public. Voilà, c'est effectivement.
1: Et de théâtre à ciel ouvert, en fait.
2: De 30 ans de théâtre à ciel ouvert et 30 ans, on l'espère, de souvenirs et de gravés dans le cœur du public.
1: Alors, qui dit. Année anniversaire dit aussi nouveauté par rapport à l'année dernière, par exemple, qui était quand même un magnifique festival qui a attiré énormément de monde, plus de 30 000 personnes, j'imagine, dans les rues de Namur. Vous allez me dire ça d'ailleurs beaucoup mieux que moi-même, mais c'est aussi, une édition anniversaire, donc avec du neuf, avec du sensationnel, avec des choses qu'on n'a pas encore vues jusqu'à présent.
2: Oui, Namur en mai, s'il peut exister depuis autant d'années, c'est aussi parce que c'est un festival qui s'est adapté aux réalités, au contexte parfois sécuritaire quand il y a le terrorisme, parfois sanitaire, parfois économique aussi, souvent d'ailleurs. Donc ici, on va un petit peu retravailler certains lieux, notamment on va déplacer les activités qui étaient prévues sur la place Saint-Aubin sur d'autres lieux. Il n'y aura plus rien cette année sur la place Saint-Aubin. Par contre, le cabaret va être proposé à partir de cette année au Delta, donc dans une salle, pour plusieurs raisons. La première, elle est de confort du public, puisque on entend parler de réchauffement climatique, on le sent en tout cas, hein, souvent le mois de mai il fait chaud, et dans un chapiteau, c'était vraiment très compliqué pour... en termes de chaleur et de température pour le public.
1: Oui, et puis ce sont des salles qui sont équipées pour les grands spectacles.
2: Et ça nous permet aussi, effectivement, artistiquement, d'aller beaucoup plus loin, de proposer des numéros assez extraordinaires, encore plus peut-être dans cette salle. Et puis les gens seront mieux assis, verront mieux. Et puis ça, grâce au partenariat avec la province, ça a aussi un coût qui est très raisonnable pour le festival. Donc ça nous permet de faire quelques économies là-dessus. Et de pouvoir les réinvestir dans la qualité du spectacle, dans les artistes, puisque là, on va vraiment consacrer plus de moyens que les autres années au niveau artistique.
1: Donc, vous n'aurez plus de chapiteaux comme tel. Et l'accueil va se faire où ? Au Delta aussi ?
2: Alors, on aura encore la billetterie, l'accueil public, et puis les souvenirs. Ceux qui souhaitent se procurer cette très belle affiche de cette année ou des années précédentes, ce sera possible, ce sera Place d'Armes. Sinon effectivement au Delta on aura le spectacle cabaret, puis on aura comme chaque année dans plein de cours Notre-Dame, à l'Athénée, dans différents musées, au Batelier, au MAN, etc., des spectacles là dans les cours qui seront des spectacles accessibles avec le bracelet, avec le pass, et puis bien sûr encore comme toujours la moitié des spectacles qui seront gratuits au chapeau sur les places, notamment Place d'Armes, Place de l'Ange, Place Maurice Servet, à la Confluence, au pied du Delta. Donc il y aura quand même toujours toute une série de lieux en cœur de ville qui vont vibrer avec les spectacles tout au long du week-end.
1: 33 compagnies, dont un certain nombre invités, dont un certain nombre accueillis. 50-50, Samuel ?
2: Tout à fait. C'est important pour nous de garder vraiment cet équilibre avec à la fois des compagnies invitées, qui sont donc les compagnies

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1: Eh bien, chers amis d'Equinox, nous avons la chance d'avoir à notre micro Aurélien Tirtiot. Aurélien Tirtiot, ben, c'est un nom en armure. Déjà la famille Tirtiot, son père Jean-Félix, sa maman Nathalie, et puis son frère malheureusement décédé, qui s'est occupé, qui s'est investi énormément dans le festival Namur en mai, Nicolas. Et Aurélien était le génial créateur, il est toujours d'ailleurs le génial créateur des affiches des 20 premières éditions de Namur en mai, dont sa famille est particulièrement intéressée par le démarrage festival, puisque c'est son père et sa mère qui ont lancé ce festival il y a un peu plus de 30 ans. On célèbre le 30e anniversaire du festival cette année. Et Aurélien, eh bien, vous êtes particulièrement bien mis en évidence, puisque c'est vous qui êtes le créateur de l'affiche. Alors, parlez-nous de cette affiche et des souvenirs que vous avez de ce fabuleux festival.
2: Ben, l'affiche, oui, très heureux de refaire cette affiche après tout ce temps. Ça fait 12 ans que je n'ai pu retravailler cet univers. C'était un choix de ma part. La nouvelle direction m'a toujours relancé pour faire l'affiche. Émotionnellement, j'avais du mal, et par respect pour notre édition, j'avais du mal à la relancer. Aujourd'hui, on a trouvé que ça s'y prêtait excessivement bien. Et on s'est très bien rencontré avec Samuel Chapelle. Et on est très contents et très heureux de refaire ce pont, enfin, qui était nécessaire de faire entre l'édition originelle et la nouvelle édition, qui sont bien sûr dans des mondes, dans des réalités totalement différentes, et artistiquement et financièrement.
1: Oui, en 30 ans, le monde a beaucoup changé.
2: Le monde a beaucoup changé, mais on est très heureux aujourd'hui de voir que ce festival continue et perdure, que ce soit pour la ville, pour ses habitants, pour ses artistes.
1: Ça porte beaucoup de joie, hein, ces artistes du festival de Namur en mai, c'est devenu une institution à Namur. Hein.
2: Un festival de rue, oui, moi c'est ce que je préfère dans les événements culturels, parce que c'est un événement à ciel ouvert, c'est un événement qui est porteur, qui invite à la rencontre, qui invite à partage de la magie ou à s'émerveiller d'un spectacle, voire à nous ouvrir les yeux sur certains sujets.
1: Et qui donne le sourire sur les regards et sur les visages, ce qui manque beaucoup dans le quotidien aujourd'hui, Aurélien.
2: Oui, c'est certain que c'est pas difficile de faire sourire en ce moment au milieu de ces drames, hein, là, et c'est nécessaire. C'est nécessaire, et j'invite à soutenir tous ces festivals et tous ces artistes qui, justement, aujourd'hui, ont besoin de vous pour continuer à perdurer et à vendre tous ces rêves.
1: Et comment vous procédez lorsque vous devez créer une affiche? Et par parenthèse, vos très très belles affiches des 20 premières éditions à peu près seront en exposition au Delta les 14, 15 et 16 mai, et peut-être davantage, en tout cas pendant le festival, et elles seront donc visibles dans une des salles d'exposition du Delta, bien entendu. Mais comment vous y prenez-vous justement pour créer cette magie rien qu'à travers l'affiche et à susciter l'envie de participer à ce festival des arts forains que le monde entier, allez, on peut le dire, nous envie.
2: C'est difficile à décrire comme ça sans montrer. Maintenant, c'est déjà beaucoup de dons de moi-même. Je m'investis énormément pour ces visuels car je sais qu'ils sont fortement diffusés. Et donc je me suis toujours investi. Au début, je m'investissais énormément dans le visuel parce que j'avais la crainte que les flyers et affiches soient jetés. Et donc mon principal intérêt, c'est pas forcément la communication du festival, c'est vous, c'est tout le monde. Où c'était, je dessine pour un petit peu pour chacun, pour que ça puisse aller chez vous. Et c'est vraiment ce qui m'a animé au départ. Maintenant, la pratique, au début, je les faisais en peinture sur planche en bois. Ce que j'ai arrêté de faire maintenant par efficacité, je dirais, maintenant je travaille sur une tablette, ce qui me permet évidemment, au cas de doute, de problématique ou d'un éventuel regard de la direction à changer, des couleurs ou autre, c'est beaucoup plus facile sur la tablette que de le faire en vrai. Et évidemment, ça me permet d'aller beaucoup plus vite, mais ça reste un investissement énorme. Cette affiche, j'y ai passé 2 mois et demi, 3 mois, alors peut-être pas non-stop, mais c'est toute cette période-là où j'enrichis le regard et la technique sur l'affiche pour essayer d'offrir le plus loin.
1: En fait, vous vivez avec cette affiche pendant 2 mois et demi. Hein,
2: c'est ça.
1: En tête, là.
2: Oui, c'est ça. Et l'envie, oui, je suis trop perfectionniste, sûrement. J'essaie d'aller trop loin, j'en sais rien. Mais c'est une histoire qui sûrement va continuer à se développer. On va reparler avec Sam Chapelle, voir si on continue les années suivantes et à faire évoluer ce visuel. Aujourd'hui, on a essayé de remontrer les visuels et l'univers d'antan dans ce nouveau festival. Je pense que la suite, on va essayer de créer notre histoire commune et de voir ce qu'il en ressortira. Et j'avoue que j'attends, je suis impatient moi-même de voir la suite et ce partage qui peut être commun entre ces deux histoires. Donc on a beaucoup d'échanges très intéressants et je pense qu'il faut trouver des nouveaux moyens, de nouvelles façons de faire cette culture, cette nouvelle façon de créer et de partager.
1: Alors, au centre de cette affiche, il y a un comédien ou un artiste, en tout cas, de musical ou de cirque de rue, qui est assis et qui a les deux mains ouvertes avec l'air de dire « Venez, vous êtes accueillis » et il y a un frontispice de cirque à l'ancienne. Et puis un grand 30 qui trône là derrière aussi, en contrefond de l'affiche.
2: Ben, le personnage, oui, il est très particulier. Pour moi, il représente un peu un...
1: Il n'y a pas de visage.
2: Non, il est sans visage. Il représente, c'est un peu ce qu'on a à l'intérieur, notre partie créative, imaginaire. Et il est un peu représentatif de tout cela. C'est pour ça qu'il n'a pas de visage. Parce que je laisse à chacun la possibilité de se l'approprier inconsciemment, je dirais.
1: Et puis dans le Festival des Arts Forains, les artistes sont tellement différents les uns des autres. Hein.
2: C'est ça, tout à fait. Et le personnage, lui, qui est assis sur ce ballon de cirque pour un peu au milieu de cet univers forain, parce que pour une fois, j'exprime un petit peu justement que la programmation circassienne prend un peu le pas. Il y a beaucoup plus en plus de compagnies de cirque moderne.
1: Oui.
2: Je précise bien cirque moderne, qui n'est pas du tout du cirque traditionnel, qui est une nouvelle écriture, qui est très intéressant à voir et à soutenir.
1: Avec beaucoup de performances, d'ailleurs, c'est vrai qu'on a très fort progresser de ce côté-là.
2: Oui, tout à fait, tout à fait. Et cette position du personnage assis tranquillement, avec les bras ouverts, qui invite, mais aussi qui dit, ben voilà, on est encore là, qui exprime aussi, c'est quoi ce bordel ? Qu'est-ce qui se passe ? Pourquoi on en est là ? Donc c'est une interrogation, c'est autant une affirmation qu'une interrogation et un ressenti qu'on a tous, je pense, quoi. Donc c'était une gestuelle simple, mais très onirique.
1: Avec un petit chat à ses côtés d'ailleurs, très
2: ouais,
1: simple,
2: le petit chat. Oui, le chat c'est une symbolique qui est là depuis toujours. Et qui est resté
1: sur toutes vos affiches, Aurélien.
2: Pas toutes, mais régulièrement. Et il y a beaucoup de gens, il y a des histoires avec certaines personnes du public qui sont très attachées, donc c'est à ceux-là auxquels je réponds. Et le chat, je pense, représente bien l'esprit du personnage et l'esprit du festival, ce côté rêveur.
1: Indépendant aussi.
2: Et dépendant aussi. C'est un entre-deux, mais c'est aussi ce côté doux regard, doux dans le geste, doux...
1: Le chat, c'est mystérieux.
2: C'est ça, c'est un peu tout ça qui est un peu exprimé. Donc voilà, j'espère que ça vous plaît et qu'on pourra encore continuer cette histoire encore très longtemps.
1: En tout cas, tout grand merci Aurélien d'être venu parler justement de cette affiche et de votre implication dans le festival et de la famille aussi, bien entendu, à laquelle nous penserons tout particulièrement pour ce 30e anniversaire, en adressant un grand coup de chapeau à votre papa Jean-Félix et à votre maman Nathalie. Et puis, il nous observera là d'où il est, hein, votre frère Nicolas,
2: tout à fait
1: toujours aussi présent dans nos pensées. Merci pour tout Aurélien et
2: merci à vous.
1: Et à de ces jours. Hein.
2: Avec plaisir.
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1: 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Il vous propose du 11 avril au 27 septembre 2026 une exposition qui sort vraiment de l'ordinaire et qui a pour titre collectionné Victor Arouas et Félicien Rops. Ou ce qui rapproche l'un de l'autre, c'est que l'un est collectionneur et que l'autre est artiste. L'un collectionne et l'autre crée. Les deux sont aujourd'hui décédés, hélas, mais la veuve de Victor Arouas, prolongeant la collection de son mari défunt en 2010, a entrepris de mettre en dépôt au Musée Rops de Namur les 550 œuvres, oui, vous avez bien entendu, les 550 œuvres collectées, toutes estampillées Félicien Rops par son mari. Une aubaine, évidemment, pour notre Musée Rops de Namur. Rien n'est jamais cependant le fait du hasard, c'est que l'équipe du musée avait depuis de nombreuses années collaboré avec ce collectionneur britannique et de fil en aiguille, la confiance s'est installée. Et ce dépôt de 550 œuvres, dont 130 sont exposées pour cette exposition du 11 avril au 27 septembre, c'est un fabuleux cadeau pour le musée et pour les visiteurs d'ailleurs, qui vont pouvoir découvrir des œuvres jamais montrées ou si peu, et qui feront le bonheur des fans de Félicien Rops. L'exposition collectionnée Victor Arouas et Félicien Rops est donc admirée du 11 avril 2026 au 27 septembre 2026 au musée Félicien Rops de Namur, 12 rue Fumal. 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Mais vous pouvez aussi contacter le musée au 080 776 755, 080 776 755, pour toute visite guidée par exemple. 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
1: Il est 11h.
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1: Guillaume Bille de Pivot Rival, très heureux de vous retrouver. Temps automnal attendu pour cette semaine de rentrée. Ce mardi s'annonce pourtant être une des meilleures journées de la semaine avec un temps majoritairement sec malgré un faible risque d'ondée sous les passages nuageux les plus importants. Sous un vent faible à modéré de secteur ouest-nord-ouest, les températures maximales oscilleront entre 10 et 14 degrés. Demain mercredi, nous connaîtrons le retour de nombreuses averses pouvant localement être accompagnées d'un coup de tonnerre. De plus, nous noterons un vent modéré à assez fort de secteur sud-ouest, le tout sous des températures de 12 à 15 degrés. Jeudi et vendredi devraient être deux journées très nuageuses avec de régulières périodes faiblement pluvieuses. Le thermomètre ne dépassera alors plus la barre de 13 degrés sur notre province. 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
1: 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Samuel Chapelle, bonjour.
2: Bonjour Guy.
1: Eh bien Samuel, vous êtes très connu sur Equinox Namur, puisque très souvent on entend votre invitation à participer à Namur en mai. Et ce sera d'autant plus le cas cette année que vous fêtez votre 30e anniversaire, le 30e anniversaire de ce festival merveilleux que tout le monde nous envie évidemment. Et on peut dire 30 ans de Namur en mai, 30 ans d'émerveillement.
2: Certainement 30 ans d'émerveillement, 30 ans de, d'émotion, 30 ans de partage, 30 ans de, d'échange aussi, 30 ans de vie dans, dans l'espace public. Voilà, c'est effectivement.
1: Et de théâtre à ciel ouvert, en fait.
2: De 30 ans de théâtre à ciel ouvert et 30 ans, on l'espère, de souvenirs et de gravés dans le cœur du public.
1: Alors, qui dit. Année anniversaire dit aussi nouveauté par rapport à l'année dernière, par exemple, qui était quand même un magnifique festival qui a attiré énormément de monde, plus de 30 000 personnes, j'imagine, dans les rues de Namur. Vous allez me dire ça d'ailleurs beaucoup mieux que moi-même, mais c'est aussi, disons, une édition anniversaire, donc avec du neuf, avec du sensationnel, avec des choses qu'on n'a pas encore vues jusqu'à présent.
2: Oui, ben, Namur en mai, hein, si peut exister depuis autant d'années, c'est aussi parce que c'est un festival qui s'est adapté aux réalités, au contexte parfois sécuritaire quand il y a le terrorisme, parfois sanitaire, parfois économique aussi, souvent d'ailleurs. Donc ici, on va un petit peu retravailler certains lieux, notamment on va déplacer les activités qui étaient prévues sur la place Saint-Aubin sur d'autres lieux. Il n'y aura plus rien cette année sur la place Saint-Aubin. Par contre, le cabaret va être proposé à partir de cette année au Delta, donc dans une salle, pour plusieurs raisons. La première, elle est du confort du public, puisque ben, on entend parler de réchauffement climatique, on le sent en tout cas, hein, souvent le mois de mai, il fait chaud, et dans un chapiteau, c'était vraiment très compliqué pour... en termes de chaleur et de température pour le public.
1: Oui, et puis ce sont des salles qui sont équipées pour les grands spectacles.
2: Et ça nous permet aussi, effectivement, artistiquement, d'aller beaucoup plus loin, de proposer des numéros assez extraordinaires, encore plus peut-être dans cette salle. Et puis les gens seront mieux assis, verront mieux. Et puis ça, grâce au partenariat avec la province, ça a aussi un coût qui est très raisonnable pour le festival. Donc ça nous permet de faire quelques économies là-dessus. Et de pouvoir les réinvestir dans la qualité du spectacle, dans les artistes, puisque là, on va vraiment consacrer plus de moyens que les autres années au niveau artistique.
1: Donc, vous n'aurez plus de chapiteaux comme tel, et l'accueil va se faire où? Au Delta aussi?
2: Alors, on aura encore la billetterie, l'accueil public, et puis les souvenirs, ceux qui souhaitent se procurer cette très belle affiche de cette année ou des années précédentes, ce sera possible, ce sera Place d'Armes. Sinon, effectivement, au Delta, on aura le spectacle cabaret, puis on aura, comme chaque année, dans plein de cours, Notre-Dame, à l'Athénée, dans différents musées, au Batelier, au MAN, etc. Des spectacles là dans les cours qui seront des spectacles accessibles avec le bracelet, avec le pass. Et puis, bien sûr, encore comme toujours, la moitié des spectacles qui seront gratuits au chapeau sur les places, notamment Place d'Armes, Place de l'Ange, Place Maurice Servet, à la Confluence, au pied du Delta. Donc il y aura quand même toujours toute une série de lieux en cœur de ville qui vont vibrer avec les spectacles tout au long du week-end.
1: 33 compagnies, dont un certain nombre invités, dont un certain nombre accueillis, 50-50, Samuel?
2: Tout à fait. C'est important pour nous de garder vraiment cet équilibre avec à la fois des compagnies invitées, qui sont donc les compagnies que nous, on programme, des spectacles qu'on a été voir, qui sont
1: des spectacles payants, là.
2: Qui sont payants, à un prix qui est assez raisonnable. Hein. Je pense qu'on est autour des 50€ pour le pass 3 jours. Et donc, c'est un prix qu'on veut garder accessible. On a donc à peu près 16 spectacles qui sont les spectacles compagnie accueillis dans les cours, dans les jardins, qui sont peut-être des spectacles parfois un peu plus impressionnants, qui ne pourraient pas non plus jouer en espace public à cause des décors ou des grosses infrastructures. Et puis alors, on a l'autre moitié des spectacles qui sont des compagnies accueillies. Là, on a ouvert un appel à candidature. On a reçu des centaines de candidatures d'artistes partout dans le monde. C'est assez extraordinaire parce que les artistes veulent jouer à Namur en mai. Et on a sélectionné qui nous semblait particulièrement convenir aux lieux dans lesquels ils seront programmés, au public, à l'âme du festival. Et là, c'est un modèle un petit peu différent puisque nous, on paye un cachet de base aux artistes, on les loge, on les nourrit, mais on invite le public à
1: contribuer au chapeau, en fait. Hein.
2: À contribuer au chapeau, soit en jetant une pièce, un billet dans le chapeau à la fin du spectacle, soit via un QR code, les gens pourront payer aussi par application. Et on pense que c'est important de rappeler effectivement que c'est un métier, en fait, artiste, c'est des années de travail, d'abord pour maîtriser son art et puis pour créer un spectacle. Beaucoup d'investissements aussi, et que cet investissement, ben, c'est important, c'est pas qu'une passion, quoi. C'est aussi un métier qui doit remplir une assiette, payer un loyer. Donc c'est pour ça qu'on a besoin de la contribution du public pour soutenir les artistes. Le festival fait sa part et on compte évidemment sur le public pour faire la sienne comme il le fait chaque année.
1: Et dans ces compagnies accueillies, il y a une rotation. Vous constatez qu'il y a beaucoup de nouvelles ou jeunes compagnies qui viennent frapper à votre porte pour être programmées.
2: Oui, on change évidemment chaque année la programmation, que ce soit dans les accueillis ou dans les invités. Et il y a
1: chaque année du neuf, en fait.
2: Tout est neuf chaque année. Alors, il y a des compagnies qui reviennent parce qu'ils ont des nouveaux spectacles et qu'on sait qui plaisent au public, qu'on apprécie aussi. Maintenant, il y a des compagnies de toutes les anciennetés, hein, parce que tu posais la question. On veut à la fois soutenir la nouvelle création. C'est important de soutenir l'émergence, mais c'est aussi important de permettre à des compagnies qui existent depuis plusieurs années de continuer à travailler. Namur en mai reste un festival dans lequel il y a énormément de professionnels qui viennent. Donc toutes les compagnies, tous les spectacles qui seront programmés à Namur en mai, ils seront vus. Et ils ont beaucoup de chances de tourner après dans d'autres festivals en Belgique ou dans des centres culturels ou à l'international.
1: Et ça, vous aurez notre rôle aussi. Oui, vous aurez cette année la particularité d'accueillir trois compagnies québécoises, des compagnies québécoises qui participent à Québec à un festival international aussi réverbère, en tout cas qui se lance ou qui se relance, et vous êtes même invité comme expert en fait de ce festival réverbère à Québec. Vous pouvez nous en dire deux mots, Samuel ?
2: Oui, ben Namur en mai, c'est un festival qui fait rayonner, je pense, la ville
1: longtemps, hein, ouais.
2: Depuis 30 ans. La Belgique aussi à l'international, et effectivement, Québec qui est pourtant connu pour ses festivals. Quand le nouveau maire de Québec a souhaité lancer un festival d'art de rue, il s'est dit à qui est-ce qu'on pourrait demander de l'aide, parce que il faut un savoir-faire, il faut un métier, il faut de l'expérience pour ça, et ils ont choisi de faire appel à la ville de Namur et au festival Namur en mai qu'ils connaissaient jusque-là, outre-Atlantique. Et donc on a effectivement été plusieurs fois sur place pour leur donner des conseils. On les a invités à Namur en mai. Ils ont aussi été, ce qui les a apparemment beaucoup aidés, et on en est ravis. On échange beaucoup avec eux, et puis on échange aussi des artistes. Donc on a des artistes québécois qui viennent à Namur en mai, qui sont des artistes extraordinaires. Et puis on a aussi des artistes belges de FWB, belges francophones ou namurois, qui vont à Québec et qui, on l'espère, vont pouvoir avoir de cette manière-là des belles tournées internationales, puisque le territoire de la Fédération de Bruxelles est un peu étroit pour un artiste s'il veut en vivre, donc il doit aussi s'exporter. Et c'est une belle manière aussi de faire rayonner notre culture, notre savoir-faire et l'humour qui est connu aux artistes belges aussi. Donc voilà, on pense que c'est une des missions de la culture, de faire le lien entre les peuples, hein, de faire rayonner des villes et des territoires. Et on est très émus et très touchés que Namur en mai puisse avoir ce rôle-là pour la ville qui l'accueille chaque année.
1: Bien, bravo, hein, bravo pour justement toute cette expertise, cette expérience que vous avez acquise. Et à propos d'expérience, précisément, il y a un très bel hommage finalement qui va être décerné, qui va être rendu à la famille qui a lancé en fait le festival, la famille Tirtio, Jean-Félix et Nathalie, et puis ses enfants Nicolas et Aurélien. Et Aurélien, précisément, on le connaît pour ses talents d'illustrateur, c'est lui qui signe l'affiche du festival, une affiche magnifique magnifique, tout à fait dans le style d'ailleurs d'Aurélien Tirtiot.
2: Tout à fait, c'est vrai que c'est un festival qui a une histoire. Nous, on en est les héritiers depuis 10 ans maintenant.
1: Ils ont fait 20 festivals et vous une scène, Samuel, c'est bien ça?
2: Tout à fait. Et ils ont eu cette intuition géniale de proposer dans les rues de cette belle ville qu'est Namur un festival dont la mission était d'émerveiller, de créer du lien entre les gens.
1: Et au début, je peux vous dire, c'était pas gagné. Hein. Beaucoup étaient sceptiques par rapport à cette nouveauté.
2: J'imagine. Et la ville a eu le courage aussi de soutenir cette initiative dès le départ. Donc c'est une belle dynamique qu'on lançait, on fait vivre pendant 20 ans. Et puis, on a pris le relais il y a ici 10 ans. Mais on pense que 30 ans, c'est un anniversaire, c'est un moment charnière dans une vie et dans la vie d'un projet. C'est extraordinaire qu'il soit toujours là déjà. Et ça, on le célèbre largement. Et c'est aussi le moment de regarder un petit peu en arrière et de se dire, oui, voilà tout le parcours qui a été fait d'abord par Jean-Félix et Nathalie, et puis par toutes celles et ceux qui ont porté le projet et l'ont soutenu, le public, pendant toutes ces trois décennies. Et on a voulu effectivement faire un double clin d'œil, un lien, d'abord par l'affiche, qui est un des éléments d'identification
1: de ce projet-là, aussi, hein.
2: Porteur évidemment. Et Aurélien a dessiné avec beaucoup de talent ses affiches pendant une vingtaine d'éditions. Et donc, on a fait appel à
1: juste de collection, d'ailleurs.
2: Que beaucoup de gens collectionnent, et ils ont bien raison. Et donc, on a refait appel à lui, qui l'a accepté ici pour cette 30e édition de redessiner l'affiche, ce qui est pour nous forcément un hommage à tout ce travail réalisé. Puis, on va aussi proposer une exposition gratuite au Delta, qui va retracer ces 30 ans d'affiches de Namur en mai et d'autres choses autour du festival. Donc voilà, ce sera l'occasion de se replonger dans les souvenirs. Je pense que Namur en mai, c'est un festival qui est vraiment ancré dans l'histoire, dans le cœur, dans l'âme de tout le monde à Namur. Et ça permettra certainement à celles et ceux qui s'y promènent de se remémorer certains des moments forts de leur existence au travers de Namur en mai.
1: On a de bons souvenirs, Samuel.
2: Nous aussi. Quasi. Hein.
1: Alors précisément, dernière chose, ce sera le 14, le 15 et le 16 mai. C'est facile cette année parce que c'est pile au milieu du mois de mai. 14, 15 et 16 mai, retenez cela, chers amis. Et puis, nous dites un mot, comment on peut faire dès à présent, peut-être pour retenir ces places ou acquérir un pass, quel type de pass et comment il faut s'y prendre?
2: Alors, les places sont désormais disponibles sur le site, donc www.namuranmainenunmot.org. C'est sur ce site que vous pouvez réserver vos places. Alors, il y a plusieurs possibilités. Soit, et c'est ce qu'on conseille, vous réservez un pass. Il y a des passes pour une journée ou pour trois jours. Ces passes vous donnent accès à l'ensemble des spectacles des compagnies accueillies. Donc, il y en a 16 de mémoire pendant trois jours. Et ça veut dire que ça remplira trois belles journées avec une belle variété de spectacles. C'est possible de le prendre aussi pour une journée en gagnant un petit peu d'argent. Et alors, on a aussi donc la possibilité d'étendre le pass au cabaret, parce que les cabarets ne sont pas compris dans les passes de
1: base. Et les cabarets ont lieu au Delta, précisément, on en parlait en début d'interview.
2: Voilà, on peut réserver des places pour le cabaret au Delta. Là, les places sont vraiment limitées, forcément, par les sièges. Et donc, le public pourra réserver des passes avec ou sans cabaret. Et puis alors, il est possible aussi de réserver des spectacles à l'unité, si je puis dire.
1: Au ticket, en fait.
2: Au ticket, voilà. Et donc, ça, il suffit.
1: Le ticket coûte
2: C'est entre 9 et 18 euros, un petit peu plus pour les cabarets, mais pour les autres spectacles, c'est ce prix-là. Et donc, les gens peuvent réserver s'ils veulent être sûrs d'aller voir tel spectacle à telle heure. Alors, on n'a plus, comme il y a quelques années, le système de fil prior, etc. Mais on fait tout pour que tout le monde puisse entrer voir les spectacles. Et donc, si vous voulez voir un seul spectacle, c'est peut-être mieux de réserver à l'unité. On invite vraiment à réserver avant. Et si jamais vous voulez profiter pleinement de l'expérience du festival, là, on vous invite à réserver votre passe. Et puis, sur place, il sera encore possible d'acheter des passes s'il en reste et des places à l'unité s'il en reste aussi à l'entrée des spectacles. Donc ça, ce n'est pas garanti. Mais si quelqu'un souhaite voir à nouveau un ou deux spectacles, il est possible de se rendre à l'entrée directement du spectacle et d'espérer qu'il restera de la place pour le voir et en réglant sur place par carte. Donc voilà toutes les possibilités qu'on propose. Et alors, évidemment, pour tous les spectacles des compagnies accueillies, là, l'entrée est gratuite, c'est la sortie peut-être qui est...
1: Et là, la magie est dans la rue.
2: La magie est dans la rue. Et donc là, on compte sur la générosité du public pour donner quelques euros dans le chapeau ou par QR code à la fin du spectacle et permettre aux artistes de continuer à tourner, d'avoir envie de venir encore à Namur en mai. Et aujourd'hui, le mot tourne, je pense, sur le fait que le public est très accueillant, très qualitatif, que c'est important pour les artistes de venir à Namur en mai, que le public les soutient aussi financièrement. Et c'est ce qui nous permet d'accueillir des très beaux spectacles. Donc, on suppose évidemment que ça va continuer, chacun selon ses moyens. Et puis, c'est aussi une manière pour ceux qui n'en ont pas du tout de moyens d'accéder aussi à des spectacles, évidemment, sans devoir avoir ce frein de payer un prix d'entrée.
1: Oui, et puis, à Namur, vous êtes attendu. On peut dire que Namur en mai, c'est presque une institution. C'est une institution, d'ailleurs. C'est ce magnifique Festival des Arts Forains qui est un théâtre à ciel ouvert. On vous invite tous, chers amis, qui nous écoutez, à participer activement à Namur en mai, les 14, 15 et 16 mai. Et puis, surtout, ce qui compte, parce que ça a beaucoup d'importance, je crois, pour le succès de l'événement, une excellente météo, Samuel.
2: Ça aide beaucoup. En tout cas, merci évidemment à tout le public pour son soutien depuis ces 30 ans. Et on va continuer à donner tout ce qu'on a pour faire de notre mieux, proposer cette belle parenthèse à tout le monde les 14, 15 et 16 mai, qu'on est impatients de vous y retrouver dans quelques semaines.
1: Merci Samuel. Je rappelle pour nos amis l'écoute que nous avions à notre micro Samuel Chapelle, qui est le directeur du festival Namur en mai, à qui on souhaite évidemment un plein succès. Et bonne chance pour tout, Samuel.
2: Merci beaucoup.
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Alors, belle découverte et surtout, bon plongeon dans la bande dessinée qui est toujours un art tellement attachant. Binamier Sanson, shooter dans ces missions et wallon, à vous le tchatcheux Gérard Beaumont au micro. C'est Tolé Dimègne, dit Nouf à 10h de matin. Les petites gaillolles, c'est ce nom. On bonheur dit causage en wallon, ça fait de bain. Dit Rovionin, c'est Tolé Dimègne de Nouf à 10h de matin. 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
1: Eh bien, chers amis d'Equinox, nous avons la chance d'avoir notre micro Aurélien Tirtiot. Aurélien Tirtiot, ben, c'est un nom en Namur. Déjà la famille Tirtiot, son père Jean-Félix, sa maman Nathalie, et puis son frère malheureusement décédé, qui s'est occupé, qui s'est investi énormément dans le festival Namur en mai, Nicolas. Et Aurélien était le génial créateur, il est toujours d'ailleurs le génial créateur des affiches des 20 premières éditions de Namur en mai, dont sa famille est particulièrement intéressée par le démarrage festival, puisque c'est son père et sa mère qui ont lancé ce festival il y a un peu plus de 30 ans. On célèbre le 30e anniversaire du festival cette année. Et Aurélien, eh bien, vous êtes particulièrement bien mis en évidence, puisque c'est vous qui êtes le créateur de l'affiche. Oui. Alors, parlez-nous de cette affiche et des souvenirs que vous avez de ce fabuleux festival.
2: Ben, l'affiche, oui, très heureux de refaire cette affiche après tout ce temps. Ça fait 12 ans que je n'ai pu retravailler cet univers. C'était un choix de ma part. La nouvelle direction m'a toujours relancé pour faire l'affiche. Émotionnellement, j'avais du mal, et par respect pour notre édition, j'avais du mal à la relancer. Aujourd'hui, on a trouvé que ça s'y prêtait excessivement bien. Et on s'est très bien rencontré avec Samuel Chapelle. Et on est très contents et très heureux de refaire ce pont, enfin, qui était nécessaire de faire entre l'édition originelle et la nouvelle édition, qui sont bien sûr dans des mondes, dans des réalités totalement différentes, et artistiquement et financièrement.
1: Oui, en 30 ans, le monde a beaucoup changé.
2: Le monde a beaucoup changé, mais on est très heureux aujourd'hui de voir que ce festival continue et perdure, que ce soit pour la ville, pour ses habitants, pour ses artistes.
1: Ça apporte beaucoup de joie, hein, ces artistes du festival de Namur en mai, c'est devenu une institution à Namur. Hein.
2: Un festival de rue, oui, moi c'est ce que je préfère dans les événements culturels, parce que c'est un événement à ciel ouvert, c'est un événement qui est porteur, qui invite à la rencontre, qui invite à partage de la magie ou à s'émerveiller d'un spectacle, voire à nous ouvrir les yeux sur certains sujets.
1: Et qui donne le sourire sur les regards et sur les visages, ce qui manque beaucoup dans le quotidien aujourd'hui, Aurélien.
2: Oui, c'est certain que c'est pas difficile de faire sourire en ce moment au milieu de ces drames, hein, là, et c'est nécessaire. C'est nécessaire, et j'invite à soutenir tous ces festivals et tous ces artistes qui, justement, aujourd'hui, ont besoin de vous pour continuer à perdurer et à vendre tous ces rêves.
1: Et comment vous procédez lorsque vous devez créer une affiche? Et par parenthèse, vos très très belles affiches des 20 premières éditions à peu près seront en exposition au Delta les 14, 15 et 16 mai, et peut-être davantage, en tout cas pendant le festival, et elles seront donc visibles dans une des salles d'exposition du Delta, bien entendu. Mais comment vous y prenez-vous justement pour créer cette magie rien qu'à travers l'affiche et à susciter l'envie de participer à ce festival des arts forains que le monde entier, allez, on peut le dire, nous envie.
2: C'est difficile à décrire comme ça sans montrer. Maintenant, c'est déjà beaucoup de dons de moi-même. Je m'investis énormément pour ces visuels car je sais qu'ils sont fortement diffusés. Et donc, je me suis toujours investi. Au début, je m'investissais énormément dans le visuel parce que j'avais la crainte que les flyers et affiches soient jetés. Et donc, mon principal intérêt, c'est pas forcément la communication du festival, c'est vous, c'est tout le monde. Je dessine pour un petit peu pour chacun, pour que ça puisse aller chez vous. Et c'est vraiment ce qui m'a animé au départ. Maintenant, la pratique, au début, je les faisais en peinture sur planche en bois. Ce que j'ai arrêté de faire maintenant par efficacité, je dirais, maintenant je travaille sur une tablette, ce qui me permet évidemment, au cas de doute, de problématique ou d'un éventuel regard de la direction à changer des couleurs ou autre, c'est beaucoup plus facile sur la tablette que de le faire en vrai. Et évidemment, ça me permet d'aller beaucoup plus vite, mais ça reste un investissement énorme. Cette affiche, j'y ai passé 2 mois et demi, 3 mois, alors peut-être pas non-stop, mais c'est toute cette période-là où j'enrichis le regard et la technique sur l'affiche pour essayer d'offrir
1: Vous vivez avec cette affiche pendant 2 mois et demi, non?
2: C'est ça. Oui, c'est ça. Mais l'envie, oui, je suis trop perfectionniste, sûrement, j'essaie d'aller trop loin, j'en sais rien, mais c'est une histoire qui sûrement va continuer à se développer. On va reparler avec Sam Chapelle, voir si on continue les années suivantes et à faire évoluer ce visuel. Aujourd'hui, on a essayé de remontrer les visuels et l'univers d'antan dans ce nouveau festival. Je pense que la suite, on va essayer de créer notre histoire commune et de voir ce qu'il en ressortira. Et j'avoue que j'attends, je suis impatient moi-même de voir la suite et ce partage qui peut être commun entre ces deux histoires. Donc on a beaucoup d'échanges très intéressants et je pense qu'il faut trouver des nouveaux moyens, de nouvelles façons de faire cette culture, cette nouvelle façon de créer et de partager.
1: Alors, au centre de cette affiche, il y a un comédien ou un artiste, en tout cas, de music-hall ou de cirque de rue, qui est assis et qui a les deux mains ouvertes avec l'air de dire « Venez, vous êtes accueillis » et il y a un frontispice de cirque à l'ancienne et puis un grand 30 qui trône là derrière aussi, en contrefond de l'affiche.
2: Ben, le personnage, oui, il est très particulier. Pour moi, il représente un peu un...
1: Il n'y a pas de visage.
2: Non, il est sans visage. Il représente, c'est un peu ce qu'on a à l'intérieur, notre partie créative, imaginaire, et il est un peu représentatif de tout cela. C'est pour ça qu'il n'a pas de visage. Parce que je laisse à chacun la possibilité de se l'approprier inconsciemment, je dirais.
1: Et puis dans les festivals des Arts forains, les artistes sont tellement différents les uns des autres.
2: Hein. C'est ça, tout à fait. Et le personnage, lui, qui est assis sur ce ballon de cirque pour un peu au milieu de cet univers forain, parce que pour une fois, j'exprime un petit peu justement que la programmation circassienne prend un peu le pas. Il y a beaucoup plus en plus de compagnies de cirque moderne.
1: Oui.
2: Je précise bien cirque moderne, qui n'est pas du tout du cirque traditionnel, qui est une nouvelle écriture, qui est très intéressant à voir et à soutenir.
1: Avec beaucoup de performances, d'ailleurs, c'est vrai qu'on a très fort progresser de ce côté-là.
2: Oui, tout à fait, tout à fait. Et cette position du personnage assis tranquillement, avec les bras ouverts, qui invite, mais aussi qui dit, ben voilà, on est encore là. Qui exprime aussi, c'est quoi ce bordel ? Qu'est-ce qui se passe ? Pour qu'on en est là. Donc c'est une interrogation, c'est autant une affirmation qu'une interrogation et un ressenti qu'on a tous, je pense, quoi. Donc c'était une gestuelle simple, mais très onirique.
1: Avec un petit chat à ses côtés d'ailleurs, très simple, le petit chat.
2: Oui, le chat, c'est une symbolique qui est là depuis toujours et qui est restée...
1: Sur toutes vos affiches, Aurélien ?
2: Pas toutes, mais régulièrement. Et il y a beaucoup de gens, il y a des histoires avec certaines personnes du public qui sont très attachées, donc c'est à ceux-là auxquels je réponds. Et le chat, je pense, représente bien l'esprit du personnage et l'esprit du festival, ce côté rêveur.
1: Indépendant aussi.
2: Et dépendant aussi. C'est un entre-deux, mais c'est aussi ce côté doux regard, doux dans le geste, doux...
1: Le chat, c'est mystérieux.
2: C'est ça, c'est un peu tout ça qui est un peu exprimé. Donc voilà, j'espère que ça vous plaît et qu'on pourra encore continuer cette histoire encore très longtemps.
1: En tout cas, tout grand merci Aurélien d'être venu parler justement de cette affiche et de votre implication dans le festival et de la famille aussi, bien entendu, à laquelle nous penserons tout particulièrement pour ce 30e anniversaire, en adressant un grand coup de chapeau à votre papa Jean-Félix et à votre maman Nathalie. Et puis, il nous observera là d'où il est, hein, votre frère Nicolas,
2: tout à fait,
1: je suis aussi présent dans nos pensées. Merci pour tout Aurélien et,
2: merci à vous.
1: Et à de ces jours. Hein.
2: Avec plaisir.
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1: Un grand merci, monsieur Lévy. Notre petite goutte de poésie s'intéresse cette semaine à l'univers et à la personnalité de Charles Cros. Poète et inventeur français, ce dernier était né à Fabrezon dans l'Aude en 1842 et décédé à Paris en 1888 alors qu'il n'avait pas 46 ans. Et ce, au terme d'une vie marquée par son esprit inventif et sa polyvalence scientifique et littéraire. Passionné en effet à la fois par la littérature et les sciences, Charles Cros, esprit universel s'il en est, fut professeur de chimie dans un institut pour sourds-muets avant de se consacrer à la recherche scientifique. Il présenta en 1867 à l'Exposition universelle de Paris un prototype de télégraphe automatique. Et deux ans plus tard, il mettait au point un procédé de photographie en couleur qui est à l'origine de l'actuel procédé de trichromie. Quelques années plus tard encore, il adressa à l'Académie des sciences un mémoire décrivant le principe d'un appareil de reproduction de son qu'il nomme paléophone, le prototype en fait du phonographe. Dans le même temps, aux États-Unis, un certain Thomas Edison mettait au point le premier phonographe. Cependant, dans un de ses textes à la mémoire de son ami l'écrivain, Alphonse Allais prétend avoir vu fonctionner le prototype construit par Charles Cros bien avant le modèle d'Edison. En hommage à ses travaux, l'Académie Charles Cros vit le jour en 1947. Fondée par des critiques et des spécialistes du disque, elle attribue chaque année des distinctions très remarquées. Les prix du disque de l'Académie Charles Cros qui récompense les auteurs, compositeurs, interprètes les plus inventifs, on s'en douterait, les plus originaux aussi et les plus talentueux. Voici un extrait poétique du coffret de Santal, un des poèmes de Charles Cros. On lui doit en effet 5 ouvrages poétiques. Plusieurs de ses poèmes furent mis en musique et Charles Cros reste, à travers les âges, un merveilleux créateur en science comme en poésie. Chose promise, chose due, on fait sa connaissance avec Heure sereine et conclusion, extrait de Coffret de Santal et c'est signé Charles Cros.
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6: 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dites, si c'était vrai ce qu'ils racontent les petits-enfants le soir, avant d'aller dormir. 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
1: Il est midi.
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3: Guillaume Bille de Pivitrival, très heureux de vous retrouver. Temps automnal attendu pour cette semaine de rentrée. Ce mardi s'annonce pourtant être une des meilleures journées de la semaine avec un temps majoritairement sec malgré un faible risque d'ondées sous les passages nuageux les plus importants. Sous un vent faible à modéré de secteur ouest-nord-ouest, les températures maximales oscilleront entre 10 et 14 degrés. Demain mercredi, nous connaîtrons le retour de nombreuses averses pouvant localement être accompagnées d'un coup de tonnerre. De plus, nous noterons un vent modéré à assez fort de secteur sud-ouest, le tout sous des températures de 12 à 15 degrés. Jeudi et vendredi devraient être deux journées très nuageuses avec de régulières périodes faiblement pluvieuses. Le thermomètre ne dépassera alors plus la barre de 13 degrés sur notre province. 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
0: 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Le musée Félicien Rops de Namur, situé 12 rue Fumel, n'est jamais avare de beaux rendez-vous culturels. Il vous propose du 11 avril au 27 septembre 2026 une exposition qui sort vraiment de l'ordinaire et qui a pour titre collectionné Victor Arouas et Félicien Rops. Ou ce qui rapproche l'un de l'autre, c'est que l'un est collectionneur et que l'autre est artiste. L'un collectionne et l'autre crée. Les deux sont aujourd'hui décédés, hélas, mais la veuve de Victor Arouas, prolongeant la collection de son mari défunt en 2010, a entrepris de mettre en dépôt au Musée Rops de Namur les 550 œuvres, oui, vous avez bien entendu, les 550 œuvres collectées, toutes estampillées Félicien Rops par son mari. Une aubaine, évidemment, pour notre Musée Rops de Namur. Rien n'est jamais cependant le fait du hasard, c'est que l'équipe du musée avait depuis de nombreuses années collaboré avec ce collectionneur britannique et de fil en aiguille, la confiance s'est installée. Et ce dépôt de 550 œuvres, dont 130 sont exposées pour cette exposition du 11 avril au 27 septembre, c'est un fabuleux cadeau pour le musée et pour les visiteurs d'ailleurs, qui vont pouvoir découvrir des œuvres jamais montrées ou si peu et qui feront le bonheur des fans de Félicien Rops. L'exposition collectionnée Victor Arouas et Félicien Rops est donc admirée du 11 avril 2026 au 27 septembre 2026 au musée Félicien Rops de Namur, 12 rue Fumel. Plus d'infos sur www.museerops.be où sont détaillées les diverses animations d'ailleurs qui tournent autour de cette exposition. Mais vous pouvez aussi contacter le musée au 080 776 755, 080 776 755, pour toute visite guidée par exemple. Et pour rappel, le musée Félicien Rops est partenaire d'Equinox, votre radio découverte.

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1: Samuel Chapelle, bonjour.
2: Bonjour Guy.
1: Eh bien Samuel, vous êtes très connu sur Equinox Namur, puisque très souvent on entend votre invitation à participer à Namur en mai. Et ce sera d'autant plus le cas cette année que vous fêtez votre 30e anniversaire, le 30e anniversaire de ce festival merveilleux que tout le monde nous envie évidemment. Et on peut dire 30 ans de Namur en mai, 30 ans d'émerveillement.
2: Certainement 30 ans d'émerveillement, 30 ans de, d'émotion, 30 ans de partage, 30 ans de, d'échange aussi, 30 ans de vie dans, dans l'espace public. Voilà, c'est effectivement.
1: Et de théâtre à ciel ouvert, en fait.
2: De 30 ans de théâtre à ciel ouvert et 30 ans, on l'espère, de souvenirs et de gravés dans le cœur du public.
1: Alors, qui dit. Année anniversaire dit aussi nouveauté par rapport à l'année dernière, par exemple, qui était quand même un magnifique festival qui a attiré énormément de monde, plus de 30 000 personnes, j'imagine, dans les rues de Namur. Vous allez me dire ça d'ailleurs beaucoup mieux que moi-même, mais c'est aussi, disons, une édition anniversaire, donc avec du neuf, avec du sensationnel, avec des choses qu'on n'a pas encore vues jusqu'à présent.
2: Oui, ben, Namur en mai, hein, si peut exister depuis autant d'années, c'est aussi parce que c'est un festival qui s'est adapté aux réalités, aux réalités, au contexte, parfois sécuritaire quand il y a le terrorisme, parfois sanitaire, parfois économique aussi, souvent d'ailleurs. Donc ici, on va un petit peu retravailler certains lieux, notamment on va déplacer les activités qui étaient prévues sur la place Saint-Aubin sur d'autres lieux. Il n'y aura plus rien cette année sur la place Saint-Aubin. Par contre, le cabaret va être proposé à partir de cette année au Delta, donc dans une salle, pour plusieurs raisons. La première, elle est de confort du public, puisque ben, on entend parler de réchauffement climatique, on le sent en tout cas, hein, souvent le mois de mai il fait chaud, et dans un chapiteau c'était vraiment très compliqué pour... en termes de chaleur et de température pour le public.
1: Oui, et puis ce sont des salles qui sont équipées pour les grands spectacles.
2: Et ça nous permet aussi, effectivement, artistiquement, d'aller beaucoup plus loin, de proposer des numéros assez extraordinaires, encore plus peut-être dans cette salle. Et puis les gens seront mieux assis, verront mieux. Et puis ça, grâce au partenariat avec la province, ça a aussi un coût qui est très raisonnable pour le festival. Donc ça nous permet de faire quelques économies là-dessus. Et de pouvoir les réinvestir dans la qualité du spectacle, dans les artistes, puisque là, on va vraiment consacrer plus de moyens que les autres années au niveau artistique.
1: Donc, vous n'aurez plus de chapiteaux comme tel. Et l'accueil va se faire où ? Au Delta aussi ?
2: Alors, on aura encore la billetterie, l'accueil public, et puis les souvenirs. Ceux qui souhaitent se procurer cette très belle affiche de cette année ou des années précédentes, ce sera possible, ce sera Place d'Armes. Sinon, effectivement, au Delta, on aura le spectacle cabaret, puis on aura, comme chaque année, dans plein de cours, Notre-Dame, à l'Athénée, dans différents musées, au Batelier, au Man, etc. Des spectacles là dans les cours qui seront des spectacles accessibles avec le bracelet, avec le pass. Et puis, bien sûr, encore comme toujours, la moitié des spectacles qui seront gratuits au chapeau sur les places, notamment Place d'Armes, Place de l'Ange, Place Maurice Servet, à la Confluence, au pied du Delta. Donc il y aura quand même toujours toute une série de lieux en cœur de ville qui vont vibrer avec les spectacles tout au long du week-end.
1: 33 compagnies, dont un certain nombre invités, dont un certain nombre accueillis, 50-50, Samuel ?
2: Tout à fait. C'est important pour nous de garder vraiment cet équilibre avec à la fois des compagnies invitées, qui sont donc les compagnies que nous, on programme, des spectacles qu'on a été voir, qui sont
1: des spectacles payants, là.
2: Qui sont payants, un prix qui est assez raisonnable. Hein. Je pense qu'on est autour des 50 euros pour le pass 3 jours. Et donc, c'est un prix qu'on veut garder accessible. On a donc à peu près 16 spectacles qui sont les spectacles compagnies accueillis dans les cours, dans les jardins, qui sont peut-être des spectacles parfois un peu plus impressionnants, qui pourraient pas non plus jouer en espace public à cause des décors ou des grosses infrastructures. Et puis alors on a l'autre moitié des spectacles qui sont des compagnies accueillies. Là on a ouvert un appel à candidature, on a reçu des centaines de candidatures d'artistes partout dans le monde, c'est assez extraordinaire, parce que les artistes veulent jouer à Namur en mai. Et on a sélectionné qui nous semblait particulièrement convenir aux lieux dans lesquels ils seront programmés, au public, à l'âme du festival. Et là, c'est un modèle un petit peu différent puisque nous, on paye un cachet de base aux artistes, on les loge, on les nourrit, mais on invite le public à
1: contribuer au chapeau, en fait. Hein.
2: À contribuer au chapeau, soit en jetant une pièce, un billet dans le chapeau à la fin du spectacle, soit via un QR code, les gens pourront payer aussi via, par application. Et en plus, c'est important de rappeler effectivement que le

0: Oui, on change évidemment chaque année la programmation, que ce soit dans les accueils ou dans les invités. Et il y
1: Il y
0: a
1: a chaque année du neuf, en fait.
0: tout est neuf chaque année. Alors il y a des compagnies qui reviennent parce qu'ils ont des nouveaux spectacles et qu'on sait qui plaisent au public, qu'on apprécie aussi. Maintenant, il y a des compagnies de toutes les anciennetés, hein, parce que tu posais la question. On veut à la fois soutenir la nouvelle création. C'est important de soutenir l'émergence, mais c'est aussi important de permettre à des compagnies qui existent depuis plusieurs années de continuer à travailler. Namur en Mai reste un festival dans lequel il y a énormément de professionnels qui viennent. Donc toutes les compagnies, tous les spectacles qui seront programmés à Namur en Mai, ils seront vus. Et ils ont beaucoup de chances de tourner après dans d'autres festivals en Belgique ou dans des centres culturels ou à l'international. Et
1: Et
0: ça, c'est notre rôle aussi.
1: vous aurez cette année la particularité d'accueillir trois compagnies québécoises, des compagnies québécoises qui participent à Québec à un festival international aussi réverbère, en tout cas qui se lance ou qui se relance. Et vous êtes même invité comme expert en fait de ce festival réverbère à Québec. Vous pouvez nous en dire deux mots, Samuel?
0: Oui, ben Namur en Mai, c'est un festival qui fait rayonner, je pense, la ville, la
1: 30 ans,
0: province
1: hein,
0: depuis 30 ans,
1: ouais.
0: la Belgique aussi à l'international. Et effectivement, Québec, qui est pourtant connu pour ses festivals, quand le nouveau maire de Québec a souhaité lancer un festival d'art de rue, il s'est dit, ben, à qui est-ce qu'on pourrait demander de l'aide? Parce que il faut un savoir-faire, il faut un métier, il faut de l'expérience pour ça. Et ils ont choisi de faire appel à la ville de Namur et au festival Namur en Mai, qu'ils connaissaient jusque-là, outre-Atlantique. Et donc, on a effectivement été plusieurs fois sur place pour leur donner des conseils. On les a invités à Namur en Mai. Ils ont aussi été, enfin, ce qui les a apparemment beaucoup aidés, et on en est ravis. On échange beaucoup avec eux, et puis on échange aussi des artistes. Donc, on a des artistes québécois qui viennent à Namur en Mai, qui sont des artistes extraordinaires. Et puis, on a aussi des artistes belges de FWB, belges francophones ou namurois, qui vont à Québec et qui, on l'espère, vont pouvoir avoir de cette manière-là des belles tournées internationales, puisque le territoire de la Fédération de Bruxelles est un peu étroit pour un artiste s'il veut en vivre, donc il doit aussi s'exporter. Et c'est une belle manière aussi de faire rayonner notre culture, notre savoir-faire et l'humour qui est connu aux artistes belges aussi. Donc voilà, on pense que c'est une des missions de la culture, de faire le lien entre les peuples, hein, de faire rayonner des villes et des territoires. Et on est très ému et très touché que Namur en Mai puisse avoir ce rôle-là pour la ville qui l'accueille chaque année.
1: Bien, bravo, hein, bravo pour justement toute cette expertise, cette expérience que vous avez acquise. Et à propos d'expérience, précisément, il y a un très bel hommage finalement qui va être décerné, qui va être rendu à la famille qui a lancé en fait le festival, la famille Tirtio, Jean-Félix et Nathalie, et puis ses enfants Nicolas et Aurélien. Et Aurélien, précisément, on le connaît pour ses talents d'illustrateur. C'est lui qui signe l'affiche du festival, une affiche magnifique. Tout à fait dans le style d'ailleurs d'Aurélien Tirtio.
0: Tout à fait. C'est vrai que c'est un festival qui a une histoire. Nous, on en est les héritiers depuis 10 ans maintenant.
1: Ils ont fait 20 festivals et vous une
0: 16.
1: scène, Samuel, c'est bien ça?
0: Tout à fait. Tout à fait. Et ils ont eu cette intuition géniale, hein, de proposer dans les rues de cette belle ville qu'est Namur un festival dont la mission était de d'émerveiller, de créer du lien entre les gens.
1: Et au début, je peux vous dire, c'était pas gagné, hein. Beaucoup étaient sceptiques par rapport à cette nouveauté.
0: J'imagine. Et la ville a eu le courage aussi de soutenir cette initiative dès le départ. Donc c'est une belle dynamique qu'on lançait, on fait vivre pendant 20 ans. Et puis on a pris le relais il y a ici 10 ans. Mais on pense que 30 ans, ben, c'est un anniversaire, c'est un moment charnière dans une vie, dans la vie d'un projet. C'est extraordinaire qu'il soit toujours là déjà. Et ça, on le célèbre largement. Et c'est aussi le moment de regarder un petit peu en arrière et de se dire, ben oui, voilà tout le parcours qui a été fait d'abord par Jean-Félix et Nathalie, et puis par toutes celles et ceux qui ont porté le projet et l'ont soutenu, le public, pendant toutes ces 3 décennies. Et on a voulu effectivement faire un double clin d'œil, un lien, d'abord par l'affiche, hein, qui est un des éléments d'identification
1: Un
0: de ce
1: élément
0: projet-là,
1: porteur aussi, hein.
0: porteur évidemment. Et Aurélien a dessiné avec beaucoup de talent hein, ses affiches pendant une vingtaine d'éditions. Et donc on a fait appel à
1: Fiche de
0: lui-là,
1: collection d'ailleurs.
0: que beaucoup de gens collectionnent, et ils ont bien raison.
1: Tout à fait.
0: Et donc on a refait appel à lui, qu'il a accepté ici pour cette 30e édition de redessiner l'affiche.

0: ce qui est pour nous forcément un hommage à tout ce travail réalisé. Puis on va aussi proposer une exposition gratuite au Delta qui va retracer ces 30 ans d'affiches de Namur en mai et d'autres choses autour du festival. Donc voilà, ce sera l'occasion de se replonger dans les souvenirs. Je pense que Namur en mai, c'est un festival qui est vraiment ancré dans l'histoire, dans le cœur, dans l'âme de tout le monde à Namur. Et ça permettra certainement à celles et ceux qui s'y promènent de se remémorer certains des moments forts de leur existence au travers de Namur en mai.
1: On a de bons souvenirs, Samuel.
0: Nous aussi, quasi. Hein.
1: Alors précisément, dernière chose, donc voilà, ce sera le 14, le 15 et le 16 mai. C'est facile cette année parce que c'est pile au milieu du mois de mai. 14, 15 et 16 mai, retenez cela, chers amis. Et puis, nous dites un mot, comment on peut faire dès à présent, peut-être pour retenir ces places ou acquérir un pass, et quel type de pass et comment il faut s'y prendre?
0: Alors, les places sont désormais disponibles sur le site, donc www.namuranmainenunmot.org. C'est sur ce site que vous pouvez réserver vos places. Alors, il y a plusieurs possibilités. Soit, et c'est ce qu'on conseille, vous réservez un pass. Il y a des passes pour une journée ou pour 3 jours. Ces passes vous donnent accès à l'ensemble des spectacles des compagnies accueillies. Donc, il y en a 16 de mémoire pendant 3 jours. Et ça veut dire que ça remplira 3 belles journées avec une belle variété de spectacles. C'est possible de le prendre aussi pour une journée hein, en gagnant un petit peu d'argent. Et alors, on a aussi donc la possibilité d'étendre le pass au cabaret, parce que les cabarets ne sont pas compris dans les passes de base.
1: Et les cabarets ont lieu au Delta, précisément, on parlait en début d'interview.
0: Voilà, on peut réserver des places pour le cabaret au Delta. Là, les places sont vraiment limitées, forcément, par les sièges. Et donc, le public pourra réserver des passes avec ou sans cabaret. Et puis alors, il est possible aussi de réserver des spectacles à l'unité, si je puis dire.
1: Au ticket, en
0: fait. Au ticket, voilà. Et donc, ça, il suffit.
1: Le ticket coûte
0: C'est entre 9 et 18 euros, un petit peu plus pour les cabarets, mais pour les autres spectacles, c'est ce prix-là. Et donc, les gens peuvent réserver s'ils veulent être sûrs d'aller voir tel spectacle à telle heure. Alors, on n'a plus, comme il y a quelques années, le système de fil prior, etc. Mais on fait tout pour que tout le monde puisse entrer voir les spectacles. Et donc, si vous voulez voir un seul spectacle, bah, c'est peut-être mieux de réserver à l'unité. On invite vraiment à réserver avant. Et si jamais vous voulez profiter pleinement de l'expérience du festival, ben là, on vous invite à réserver votre passe. Et puis, sur place, il sera encore possible d'acheter des passes s'il en reste et des places à l'unité s'il en reste aussi à l'entrée des spectacles. Donc ça, c'est pas garanti. Mais si quelqu'un souhaite voir à nouveau un ou deux spectacles, il est possible de se rendre à l'entrée directement du spectacle et d'espérer qu'il restera de la place pour le voir et en payant, en réglant sur place par carte. Donc voilà toutes les possibilités qu'on propose. Et alors, évidemment, pour tous les spectacles des compagnies accueillies, là, l'entrée est gratuite, c'est la sortie peut-être qui est...
1: Et là, la magie est dans la rue.
0: La magie est dans la rue. Et donc là, on compte sur la générosité du public pour donner quelques euros dans le chapeau ou par QR code à la fin du spectacle et permettre aux artistes de continuer à tourner, d'avoir envie de venir encore à Namur en mai. Et aujourd'hui, là... Le mot tourne, je pense, sur le fait que le public est très accueillant, très qualitatif, que c'est important pour les artistes de venir à Namur en mai, que le public les soutient aussi financièrement. Et c'est ce qui nous permet d'accueillir des très beaux spectacles. Donc, on suppose évidemment que ça va continuer, chacun selon ses moyens. Et puis, c'est aussi une manière pour ceux qui n'en ont pas du tout de moyens d'accéder aussi à des spectacles, évidemment, sans devoir avoir ce frein de payer un prix d'entrée.
1: Oui, et puis... À Namur, vous êtes attendu. On peut dire que Namur en mai, c'est presque une institution. C'est une institution, d'ailleurs. C'est ce magnifique festival des arts forains qui est un théâtre à ciel ouvert. On vous invite tous, chers amis, qui nous écoutez, à participer activement à Namur en mai, les 14, 15 et 16 mai. Et puis, surtout, ce qui compte, parce que ça a beaucoup d'importance, je crois, pour le succès de l'événement, une excellente météo, Samuel.
0: Ça aide beaucoup. En tout cas, merci, évidemment, tout le public pour son soutien depuis ces 30 ans. Et on va continuer à donner tout ce qu'on a pour faire de notre mieux, proposer cette belle parenthèse à tout le monde les 14, 15 et 16 mai, qu'on est impatients de vous y retrouver dans quelques semaines.
1: Merci Samuel. Je rappelle pour nos amis l'écoute que nous avions à notre micro Samuel Chapelle, qui est le directeur du festival Namur en mai, à qui on souhaite évidemment un plein succès. Et bonne chance pour tout, Samuel.
0: Merci beaucoup.
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1: Eh bien, chers amis d'Equinox, nous avons la chance d'avoir à notre micro Aurélien Tirtiot. Aurélien Tirtiot, ben, c'est un nom en armure. Déjà la famille Tirtiot, son père Jean-Félix, sa maman Nathalie, et puis son frère malheureusement décédé, qui s'est occupé, qui s'est investi énormément dans le festival Namur en mai, Nicolas. Et Aurélien était le génial créateur, il est toujours d'ailleurs le génial créateur des affiches des 20 premières éditions de Namur en mai, dont sa famille est particulièrement intéressée par le démarrage festival, puisque c'est son père et sa mère qui ont lancé ce festival il y a un peu plus de 30 ans. On célèbre le 30e anniversaire du festival cette année. Et Aurélien, eh bien, vous êtes particulièrement bien mis en évidence, puisque c'est vous qui êtes le créateur de l'affiche. Alors, parlez-nous de cette affiche et des souvenirs que vous avez de ce fabuleux festival.
2: Ben, l'affiche, oui, très heureux de refaire cette affiche après tout ce temps. Ça fait 12 ans que je n'ai pu retravailler cet univers. C'était un choix de ma part. La nouvelle direction m'a toujours relancé pour faire l'affiche. Émotionnellement, j'avais du mal, et par respect pour notre édition, j'avais du mal à la relancer. Aujourd'hui, on a trouvé que ça s'y prêtait excessivement bien. Et on s'est très bien rencontrés avec Samuel Chapelle. Et on est très contents et très heureux de refaire ce pont, enfin, qui était nécessaire de faire entre l'édition originelle et la nouvelle édition, qui sont bien sûr dans des mondes, dans des réalités totalement différentes, et artistiquement et financièrement.
1: Oui, en 30 ans, le monde a beaucoup changé.
2: Le monde a beaucoup changé, mais on est très heureux aujourd'hui de voir que ce festival continue et perdure, que ce soit pour la ville, pour ses habitants, pour ses artistes.
1: Ça apporte beaucoup de joie, hein, ces artistes du festival de Namur en mai. C'est devenu une institution, Namur. Hein.
2: Un festival de rue, oui, moi c'est ce que je préfère dans les événements culturels, parce que c'est un événement à ciel ouvert. C'est un événement qui est porteur, qui invite à la rencontre, qui invite à partage de la magie ou à s'émerveiller d'un spectacle, voire à nous ouvrir les yeux sur certains sujets.
1: Et qui donne le sourire sur les regards et sur les visages, ce qui manque beaucoup dans le quotidien aujourd'hui, Aurélien.
2: Oui, c'est certain que c'est pas difficile de faire sourire en ce moment au milieu de ces drames, hein, là, et c'est nécessaire. C'est nécessaire et j'invite à soutenir tous ces festivals et tous ces artistes qui justement aujourd'hui ont besoin de vous pour continuer à perdurer et à vendre tous ces rêves.
1: Et comment vous procédez lorsque vous devez créer une affiche? Et par parenthèse, vos très très belles affiches des 20 premières éditions à peu près seront en exposition au Delta les 14, 15 et 16 mai, et peut-être davantage, en tout cas pendant le festival, et elles seront donc visibles dans une des salles d'exposition du Delta, bien entendu. Mais comment vous y prenez-vous justement pour créer cette magie rien qu'à travers l'affiche et à susciter l'envie de participer à ce festival des arts forains que le monde entier, allez, on peut le dire, nous envie.
2: C'est difficile à décrire comme ça sans montrer. Maintenant, c'est déjà beaucoup de dons de moi-même. Je m'investis énormément pour ces visuels car je sais qu'ils sont fortement diffusés. Et donc je me suis toujours investi. Au début, je m'investissais énormément dans le visuel parce que j'avais la crainte que les flyers et affiches soient jetés. Et donc mon principal intérêt, c'est pas forcément la communication du festival, c'est vous, c'est tout le monde. Où c'était, je dessine pour un petit peu pour chacun, pour que ça puisse aller chez vous. Et c'est vraiment ce qui m'a animé au départ. Maintenant, la pratique. Au début, je les faisais en peinture sur planche en bois. Ce que j'ai arrêté de faire maintenant par efficacité, je dirais, maintenant je travaille sur une tablette, ce qui me permet évidemment, au cas de doute, de problématique ou d'un éventuel regard de la direction à changer, des couleurs ou autre, c'est beaucoup plus facile sur la tablette que de le faire en vrai. Et évidemment, ça me permet d'aller beaucoup plus vite, mais ça reste un investissement énorme. Cette affiche, j'y ai passé 2 mois et demi, 3 mois, alors peut-être pas non-stop, mais c'est toute cette période-là où j'enrichis le regard et la technique sur l'affiche pour essayer d'offrir le plus loin.
1: En fait, vous vivez avec cette affiche pendant 2 mois et demi. Hein,
2: c'est ça. Oui, c'est ça. Mais l'envie, oui, je suis trop perfectionniste, sûrement. J'essaie d'aller trop loin, j'en sais rien. Mais c'est une histoire qui sûrement va continuer à se développer. On va reparler avec Sam Chapelle, voir si on continue les années suivantes et à faire évoluer ce visuel. Aujourd'hui, on a essayé de remontrer les visuels et l'univers d'antan dans ce nouveau festival. Je pense que la suite, on va essayer de créer notre histoire commune et de voir ce qu'il en ressortira. Et j'avoue que j'attends, je suis impatient moi-même de voir la suite et ce partage qui peut être commun entre ces deux histoires. Donc on a beaucoup d'échanges très intéressants et je pense qu'il faut trouver des nouveaux moyens, de nouvelles façons de faire cette culture, cette nouvelle façon de créer et de partager.
1: Alors, au centre de cette affiche, il y a un comédien ou un artiste, en tout cas, de musical ou de cirque de rue, qui est assis et qui a les deux mains ouvertes avec l'air de dire « Venez, vous êtes accueillis » et il y a un frontispice de cirque à l'ancienne. Et puis un grand 30 qui trône là derrière aussi, en contrefond de l'affiche.
2: Ben, le personnage, oui, il est très particulier. Pour moi, il représente un peu un...
1: Il n'y a pas de visage.
2: Non, il est sans visage, il représente, c'est un peu ce qu'on a à l'intérieur, notre partie créative, imaginaire, et il est un peu représentatif de tout cela. C'est pour ça qu'il n'a pas de visage, parce que je laisse à chacun la possibilité de se l'approprier inconsciemment, je dirais.
1: Et puis dans les festivals des arts forains, les artistes sont tellement différents les uns des autres. Hein.
2: C'est ça, tout à fait. Et le personnage, lui, qui est assis sur ce ballon de cirque pour un peu au milieu de cet univers forain, parce que pour une fois, j'exprime un petit peu justement que la programmation circassienne prend un peu le pas. Il y a beaucoup plus en plus de compagnies de cirque moderne.
1: Oui.
2: Je précise bien cirque moderne, qui n'est pas du tout du cirque traditionnel, qui est une nouvelle écriture, qui est très intéressant à voir et à soutenir.
1: Avec beaucoup de performances, d'ailleurs, c'est vrai qu'on a très fort progressé de ce côté-là.
2: Oui, tout à fait, tout à fait. Et cette position du personnage assis tranquillement, avec les bras ouverts, qui invite, mais aussi qui dit, ben voilà, on est encore là, qui exprime aussi, c'est quoi ce bordel ? Qu'est-ce qui se passe ? Pourquoi on en est là ? Donc c'est une interrogation, c'est autant une affirmation qu'une interrogation et un ressenti qu'on a tous, je pense, quoi. Donc c'était une gestuelle simple mais très onirique.
1: Avec un petit chat à ses côtés d'ailleurs.
2: Ouais, le petit chat. Oui, le chat, c'est une symbolique qui est là depuis toujours et qui est resté
1: sur toutes vos affiches, Aurélien.
2: Pas toutes, mais régulièrement. Et il y a beaucoup de gens, il y a des histoires avec certaines personnes du public qui sont très attachées, donc c'est à ceux-là auxquels je réponds. Et le chat, je pense, représente bien l'esprit du personnage et l'esprit du festival, ce côté rêveur.
1: Indépendant aussi.
2: Et dépendant aussi. C'est un entre-deux, mais c'est aussi ce côté doux regard, doux dans le geste, doux...
1: Le chat, c'est mystérieux.
2: C'est ça, c'est un peu tout ça qui est un peu exprimé. Donc voilà, j'espère que ça vous plaît et qu'on pourra encore continuer cette histoire encore très longtemps.
1: En tout cas, tout grand merci Aurélien d'être venu parler justement de cette affiche et de votre implication dans le festival et de la famille aussi, bien entendu, à laquelle nous penserons tout particulièrement pour ce 30e anniversaire, en adressant un grand coup de chapeau à votre papa Jean-Félix et à votre maman Nathalie. Et puis, il nous observera là d'où il est, hein, votre frère Nicolas,
2: tout à fait,
1: toujours aussi présent dans nos pensées. Merci pour tout Aurélien et
2: merci à vous.
1: Et à ces jours. Hein.
2: Avec plaisir.
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1: Notre petite goutte de poésie explore cette semaine l'univers de Charles Cros, un poète scientifique et inventeur français né en 1842 et décédé en 1888. On le connaît pour avoir inventé le télégraphe, un procédé de photographie en couleur ainsi qu'un prototype de phonographe. Mais ce fut aussi un merveilleux poète. Il publia ses premiers poèmes dans le Parnasse contemporain qui était, souvenez-vous, un mouvement poétique fort important au XIXe siècle. Et puis il fréquenta aussi les cercles et les cafés littéraires de la bohème de l'époque. Le cercle des poètes zutistes qu'il a créé, si, Charles Cros, pour sérieux qu'il fût, restait un grand fantaisiste, mais aussi les vilains bonshommes et les hydropathes. C'est comme je vous le dis. C'est qu'à l'époque, on savait ne pas se prendre au sérieux. Quant au salon très couru de Nina de Villars, femme de lettres, il le fréquenta assidûment au point que elle devint sa maîtresse. Son œuvre de poète brillante, qui sera plus tard l'une des sources d'inspiration du surréalisme, confère son poème « Le hareng sourd », sera cependant ignorée de son époque. Et il le résume d'ailleurs bien amèrement dans quelques vers sarcastiques. « J'ai tout touché, le feu, les femmes et les pommes. J'ai tout senti, l'hiver, le printemps et l'été. J'ai tout trouvé, nul ne m'ayant arrêté. Mais chance,
3: Dis-moi donc de quel nom tu te nommes. 5 recueils au moins, plus de nombreux poèmes inédits découverts bien après sa mort, viennent couronner l'œuvre de Charles Cros. Parmi ces recueils, le collier de griffes, d'où nous extrayons ses poèmes, hiéroglyphes et testaments.
4: J'ai 3 fenêtres à ma chambre, l'amour, la mer, la mort, sang vif, vert calme, violet. Ô femme, doux et lourd trésor, froid vitraux, cloche, odeur d'ambre, la mer, la mort, l'amour, ne sentir que ce qui me plaît. Femme, plus claire que le jour, par ce soir doré de septembre, la mort, l'amour, la mer, me noyer dans l'oubli complet. Femme, femme, cercueil de chair. Si mon âme claire s'éteint comme une lampe sans pétrole, si mon esprit, en haut, déteint comme une guenille folle, si je moisis, diamantin, entier, sans tache, sans vérole, et si le bégaiement bête atteint ma persuasive parole, et si je meurs sous dans un coin, c'est que ma patrie est bien loin, loin de la France et de la terre. Ne craignez rien, je ne maudis personne, car un paradis matinal s'ouvre et me fait taire.
3: Les dimanches en musique sont de retour cette saison sur la place Maurice Servet à Namur, sous le kiosque qui y est installé. Le principe en est simple. Chaque dimanche à 11h, un concert gratuit de type apéritif vous est proposé. Et ce, jusqu'au 13 septembre prochain. Tous les styles ont droit de citer. Des standards du jazz à la chanson française, des rythmes latino-américains au chant a cappella, des mélodies traditionnelles revisitées aux reprises pop les plus électrisantes. C'est la 4e saison de ces dimanches en musique au cours de cette année 2026. Et cette initiative, nous la devons à la coordination du service culturel de la ville de Namur. En route donc pour une 20aine de concerts cette saison, des concerts qui sont, rappelons-le, gratuits. Le programme est disponible à l'Office du tourisme de Namur, mais aussi sur le www.namur.be ou sur la page Facebook Le Kiosque Namur. En semaine, vous pouvez aussi appeler le service de la culture de la ville de Namur, le 080 246 222, le 080 246 222, et ce, pour davantage de renseignements. 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

0: assiette, payer un loyer. Et donc c'est pour ça qu'on a besoin de la contribution du public pour soutenir les artistes. Le festival fait sa part et on compte évidemment sur le public pour faire la sienne comme il le fait chaque année.
1: Et dans ces compagnies accueillies, il y a une rotation. Vous constatez qu'il y a beaucoup de nouvelles ou jeunes compagnies qui viennent frapper à votre porte pour être programmées.
0: Oui, on change évidemment chaque année la programmation, que ce soit dans les accueillis ou dans les invités. Et il y a
1: chaque année du neuf, en fait.
0: Tout est neuf chaque année. Alors, il y a des compagnies qui reviennent parce qu'ils ont des nouveaux spectacles et qu'on sait qui plaisent au public, qu'on apprécie aussi. Maintenant, il y a des compagnies de toutes les

0: ancienneté, hein, parce que tu posais la question, on veut à la fois soutenir la nouvelle création, c'est important de soutenir l'émergence, mais c'est aussi important de permettre à des compagnies qui existent depuis plusieurs années de continuer à travailler. Namur en Mai reste un festival dans lequel il y a énormément de professionnels qui viennent. Donc toutes les compagnies, tous les spectacles qui seront programmés à Namur en Mai, ils seront vus. Et ils ont beaucoup de chances de tourner après dans d'autres festivals en Belgique ou dans des centres culturels ou à l'international.
1: Et ça, vous aurez cette année la particularité d'accueillir trois compagnies québécoises, des compagnies québécoises qui participent à Québec à un festival international aussi Réverbère, en tout cas qui se lance ou qui se relance, et vous êtes même invité comme expert en fait de ce festival Réverbère à Québec. Vous pouvez nous en dire deux mots, Samuel?
0: Oui, ben Namur en Mai, c'est un festival qui fait rayonner, je pense, la ville, la province, depuis 30 ans, la Belgique aussi à l'international. Et effectivement, Québec, qui est pourtant connu pour ses festivals, quand le nouveau maire de Québec a souhaité lancer un festival d'art de rue, il s'est dit, ben, à qui est-ce qu'on pourrait demander de l'aide, parce que il faut un savoir-faire, il faut un métier, il faut de l'expérience pour ça. Et ils ont choisi de faire appel à la ville de Namur et au festival Namur en Mai, qu'ils connaissaient jusque-là, outre-Atlantique. Et donc, on a effectivement été plusieurs fois sur place pour leur donner des conseils. On les a invités à Namur en Mai. Ils ont aussi été, ce qui les a apparemment beaucoup aidés, et on en est ravis. On échange beaucoup avec eux, et puis on échange aussi des artistes. Donc, on a des artistes québécois qui viennent à Namur en Mai, qui sont des artistes extraordinaires. Et puis, on a aussi des artistes belges de FWB, belges francophones ou namurois, qui vont à Québec et qui, on l'espère, vont pouvoir avoir de cette manière-là des belles tournées internationales, puisque le territoire de la Fédération de Bruxelles est un peu étroit pour un artiste s'il veut en vivre, donc il doit aussi s'exporter. Et c'est une belle manière aussi de faire rayonner notre culture, notre savoir-faire et l'humour qui est connu aux artistes belges aussi. Donc voilà, on pense que c'est une des missions de la culture, de faire le lien entre les peuples, hein, de faire rayonner des villes et des territoires. Et on est très ému et très touché que Namur en Mai puisse avoir ce rôle-là pour la ville qui l'accueille chaque année.
1: Bien, bravo, hein, bravo pour justement toute cette expertise, cette expérience que vous avez acquise. Et à propos d'expérience, précisément, il y a un très bel hommage finalement qui va être décerné, qui va être rendu à la famille qui a lancé en fait le festival, la famille Tirtiot, Jean-Félix et Nathalie, et puis ses enfants Nicolas et Aurélien. Et Aurélien, précisément, on le connaît pour ses talents d'illustrateur. C'est lui qui signe l'affiche du festival, une affiche magnifique, tout à fait dans le style d'ailleurs d'Aurélien Tirtiot.
0: Tout à fait, c'est vrai que c'est un festival qui a une histoire. Nous, on en est les héritiers depuis 10 ans maintenant.
1: Ils ont fait 20 festivals et vous, Samuel, c'est bien ça?
0: Tout à fait, et ils ont eu cette intuition géniale, hein, de proposer dans les rues de cette belle ville qu'est Namur un festival dont la mission était d'émerveiller, de créer du lien entre les gens.
1: Et au début, je peux vous dire, c'était pas gagné. Hein. Beaucoup étaient sceptiques par rapport à cette nouveauté.
0: J'imagine. Et la ville a eu le courage aussi de soutenir cette initiative dès le départ. Donc c'est une belle dynamique qu'on lançait, on fait vivre pendant 20 ans. Et puis, on a pris le relais il y a ici 10 ans. Mais on pense que 30 ans, ben, c'est un anniversaire, c'est un moment charnière dans une vie, dans la vie d'un projet. C'est extraordinaire qu'il soit toujours là déjà. Et ça, on le célèbre largement. Et c'est aussi le moment de regarder un petit peu en arrière et de se dire, ben oui, voilà tout le parcours qui a été fait d'abord par Jean-Félix et Nathalie, et puis par toutes celles et ceux qui ont porté le projet et l'ont soutenu, le public, pendant toutes ces trois décennies. Et on a voulu effectivement faire un double clin d'œil, un lien, d'abord par l'affiche, hein, qui est un des éléments d'identification.
1: Un élément clair aussi. Hein.
0: Porteur, évidemment. Et Aurélien a dessiné avec beaucoup de talent dans ses affiches pendant une vingtaine d'éditions. Et donc, on a fait appel à lui.
1: Juste de collection, d'ailleurs.
0: Que beaucoup de gens collectionnent, et ils ont bien raison. Et donc, on a refait appel à lui, qui l'a accepté ici pour cette 30e édition de redessiner l'affiche, ce qui est pour nous forcément un hommage à tout ce travail réalisé. Puis, on va aussi proposer une exposition gratuite au Delta, qui va retracer ces 30 ans d'affiches de Namur en Mai et d'autres choses autour du festival. Donc voilà, ce sera l'occasion de se replonger dans les souvenirs Je pense que Namur-en-Metz, c'est un festival qui est vraiment ancré dans l'histoire, dans le cœur, dans l'âme de tout le monde à Namur. Et ça permettra certainement à celles et ceux qui s'y promènent de se remémorer certains des moments forts de leur existence au travers de Namur-en-Metz.
1: On a de bons souvenirs, Samuel.
0: Nous aussi, hein, nous aussi, quasi. Hein.
1: Alors, précisément, dernière chose, donc voilà, ce sera le 14, le 15 et le 16 mai. C'est facile cette année parce que c'est pile au milieu du mois de mai. 14, 15 et 16 mai, retenez cela, chers amis. Et puis, vous nous dites un mot, comment on peut faire dès à présent, peut-être pour retenir ces places ou acquérir un pass, quel type de pass et comment il faut s'y prendre?
0: Alors, les places sont désormais disponibles sur le site donc www.namur-en-metz.org. C'est sur ce site que vous pouvez réserver vos places. Alors, il y a plusieurs possibilités. Soit, et c'est ce qu'on conseille, vous réservez un pass. Il y a des passes pour une journée ou pour trois jours. Ces passes vous donnent accès à l'ensemble des spectacles des compagnies accueillies. Donc, il y en a 16 de mémoire pendant trois jours. Et ça veut dire que ça remplira trois belles journées avec une belle variété de spectacles. C'est possible de le prendre aussi pour une journée hein, en gagnant un petit peu d'argent. Et alors, on a aussi donc, la possibilité d'étendre le pass au cabaret, parce que les cabarets ne sont pas compris dans les passes de
1: base. Et les cabarets ont lieu au Delta, précisément, on en parlait en début d'interview.
0: Voilà, on peut réserver des places pour le cabaret au Delta. Là, les places sont vraiment limitées, forcément, par les sièges. Et donc, le public pourra réserver des passes avec ou sans cabaret. Et puis alors, il est possible aussi de réserver des spectacles à l'unité, si je puis dire.
1: Au ticket, en
0: fait. Au ticket, voilà. Et donc, ça, il suffit.
1: Le ticket coûte
0: C'est entre 9 et 18 euros, un petit peu plus pour les cabarets, mais pour les autres spectacles, c'est ce prix-là. Et donc, les gens peuvent réserver s'ils veulent être sûrs d'aller voir tel spectacle à telle heure. Alors, on n'a plus, comme il y a quelques années, le système de fil prior, etc. Mais on fait tout pour que tout le monde puisse entrer voir les spectacles. Et donc, si vous voulez voir un seul spectacle, c'est peut-être mieux de réserver à l'unité. On invite vraiment à réserver avant. Et si jamais vous voulez profiter pleinement de l'expérience du festival, là, on vous invite à réserver votre passe. Et puis, sur place, il sera encore possible d'acheter des passes s'il en reste et des places à l'unité s'il en reste aussi à l'entrée des spectacles. Donc ça, ce n'est pas garanti. Mais si quelqu'un souhaite voir à nouveau un ou deux spectacles, il est possible de se rendre à l'entrée directement du spectacle et d'espérer qu'il restera de la place pour le voir et en payant, en réglant sur place par carte. Donc voilà toutes les possibilités qu'on propose. Et alors, évidemment, pour tous les spectacles des compagnies accueillies, là, l'entrée est gratuite, c'est la sortie peut-être qui est...
1: Et là, la magie est dans la rue.
0: La magie est dans la rue. Et donc là, on compte sur la générosité du public pour donner quelques euros dans le chapeau ou par QR code à la fin du spectacle et permettre aux artistes de continuer à tourner, d'avoir envie de venir encore à Namur-en-Metz. Et aujourd'hui, là, le mot tourne, je pense, sur le fait que le public est très accueillant, très qualitatif, que c'est important pour les artistes de venir à Namur-en-Metz, que le public les soutient aussi financièrement. Et c'est ce qui nous permet d'accueillir des très beaux spectacles. Donc, on suppose évidemment que ça va continuer, chacun selon ses moyens. Et puis, c'est aussi une manière pour ceux qui n'en ont pas du tout de moyens d'accéder aussi à des spectacles, évidemment, sans devoir avoir ce frein de payer un prix d'entrée.
1: Oui, et puis, à Namur, vous êtes attendu. On peut dire que Namur-en-Metz, c'est presque une institution. C'est une institution, d'ailleurs. C'est ce magnifique festival des arts forains qui est un théâtre à ciel ouvert. On vous invite tous, chers amis, qui nous écoutez, à participer activement à Namur-en-Metz les 14, 15 et 16 mai. Et puis, surtout, ce qui compte, parce que ça a beaucoup d'importance, je crois, pour le succès de l'événement, une excellente météo, Samuel.
0: Ça aide beaucoup. En tout cas, merci évidemment à tout le public pour son soutien depuis ces 30 ans. Et on va continuer à donner tout ce qu'on a pour faire de notre mieux, proposer cette belle parenthèse à tout le monde les 14, 15 et 16 mai, qu'on est impatient de vous y retrouver dans quelques semaines.
1: Merci Samuel. Je rappelle pour nos amis l'écoute que nous avions à notre micro Samuel Chapelle, qui est le directeur du festival Namur-en-Metz, à qui on souhaite évidemment un plein succès. Et bonne chance pour tout, Samuel.
0: Merci beaucoup.
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2: Eh bien, chers amis d'Equinox, nous avons la chance d'avoir à notre micro Aurélien Tirtiot. Aurélien Tirtiot, ben, c'est un nom en Namur. Déjà la famille Tirtiot, son père Jean-Félix, sa maman Nathalie, et puis son frère malheureusement décédé, qui s'est occupé, qui s'est investi énormément dans le festival Namur en mai, Nicolas. Et Aurélien était le génial créateur, il est toujours d'ailleurs le génial créateur des affiches des 20 premières éditions de Namur en mai, dont sa famille est particulièrement intéressée par le démarrage festival, puisque c'est son père et sa mère qui ont lancé ce festival il y a un peu plus de 30 ans. On célèbre le 30e anniversaire du festival cette année. Et Aurélien, eh bien, vous êtes particulièrement bien mis en évidence, puisque c'est vous qui êtes le créateur de l'affiche. Alors, parlez-nous de cette affiche et des souvenirs que vous avez de ce fabuleux festival.
3: Ben, l'affiche, oui, très heureux de refaire cette affiche après tout ce temps. Ça fait 12 ans que je n'ai pu retravailler cet univers. C'était un choix de ma part. La nouvelle direction m'a toujours relancé pour faire l'affiche. Émotionnellement, j'avais du mal, et par respect pour notre édition, j'avais du mal à la relancer. Aujourd'hui, on a trouvé que ça s'y prêtait excessivement bien. Et on s'est très bien rencontré avec Samuel Chapelle. Et on est très content et très heureux de refaire ce pont, enfin, qui était nécessaire de faire entre l'édition originelle et la nouvelle édition, qui sont bien sûr dans des mondes, dans des réalités totalement différentes, et artistiquement et financièrement.
2: Oui, en 30 ans, le monde a beaucoup changé.
3: Le monde a beaucoup changé, mais on est très heureux aujourd'hui de voir que ce festival continue et perdure, que ce soit pour la ville, pour ses habitants, pour ses artistes.
2: Ça apporte beaucoup de joie, hein, ces artistes du festival de Namur en mai. C'est devenu une institution, Namur.
3: Un festival de rue.

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1: 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Samuel Chapelle, bonjour.
2: Bonjour Guy.
1: Eh bien Samuel, vous êtes très connu sur Equinox Namur, puisque très souvent on entend votre invitation à participer à Namur en mai. Et ce sera d'autant plus le cas cette année que vous fêtez votre 30e anniversaire, le 30e anniversaire de ce festival merveilleux que tout le monde nous envie évidemment. Et on peut dire 30 ans de Namur en mai, 30 ans d'émerveillement.
2: Certainement 30 ans d'émerveillement, 30 ans d'émotion, 30 ans de partage, 30 ans d'échange aussi, 30 ans de vie dans l'espace public. Voilà, c'est effectivement.
1: Et de théâtre à ciel ouvert, en fait.
2: De 30 ans de théâtre à ciel ouvert et 30 ans, on l'espère, de souvenirs et de graver dans le cœur du public.
1: Alors, qui dit. Année anniversaire dit aussi nouveauté par rapport à l'année dernière, par exemple, qui était quand même un magnifique festival qui a attiré énormément de monde, plus de 30 000 personnes, j'imagine, dans les rues de Namur. Vous allez me dire ça d'ailleurs beaucoup mieux que moi-même, mais c'est aussi, une édition anniversaire, donc avec du neuf, avec du sensationnel, avec des choses qu'on n'a pas encore vues jusqu'à présent.
2: Oui, Namur en mai, si peut exister depuis autant d'années, c'est aussi parce que c'est un festival qui s'est adapté aux réalités, au contexte parfois sécuritaire quand il y a le terrorisme, parfois sanitaire, parfois économique aussi, souvent d'ailleurs. Donc ici, on va un petit peu retravailler certains lieux, notamment on va déplacer les activités qui étaient prévues sur la place Saint-Aubin sur d'autres lieux. Donc, il n'y aura plus rien cette année sur la place Saint-Aubin. Par contre, le cabaret va être proposé à partir de cette année au Delta, donc dans une salle, pour plusieurs raisons. La première, elle est de confort du public, puisque on entend parler de réchauffement climatique, on le sent en tout cas, hein, souvent le mois de mai il fait chaud, et dans un chapiteau, c'était vraiment très compliqué en termes de chaleur et de température pour le public.
1: Oui, et puis ce sont des salles qui sont équipées pour les grands spectacles.
2: Et ça nous permet aussi, effectivement, artistiquement, d'aller beaucoup plus loin, de proposer des numéros assez extraordinaires, encore plus peut-être dans cette salle. Et puis les gens seront mieux assis, verront mieux. Et puis ça, grâce au partenariat avec la province, ça a aussi un coût qui est très raisonnable pour le festival. Donc ça nous permet de faire quelques économies là-dessus. Et de pouvoir les réinvestir dans la qualité du spectacle, dans les artistes, puisque là, on va vraiment consacrer plus de moyens que les autres années au niveau artistique.
1: Donc, vous n'aurez plus de chapiteaux comme tel, et l'accueil va se faire où ? Au Delta aussi ?
2: Alors, on aura encore la billetterie, l'accueil public, et puis les souvenirs. Ceux qui souhaitent se procurer cette très belle affiche de cette année ou des années précédentes, ce sera possible, ce sera Place d'Armes. Sinon, effectivement, au Delta, on aura le spectacle cabaret, puis on aura, comme chaque année, dans plein de cours, Notre-Dame, à l'Athénée, dans différents musées, au Batelier, au Man, etc. Des spectacles là dans les cours qui seront des spectacles accessibles avec le bracelet, avec le pass. Et puis, bien sûr, encore comme toujours, la moitié des spectacles qui seront gratuits au chapeau sur les places, notamment Place d'Armes, Place de l'Ange, Place Maurice Servet, à la Confluence, au pied du Delta. Donc il y aura quand même toujours toute une série de lieux en cœur de ville qui vont vibrer avec les spectacles tout au long du week-end.
1: 33 compagnies, dont un certain nombre invités, dont un certain nombre accueillis, 50-50, Samuel ?
2: Tout à fait. C'est important pour nous de garder vraiment cet équilibre avec à la fois des compagnies invitées, qui sont donc les compagnies que nous, on programme, des spectacles qu'on a été voir, qui sont
1: et des spectacles payants, là.
2: Qui sont payants, à un prix qui est assez raisonnable. Hein. Je pense qu'on est autour des 50 euros pour le pass 3 jours. Et donc, c'est un prix qu'on veut garder accessible. On a donc à peu près 16 spectacles qui sont les spectacles compagnie accueillis dans les cours, dans les jardins, qui sont peut-être des spectacles parfois un peu plus impressionnants, qui ne pourraient pas non plus jouer en espace public à cause des décors ou des grosses infrastructures. Et puis alors, on a l'autre moitié des spectacles qui sont des compagnies accueillies. Là, on a ouvert un appel à candidature. On a reçu des centaines de candidatures d'artistes partout dans le monde. C'est assez extraordinaire parce que les artistes veulent jouer à Namur en mai. Et on a sélectionné qui nous semblait particulièrement convenir aux lieux dans lesquels ils seront programmés, au public, à l'âme du festival. Et là, c'est un modèle un petit peu différent puisque nous, on paye un cachet de base aux artistes, on les loge, on les nourrit, mais on invite le public à
1: contribuer au chapeau, en fait. Hein.
2: À contribuer au chapeau, soit en jetant une pièce, un billet dans le chapeau à la fin du spectacle, soit via un QR code, les gens pourront payer aussi par application. Et on pense que c'est important de rappeler effectivement que c'est un métier, en fait, artiste, c'est des années de travail, d'abord pour maîtriser son art et puis pour créer un spectacle. Beaucoup d'investissement aussi, et que cet investissement, ben, c'est important, c'est pas qu'une passion, quoi. C'est aussi un métier qui doit remplir une assiette, payer un loyer. Donc c'est pour ça qu'on a besoin de la contribution du public pour soutenir les artistes. Le festival fait sa part et on compte évidemment sur le public pour faire la sienne comme il le fait chaque année.
1: Et dans ces compagnies accueillies, il y a une rotation. Vous constatez qu'il y a beaucoup de nouvelles ou jeunes compagnies qui viennent frapper à votre porte pour être programmées.
2: Oui, on change évidemment chaque année la programmation, que ce soit dans les accueillis ou dans les invités. Et il y a
1: chaque année du neuf, en fait.
2: Tout est neuf chaque année. Alors, il y a des compagnies qui reviennent parce qu'ils ont des nouveaux spectacles et qu'on sait qui plaisent au public, qu'on apprécie aussi. Maintenant, il y a des compagnies de toutes les anciennetés, hein, parce que tu posais la question. On veut à la fois soutenir la nouvelle création. C'est important de soutenir l'émergence, mais c'est aussi important de permettre à des compagnies qui existent depuis plusieurs années de continuer à travailler. Namur en mai reste un festival dans lequel il y a énormément de professionnels qui viennent. Donc toutes les compagnies, tous les spectacles qui seront programmés à Namur en mai, ils seront vus. Et ils ont beaucoup de chances de tourner après dans d'autres festivals en Belgique ou dans des centres culturels ou à l'international.
1: Et ça, vous aurez cette année la particularité d'accueillir trois compagnies québécoises, des compagnies québécoises qui participent à Québec à un festival international aussi Réverbère, en tout cas qui se lance ou qui se relance, et vous êtes même invité comme expert en fait de ce festival Réverbère à Québec. Vous pouvez nous en dire deux mots, Samuel ?
2: Oui, ben Namur en mai, c'est un festival qui fait rayonner, je pense, la ville, la province, hein, ouais. Depuis 30 ans. La Belgique aussi à l'international, et effectivement Québec qui est pourtant connu pour ses festivals. Quand le nouveau maire de Québec a souhaité lancer un festival d'art de rue, il s'est dit à qui est-ce qu'on pourrait demander de l'aide, parce que il faut un savoir-faire, il faut un métier, il faut de l'expérience pour ça, et ils ont choisi de faire appel à la ville de Namur et au festival Namur en mai qu'ils connaissaient jusque-là outre-Atlantique. Et donc on a effectivement été plusieurs fois sur place pour leur donner des conseils. On les a invités à Namur en mai. Ils ont aussi été, ce qui les a apparemment beaucoup aidés, et on en est ravis. On échange beaucoup avec eux, et puis on échange aussi des artistes. Donc on a des artistes québécois qui viennent à Namur en mai, qui sont des artistes extraordinaires. Et puis on a aussi des artistes belges de FWB, belges francophones ou namurois, qui vont à Québec et qui, on l'espère, vont pouvoir avoir de cette manière-là des belles tournées internationales, puisque le territoire de la Fédération de Bruxelles est un peu étroit pour un artiste s'il veut en vivre, donc il doit aussi s'exporter. Et c'est une belle manière aussi de faire rayonner notre culture, notre savoir-faire et l'humour qui est connu aux artistes belges aussi. Donc voilà, on pense que c'est une des missions de la culture, de faire le lien entre les peuples, hein, de faire rayonner des villes et des territoires. Et on est très ému, très touché que Namur en mai puisse avoir ce rôle-là pour la ville qui l'accueille chaque année.
1: Bien, bravo, hein, bravo pour justement toute cette expertise, cette expérience que vous avez acquise. Et à propos d'expérience, précisément, il y a un très bel hommage finalement qui va être décerné, qui va être rendu à la famille qui a lancé en fait le festival, la famille Tirtio, Jean-Félix et Nathalie, et puis ses enfants Nicolas et Aurélien. Et Aurélien, précisément, on le connaît pour ses talents d'illustrateur, c'est lui qui signe l'affiche du festival, une affiche magnifique symbolique, tout à fait dans le style d'ailleurs d'Aurélien Tirtiau.
2: Tout à fait, c'est vrai que c'est un festival qui a une histoire. Nous, on en est les héritiers depuis 10 ans maintenant.
1: Ils ont fait 20 festivals et vous une scène, Samuel, c'est bien ça?
2: Tout à fait. Et ils ont eu cette intuition géniale de proposer dans les rues de cette belle ville qu'est Namur un festival dont la mission était d'émerveiller, de créer du lien entre les gens.
1: Et au début, je peux vous dire, c'était pas gagné. Hein. Beaucoup étaient sceptiques par rapport à cette nouveauté.
2: J'imagine. Et la ville a eu le courage aussi de soutenir cette initiative dès le départ. Donc c'est une belle dynamique qu'on lançait, on fait vivre pendant 20 ans. Et puis, on a pris le relais il y a ici 10 ans. Mais on pense que 30 ans, c'est un anniversaire, c'est un moment charnière dans une vie, dans la vie d'un projet. C'est extraordinaire qu'il soit toujours là déjà. Et ça, on le célèbre largement. Et c'est aussi le moment de regarder un petit peu en arrière et de se dire, oui, voilà tout le parcours qui a été fait d'abord par Jean-Félix et Nathalie, et puis par toutes celles et ceux qui ont porté le projet et l'ont soutenu, le public, pendant toutes ces 3 décennies. Et on a voulu effectivement faire un double clin d'œil, un lien, d'abord par l'affiche, qui est un des éléments d'identification.
1: Un élément porteur aussi. Hein.
2: Porteur, évidemment. Et Aurélien a dessiné avec beaucoup de talent ses affiches pendant une vingtaine d'éditions. Et donc, on a fait appel à
1: juste la collection, d'ailleurs.
2: Que beaucoup de gens collectionnent, et ils ont bien raison. Et donc, on a refait appel à lui, qui l'a accepté ici pour cette 30e édition de redessiner l'affiche, ce qui est pour nous forcément un hommage à tout ce travail réalisé. Puis, on va aussi proposer une exposition gratuite au Delta, qui va retracer ces 30 ans d'affiches de Namur en mai et d'autres choses autour du festival. Donc voilà, ce sera l'occasion de se replonger dans les souvenirs. Je pense que Namur en mai, c'est un festival qui est vraiment ancré dans l'histoire, dans le cœur, dans l'âme de tout le monde à Namur. Et ça permettra certainement à celles et ceux qui s'y promènent de se remémorer certains des moments forts de leur existence au travers de Namur en mai.
1: On a de bons souvenirs, Samuel.
2: Nous aussi. Quasi. Hein.
1: Alors, précisément, dernière chose, donc voilà, ce sera le 14, le 15 et le 16 mai. C'est facile cette année parce que c'est pile au milieu du mois de mai. 14, 15 et 16 mai, retenez cela, chers amis. Et puis, vous nous dites un mot, comment on peut faire dès à présent, peut-être pour retenir ces places ou acquérir un pass, quel type de pass et comment il faut s'y prendre?
2: Alors, les places sont désormais disponibles sur le site, donc www.namuranmaienunmot.org. C'est sur ce site que vous pouvez réserver vos places. Alors, il y a plusieurs possibilités. Soit, et c'est ce qu'on conseille, vous réservez un pass. Il y a des passes pour une journée ou pour 3 jours. Ces passes vous donnent accès à l'ensemble des spectacles des compagnies accueillies. Donc, il y en a 16 de mémoire pendant 3 jours. Et ça veut dire que ça remplira 3 belles journées avec une belle variété de spectacles. C'est possible de le prendre aussi pour une journée en gagnant un petit peu d'argent. Et alors, on a aussi donc la possibilité d'étendre le pass au cabaret, parce que les cabarets ne sont pas compris dans les passes de base.
1: Et les cabarets ont lieu au Delta, précisément, on parlait en début d'interview.
2: Voilà, on peut réserver des places pour le cabaret au Delta. Là, les places sont vraiment limitées, forcément, par les sièges. Et donc, le public pourra réserver des passes avec ou sans cabaret. Et puis alors, il est possible aussi de réserver des spectacles à l'unité, si je puis dire.
1: Au ticket, en fait.
2: Au ticket, voilà. Et donc, ça, il suffit.
1: Le ticket coûte
2: C'est entre 9 et 18 euros, un petit peu plus pour les cabarets, mais pour les autres spectacles, c'est ce prix-là. Et donc, les gens peuvent réserver s'ils veulent être sûrs d'aller voir tel spectacle à telle heure. Alors, on n'a plus, comme il y a quelques années, le système de fil prior, etc. Mais on fait tout pour que tout le monde puisse entrer voir les spectacles. Et donc, si vous voulez voir un seul spectacle, c'est peut-être mieux de réserver à l'unité. On invite vraiment à réserver avant. Et si jamais vous voulez profiter pleinement de l'expérience du festival, là, on vous invite à réserver votre passe. Et puis, sur place, il sera encore possible d'acheter des passes s'il en reste et des places à l'unité s'il en reste aussi à l'entrée des spectacles. Donc ça, ce n'est pas garanti. Mais si quelqu'un souhaite voir à nouveau un ou deux spectacles, il est possible de se rendre à l'entrée directement du spectacle et d'espérer qu'il restera de la place pour le voir et en payant, en réglant sur place. Donc voilà toutes les possibilités qu'on propose. Et alors, évidemment, pour tous les spectacles des compagnies accueillies, là, l'entrée est gratuite, c'est la sortie peut-être qui est...
1: Et là, la magie est dans la rue.
2: La magie est dans la rue. Et donc là, on compte sur la générosité du public pour donner quelques euros dans le chapeau ou par QR code à la fin du spectacle et permettre aux artistes de continuer à tourner, d'avoir envie de venir encore à Namur en mai. Et aujourd'hui, là, le mot tourne, je pense, sur le fait que le public est très accueillant, très qualitatif, que c'est important pour les artistes de venir à Namur en mai, que le public les soutient aussi financièrement. Et c'est ce qui nous permet d'accueillir des très beaux spectacles. Donc, on suppose évidemment que ça va continuer, chacun selon ses moyens. Et puis, c'est aussi une manière pour ceux qui n'en ont pas du tout de moyens d'accéder aussi à des spectacles, évidemment, sans devoir avoir ce frein de payer un prix d'entrée.
1: Oui, et puis, à Namur, vous êtes attendu. On peut dire que Namur en mai, c'est presque une institution. C'est une institution, d'ailleurs. C'est ce magnifique festival des arts forains qui est un théâtre à ciel ouvert. On vous invite tous, chers amis, qui nous écoutez, à participer activement à Namur en mai, les 14, 15 et 16 mai. Et puis, surtout, ce qui compte, parce que ça a beaucoup d'importance, je crois, pour le succès de l'événement, une excellente météo, Samuel.
2: Ça aide beaucoup. En tout cas, merci évidemment à tout le public pour son soutien depuis ces 30 ans. Et on va continuer à donner tout ce qu'on a pour faire de notre mieux, proposer cette belle parenthèse à tout le monde les 14, 15 et 16 mai, qu'on est impatients de vous y retrouver dans quelques semaines.
1: Merci Samuel. Je rappelle pour nos amis l'écoute que nous avions à notre micro Samuel Chappelle, qui est le directeur du festival Namur en mai, à qui on souhaite évidemment un plein succès. Et bonne chance pour tout, Samuel.
2: Merci beaucoup.
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5: Chers auditeurs, bonjour, vous écoutez Merci la vie, Olivier à la régie, bonjour Franck, bonjour Gwenaëlle.
1: Bonjour.
0: Bonjour à tous et à toutes.
5: Alors les amis, comment allons-nous remercier la vie aujourd'hui?
0: Eh bien Olivier, c'est toujours à nous de décider comment nous allons remercier la vie aujourd'hui, donc j'ai envie de vous demander comment nous allons remercier la vie aujourd'hui Olivier.
5: Ah, eh bien moi je vous poserai bien une question, je vais vous lancer sur un thème aujourd'hui, parce que c'est une question que je me pose souvent. Qu'est-ce qui m'appartient, qu'est-ce qui nous appartient donc vraiment?
0: Alors ça veut dire que nous allons devoir un petit peu rentrer dans le domaine de la philosophie parce que c'est très vaste comme champ d'action à mon avis de pouvoir parler de ce qui nous appartient vraiment. Qu'est-ce que tu en penses Gwenaëlle?
1: Oui, et que choisit-on de porter aussi?
0: Alors on peut y aller directement dans la philosophie?
1: Allons-y.
0: Allons-y gaiement. Donc moi je pense que lorsqu'on se pose la question de savoir qu'est-ce qui m'appartient vraiment, il faudrait d'abord se demander qui je suis et ce que je viens faire ici. Moi, je crois que tout ce que nous avons ici appartient en fait à la Terre, absolument tout. D'ailleurs, nous sommes faits d'éléments terrestres, le corps est fait d'éléments terrestres, et quand nous disparaissons, même le corps reste à la Terre. Et donc, lorsqu'on pense qu'il nous appartient à quelque chose, en fait, il ne nous appartient à rien du tout. La voiture que nous avons, un jour on la perdra, notre corps nous le perdrons, si nous avons une femme, au plus tard à notre mort ou à la sienne, nous la perdons, nos enfants nous les perdons, notre métier nous le perdons. Donc en fait tout ça, ce ne sont pas des choses qui nous appartiennent, mais ce sont des choses que nous avons la gestion, nous sommes des détenteurs d'objets, de relations, etc. Alors on peut se demander, est-ce qu'il y a réellement quelque chose qui nous appartient? Le tableau semble sombre, non?
1: Oui, moi j'étais partie tout à fait ailleurs. Qu'est-ce qui nous appartient vraiment? Moi j'étais partie justement sur le corps, sur la vibration d'une personne. Quelles mémoires m'appartiennent? Qu'est-ce que je choisis de porter durant mon incarnation? Qu'est-ce que je vais porter de ma mère, de mon père au niveau de la généalogie? Donc toutes ces choses que je vis, que je choisis de garder, même matériellement, peuvent avoir un impact sur ma vibration et ma vie.
0: Alors je partage tout à fait ton avis. Justement, j'aurais continué sur le principe de me demander, mais alors, si tout ça, ça ne m'appartient pas, tout ce que j'ai, en tout cas tout ce qui me semble m'appartenir ne m'appartient pas, mais est-ce que j'ai réellement quelque chose qui m'appartient? Ça, c'est une question pour moi essentielle. Pour moi, je dirais que tout ce qu'on peut me reprendre ne m'appartient pas. Ce qu'on ne sait pas me reprendre, ça m'appartient vraiment. Et je voudrais donner un exemple assez simple. C'est par exemple lors d'un héritage, des enfants ont 5 enfants, 6 enfants ont des parents. Et ces parents, s'il y a 5 enfants, ils ont par exemple 100 euros. Les 100 euros vont être partagés par les 5 enfants et donc chacun des enfants aura 20 euros. Mais les souvenirs que les enfants ont des parents, bizarrement, ça peut se partager en autant de fois qu'on veut et on garde 100% du souvenir. Ça, pour moi, c'est la vraie valeur. C'est ça qui nous appartient. Ce qui nous appartient n'est pas divisible. On peut le donner autant de fois qu'on veut et bizarrement, ça reste entier. Le souvenir de ses parents, mais un autre élément, le souvenir, c'est une expérience. Et je pense que la seule chose qu'on garde vraiment et qui nous appartient en propre, c'est nos expériences. C'est toutes les expériences que nous faisons. Celles-là, on ne sait pas nous les reprendre. Alors on pourrait dire, oh, mais si jamais à un moment donné, je deviens sénile et je perds la tête, est-ce que je perds mes expériences? Ah, ça c'est une bonne question, puisque je perds la mémoire. Mais est-ce que la mémoire est liée à l'expérience? Ou bien est-ce que l'expérience est liée à quelque chose d'autre? Est-ce que l'expérience irait au-delà du corps? Ça évidemment, c'est un principe en philosophie, il faut savoir si on croit à quelque chose après la vie ou pas. Ça, c'est chacun, je dirais, son ressenti. Pour moi, je pense qu'il y a quelque chose avant la vie, en tout cas la vie terrestre, et après la vie terrestre. Et je crois en fait que justement, notre bagage qui nous est personnel, c'est ça qui nous appartient vraiment et rien d'autre.
1: Je suis d'accord avec tout ce que tu dis et je pense aussi que qu'emporte-t-on avec nous ben, notre bagage, notre expérience de vie. Et je souris quand tu parles des souvenirs, enfin des expériences. Moi, j'ai perdu ma grand-mère il n'y a pas longtemps et elle me répétait tout le temps, voilà, je me replonge dans mes souvenirs et je n'emporterai ça que ça avec moi. Et c'était tellement beau, tellement juste.
0: Alors, pour aller un petit peu plus loin, c'est de se demander qu'est-ce qui fait aujourd'hui que nous sommes tous en recherche de posséder des choses qui ne nous appartiennent en fait pas, et qu'on peut perdre à tout instant. On peut devenir malade, on peut avoir une faillite, on peut se faire voler. Pourquoi est-ce qu'on a tant besoin d'accaparer des biens? Alors, évidemment, c'est intéressant d'avoir une maison pour ne pas avoir froid et pour ne pas être humide, etc. C'est bien d'avoir une voiture pour ne pas devoir se taper le chemin à pied. C'est bien d'avoir une profession. C'est très agréable d'avoir une femme, des enfants. C'est pas, le problème n'est pas là. Donc, le sujet n'est pas là. Mais qu'est-ce qui fait qu'on a tant besoin d'accaparer des biens? Ça, c'est une question que je te pose, Gwenaël.
1: Une insécurité profonde. J'ai besoin de posséder, d'avoir pour contrôler ma vie.
0: Alors que justement, je disais à l'instant que posséder ne te garantit rien, puisqu'à tout instant, tu peux le perdre. Tu peux à tout instant perdre tout ce que tu as. Donc, c'est là que je n'arrive pas bien à capter pourquoi est-ce que les gens sont si attachés à ce besoin d'emmagasiner des biens, alors ça peut être carrément de l'argent, mais des grosses voitures, etc. Quand je vois le temps qu'on peut donner pour pouvoir obtenir ça, ce que ça coûte, je me dis quand même c'est impressionnant.
1: Tu ne penses pas qu'il y a une sérieuse perte de foi en autre chose?
0: Moi, je pense que le fait d'avoir besoin d'accaparer, donc de posséder des biens, est lié au fait qu'on a besoin de combler un manque, un trou. Il y a un trou qui se crée entre nous et la vie, et ce trou ne supporte pas, la vie ne supporte pas le vide, et donc on compense ce manque de sécurité qui, à mon avis, se trouve dans la verticalité. Donc la verticalité, c'est-à-dire regarder vers le haut, par où vient la lumière, et pas dans l'horizontalité, qui est l'endroit où on se trouve et où se font les échanges avec les gens. Alors, évidemment, je n'ai pas dit qu'il fallait devenir un moine bouddhiste et habiter sur un poteau et recevoir avec un petit panier à manger et à boire, ce n'est pas ça. Il y a toujours une question d'équilibre. Tout le travail est de trouver un juste équilibre. Et ça, ce n'est pas évident, parce que pour certains qui n'ont justement pas beaucoup de confiance en eux, mais ils auront besoin d'avoir plus de biens pour justement se garantir une sécurité. Et les gens qui sont plus à l'aise avec la vie, qui se disent « bon, on verra bien », ben on verra qu'ils sont moins attachés à la matière et que donc ils sont plus mobiles. Et non seulement ils sont plus mobiles matériellement puisqu'ils n'ont pas besoin d'emporter un tas de choses avec eux, celui qui n'a rien avec lui, ben il part tout de suite, c'est pas difficile. Mm-hmm. Il prend son petit baluchon, il est parti. Par contre, celui qui a un château, pour partir de son château, moins pratique.
1: Mm-hmm. En fait, je veux pas faire une généralité, mais je me demande si les personnes justement qui cherchent à posséder et à avoir, ne sont pas des personnes justement qui ne croient en rien, qui ne croient plus en vie, en la vie en fait, après la vie ici. Et donc c'est pour ça que je te demandais si ce n'était pas une question de foi. Moi j'ai quand même le sentiment que les personnes ont perdu la foi en un autre espace, en la vie, on la vit après la mort. Et donc, ils se disent, ben voilà, j'y suis et je vais posséder, je vais avoir ici sur la terre et me construire de matière parce que derrière tout ça, ben, il n'y a quand même rien. Et on peut rencontrer donc des personnes qui font un autre chemin, qui eux, je ne vais pas dire qu'elles sont dépouillées et je ne dis pas que c'est ça qui est la bonne voie, la bonne direction. Mais ces personnes se contrefichent totalement de posséder quoi que ce soit et la foi et sont dans la joie et dans la sécurité.
0: Oui, aussi, le fait de posséder, il y a un autre inconvénient, c'est que le fait de posséder implique qu'il faut entretenir la chose possédée, sinon ça n'a pas beaucoup de sens. Et puis, il faut également la protéger, parce qu'à tout instant, on peut nous la prendre. Donc, ça ne met pas quand même beaucoup de confort. Bizarrement, la matière apporte le confort, mais trop de matière n'apporte pas le confort. Je vais prendre un exemple. Quelqu'un qui a de l'argent en suffisance, ben, il est bien. S'il gagne beaucoup, beaucoup d'argent, ben, il est soi-disant encore mieux. Mais à un moment donné, quand il gagne vraiment énormément d'argent, il commence à être connu. Et là, qu'est-ce qui se passe? Ah oui, mais on me connaît, donc il faut que je protège mes enfants. Est-ce qu'on ne va pas me les kidnapper? Je commence à prendre des gardes du corps, etc. Et en fait, on retourne en fait le système. Et ce qui était sécurisant ramène à l'insécurité, bizarrement. Mm-hmm. Les gens qui sont avec énormément d'argent ne sont pas si en sécurité que ça, bizarrement. Et donc, voilà, on est toujours dans ce principe d'équilibre qui est une chose qui n'est pas évidente, parce que l'équilibre, ce n'est pas figé. Si vous voyez une balance, ben, ce n'est pas figé. Le plateau, il monte, il descend à gauche, à droite. Voilà, c'est le principe de la marche, c'est le principe de la respiration. La respiration, j'inspire, j'expire. Le cœur, il se contracte et puis il se dilate. Et puis, ça fait partie de la mécanique du cœur. Et à tous les niveaux, on voit bien que l'équilibre, c'est quelque chose qui est mouvant, qui bouge. Alors évidemment, quand il y a de fortes variations, c'est très désagréable. Mais si on reste dans quelque chose de stable, ben à ce moment-là, l'équilibre est très agréable.
1: On peut vite devenir esclave aussi de ce qu'on possède.
0: Alors on peut devenir esclave de ce qu'on possède. Moi, je connais une personne qui a beaucoup, beaucoup de moyens. C'est une personne qui a 6000 employés, donc c'est quand même... ça va, elle est à l'aise. Et ben cette personne n'est pas esclave de ce qu'elle a, parce qu'elle est dans le partage de ce qu'elle a. Et donc, en fait, elle est consciente qu'elle offre du travail à des gens, et elle a pris conscience qu'elle avait ce poste-là, et qu'il fallait bien qu'il y ait quelqu'un qui l'ait, mais elle le fait dans la volonté d'être juste vis-à-vis des gens qui travaillent avec elle. Et à ce moment-là, c'est tout à fait autre chose. Ces gens qui ont cette capacité d'avoir amassé des sommes très importantes, mais qui sont dans la volonté d'utiliser cet argent pour le bien des autres, ils sont déjà dans une autre vibration. Et ça aussi, c'est intéressant de voir. Il y a des gens qui savent amasser, alors des gens qui, c'est facile à dire, qui amassent des sommes très importantes et qui les thésaurisent, qui s'assied dessus comme une poule sur ses œufs. Ça, je crois que c'est pas le super top. Et puis d'autres personnes savent faire circuler l'argent, les moyens, parce que l'argent, c'est jamais qu'un moyen, c'est une énergie. Donc, ils arrivent à faire circuler cette énergie, et ça, c'est très beau à voir, à mon avis. Alors, soyons clairs, ce n'est pas nous trois. Hein. Non, pas encore.
5: Pas encore.
0: Pas encore, nous trois.
1: Même si on aimerait bien le faire circuler comme ça.
0: Même si on pouvait le faire circuler, tout à fait. Je voudrais terminer cette émission, parce que je pense qu'on arrive vers la fin, sur un aspect un petit peu pratique. J'ai eu personnellement la chance de vivre une vie où j'ai connu les moyens financiers très importants et en même temps, j'avais des parents qui ont divorcé, j'avais d'un côté des moyens financiers très importants d'un côté de ma famille et de l'autre côté des moyens ridicules. Et j'ai pu voir ce que ça donnait, la différence entre les deux. C'est vrai que c'est pas confortable, le manque, c'est très inconfortable. D'un autre côté, ça permet d'abord de trouver une ressource intérieure par obligation, et ça c'est très constructif, et surtout ça permet de se rapprocher les uns des autres, parce que le danger est là, et donc on a l'impression que le danger est là, et donc on a ce besoin de se retrouver beaucoup plus que quand on a des moyens et qu'on se dit, moi de toute façon mes moyens me protègent. Et lorsqu'on a ces moyens, malheureusement il peut arriver qu'on travaille seul, qu'on fasse le chemin seul, et avec le recul, je crois qu'il vaut mieux avoir un petit peu moins que d'avoir de trop. Alors il y a une phrase américaine ou anglaise plutôt qui dit « less is more », moins c'est plus. Et je crois que c'est une grande vérité, moins c'est plus.
5: C'est une belle conclusion.
0: Ben, on finit là.
5: On en reste là et on se dit à demain.
0: Eh ben, alors on se dit à demain, Gwenaëlle.
1: À demain.

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0: Ces brêles n'ont rien de
1: jamais. Un album fait de façon artisanale. On
2: c'est
1: a fait ça.
2: C'est le titre de l'album.
1: C'est Le Petit Juif à roulette.
2: Ah, c'est Le Petit Juif. Petit...
1: On a repris le.
2: D'accord.
1: Et Moustaki a bien fait le métèque. Barzotti, le rital. Et ben moi, Le Petit Juif à roulette.
2: Tu vas rentrer dans la postérité avec ce titre-là, alors.
1: Je sais pas. Je sais pas où je vais rentrer. Mais en tout cas, on s'est fait bien plaisir à le faire, cet album.
2: Alors, au niveau l'auteur-compositeur, c'est toi ?
1: Je suis auteur de tous les textes.
2: Auteur de tous les textes. Et musique.
1: Au niveau des musiques, alors j'ai eu quelques coups de main.
2: T'es musicien ?
1: Au combien ? Non, moi je suis autodidacte. Il m'est arrivé, j'ai fait, je crois que sur l'album, sur les 12, je ne veux pas dire de bêtises, je crois que j'en ai fait 4 ouais. Paroles et musique, parce qu'elles me sont venues comme ça. Ça m'est venu naturellement, ou sur la guitare, ou sous mes doigts au piano, mais vraiment c'est de manière totalement empirique et autodidactique. Non, au niveau des compositeurs, j'ai eu beaucoup de chance. Il y a Charles Aznavour qui m'a mis un texte en musique.
2: Ah bah, bon,
1: voilà. Il y a Marc Fichel.
2: Oui, c'est normal avec Davout, c'est un peu.
1: Il y a Chico qui m'a.
2: Oui,
1: une chanson sur l'Espagne, sur les vacances en Espagne, où on allait chercher la liberté et le soleil dans une. Enfin, aller chercher la liberté dans une Espagne
2: franquiste.
1: Mais les
2: textes ont été écrits en fonction de ta personnalité ou pas du tout ?
1: Ah, mais les textes, c'est. Oui, j'ai écrit, je me suis habillé sur mesure.
2: Oui, c'est ça.
1: Je me suis habillé sur mesure. Okay, mais est-ce que c'est au fond.
2: Est-ce qu'il y a une autobiographie à travers les textes ou pas du tout ?
1: Bien sûr. Okay. Non, il y a
2: des. À travers les chansons.
1: Oui, oui. Et il y a des choses qui sont complètement imaginées. Non, en fait, dans cet album-là, je suis en train de te dire des bêtises, il n'y a pas de choses qui sont imaginaires. C'est vraiment.
2: C'est ta vie.
1: C'est ma vie, c'est mes émotions. C'est.
2: On a de l'espoir ?
1: Oui, beaucoup.
2: Oui, toi, t'es positif, de toute façon. T'es...
1: Positif,
2: ou,
1: je
2: ou
1: sais
2: alors
1: pas.
2: Tu peux être négatif, mais pour toi-même, peut-être.
1: Je suis pas négatif.
2: Ça transpire pas.
1: J'ai un espoir qui est toujours teinté de.
2: Parce que nous, on se connaît pas, je m'excuse, je t'interromps. On se connaît pas, mais tout de suite, le courant passe avec toi. C'est ça qui est incroyable.
1: Attends, Jean-Claude, tu viens me voir, tu fais des kilomètres pour venir m'interviewer. On est en face du théâtre où je vais jouer. C'est pour ça que je bafouille un peu, parce que je suis déjà dans mon spectacle.
2: Je t'ai interrompu, excuse-moi.
1: Non, mais je t'en prie. Non, mais j'ai vachement le trac, moi. C'est l'heure à laquelle. À une heure et demie avant de commencer, ça y est, je commence à être paniqué.
2: Ah bon ?
1: Donc oui, effectivement, je suis mort de trouille. Oui, effectivement, je trouve ça super sympa que tu te sois déplacé pour venir m'interviewer. Il manquerait plus que je sois pas aimable en plus, quoi. Enfin,
2: Non, mais c'est bien. Non, mais écoute, je veux pas te cirer les pompes, mais c'est quand même c'est la marque des grands.
1: Oh, c'est très gentil, mais moi, je pense que c'est juste la marque.
2: C'est pas un mauvais jeu de mots.
1: Je pense qu'on. Très, très honnêtement, je pense que c'est la marque des gens polis, surtout. Enfin, ouais, je sais pas,
2: vrai.
1: Moi.
2: C'est vrai.
1: Si on a accepté de se rencontrer, enfin, proposé qu'on se rencontre et je te dis oui, bah, le minimum, c'est d'être là à l'heure et d'être un minimum courtois. Enfin, ça va, quoi. Tu viens pas pour me faire du mal, au contraire. Donc voilà. Sans déconner, moi, les gens qui parlent mal, parce que j'ai cette casquette aussi, il m'arrive souvent.
2: Mais oui, c'est pour. Mais c'est
1: d'aller
2: pour ça,
1: interviewer des gens.
2: Bah oui, voilà, c'est ça. Donc, je me suis dit, est-ce que je vais bien m'y prendre pour faire son interview ? Donc,
1: tu t'y prends formidablement bien. Attends, tu poses des bonnes questions, t'es professionnel, t'es intéressé à ce que je fais. Attends, mais c'est un immense honneur. Enfin, vous parler de votre travail.
2: Et je vous assure que je ne l'ai pas payé pour dire ça. Hein.
1: Non, mais c'est vrai. Mais blague à part, quand je vais en interviewer des gens qui m'envoient chier, il y en a, hein, honnêtement.
2: Ça t'arrive aussi ?
1: On a beau venir pour Télématin, une émission qui fait près de 3 millions de téléspectateurs tous les matins, 2 millions et demi, n'exagérons, enfin, c'était déjà énorme. Ouais. Il y a parfois des gens comme ça qui nous prennent de haut. Bien sûr, on a des noms, on les livra pas, on va pas leur faire de la pub en plus, mais ces gens-là, je les plains d'abord, parce qu'on les voit une fois et jamais deux.
2: Ils
1: peuvent toujours rappeler après pour remplir une salle ou vendre un album, ils peuvent toujours aller se brosser. Ouais. Et puis, je trouve que c'est une marque d'incorrection totale. Je pense que quand même c'est bien le minimum que d'être à l'heure et d'être courtois avec un journaliste qui vient pour vous interviewer et vous faire de la promo sur votre travail. Enfin, je sais pas, il faudrait...
2: Oui, mais c'est pas forcément systématique.
1: Tu as des noms ?
2: Je ne dirai rien.
1: Alors, on va le dire à nos auditeurs, on va attendre que le micro soit fermé, il va tout me balancer et je reviendrai et je vous mettrai tout sur Facebook.

0: quand on s'est doigté dans un gros.
1: Je sais que là, tu es pris par le temps parce que tu vas. D'abord parce que tu as le trac. Bon, j'espère que je t'ai aidé un petit peu à te décontracter un petit peu.
2: Oui, oui, ça fait penser à autre chose. Mais, oui. c'est vrai que j'ai très peur.
1: Ouais. Et alors, pour qui tu as écrit, enfin, tu as composé, tu as écrit.
2: Alors, j'ai écrit pour Frédéric François, ça fait
1: parce maintenant... que toi, t'es assez attaché aux années 60s quand même, un petit peu quand même, non?
2: 70s plutôt. Moi,
1: ah, c'est 70s, oui, c'est vrai que t'es jeune, toi.
2: Encore. Et
1: oui,
2: moi, ma jeunesse, vrai. C'était plutôt les années 70.
1: La période psychédélique.
2: Voilà, et puis la période chanteur à minette, moi, ça me fascinait, ces mecs avec des colpelles à tarte, des pantalons à pattes d'eff et des pompes à bascule qui faisaient 50 centimètres, voilà. Oui. ça m'a toujours fait rire. Ouais. Donc, pour les gens pour qui j'ai plus bossé, Frédéric François, j'ai énormément écrit pour lui. Ouais. Et on continue d'ailleurs. Qui d'autre? Hugo Frey, Zaz, une chanson assez récemment.
1: Mais t'as fait une chanson pour Zaz?
2: Une chanson,
1: aussi,
2: une seule. Une seule
1: ça veut
2: chanson.
1: Dire que quand même t'es assez éclectique dans ce que tu fais.
2: J'adore écrire. Ouais. Donc quand j'écris.
1: Est-ce qu'on peut te proposer un sujet? Je viens de voir, je dis tiens, j'aimerais que tu me fasses une chanson là-dessus. Ou c'est toi qui.
2: Si ça me branche, ouais. Et si je vois comment le traiter pour l'interprète. Oui.
1: Et ça dépend pour qui tu vas le faire aussi, peut-être.
2: Bien évidemment. Ouais.
1: Il y a des gens qui t'inspirent et d'autres qui t'inspirent pas du tout.
2: Oui, il y a des gens pour lesquels c'est même pas la peine d'essayer. Vous savez, mais c'est pas du tout un jugement de valeur, vous savez que vous n'y arriverez pas. Donc c'est pas la peine. Puis il y a des challenges. Moi, ouais. y a des,
1: c'est ce que disait Michel Mallory, mais elle me l'avait dit aussi. Il y a des gens pour qui vous ne pouvez pas écrire.
2: C'est même pas, encore une fois, il n'y a pas de jugement de valeur.
1: Non.
2: Il y a qu'on se sent pas de le faire, c'est ouais. tout. Voilà, ouais. on sent que ça collera pas. Mm-hmm. C'est une alchimie, hein, ça. Tout ça repose sur rien. Puis ça repose sur rien. Il y a aucune loi marketing, il n'y a rien. Là, c'est juste du. Est-ce qu'on sent ou est-ce qu'on sent pas, quoi.

0: Bonjour à toutes, bonjour à tous, c'est Frédéric Zetoun, salut les 60s.
1: Frédéric Zetoun, alors tu nous rappelles ton album.
0: Donc, l'album et le petit jus Ferolette qui est sorti la semaine dernière.
1: La semaine dernière, on le retrouve un petit peu partout, je suppose.
0: En vente dans toutes les pharmacies.
1: Dans toutes les pharmacies.
0: Dans toutes les pharmacies, voilà. Par téléchargement, je suis pas certain que ce soit le genre d'album qui soit beaucoup téléchargé.
1: Moi, t'as pas fait un vinyle par contre, tu l'as fait
0: en CD. On fera peut-être le vinyle si ça marche vraiment bien.
1: Les gens aiment bien le vinyle.
0: Ça, on y revient. Ouais. Il faut trouver des gens qui ont encore une platine vinyle.
1: Ils en rachètent une, c'est l'occasion d'acheter une.
0: Il n'y en a pas tant que ça. Oui, mais parce que toi, tu es un fan des années 60, toi, c'est pour ça.
1: Ah, pour que ça, non. Je suis le fan aussi du 21e siècle aussi.
0: Le côté téléchargement, j'avoue que c'est. J'en fais, j'en ai dans mon ordinateur. Téléchargement légal, bien évidemment. Je déteste les gens qui vont piquer. Je trouve ça, mais. Ils se rendent pas compte qu'en faisant ça, les gens. Ouais. Ils se rendent pas compte qu'ils tuent la création. Le jour où ils auront téléchargé gratuitement. Tous les disques et tous les films.
1: Il
0: n'y aura plus de chanteurs, il n'y aura plus de films.
1: Ils sont virtuels.
0: Et comment voulez-vous que quelqu'un produise quelque chose si c'est qu'il va être pillé ensuite?
1: Ouais, c'est vrai.
0: Faut juste que les auteurs et les compositeurs et les artistes et que l'industrie puisse vivre un minimum. Donc téléchargement légal, bien sûr. Et puis moi j'adore aller acheter les albums aussi. Moi j'aime bien même en CD l'objet, j'aime bien quoi.
1: Ouais. Donc on te retrouve avec ton album, on te retrouve toujours à la télévision.
0: Toujours à la télévision, pour l'instant, tout va bien.
1: Pour l'instant, ça va, si renouvelé, c'est bon.
0: Tout va bien, chez William, tous les samedis matins, avec Sophie une fois par semaine, et sur Télémélodie, quotidiennement avec une petite chronique.
1: Au théâtre aussi, et au
0: théâtre jusqu'au 25,
1: jusqu'au 25 décembre. L'année prochaine, tu vous renouvelles, non? Tu sais pas.
0: Pour l'instant, c'est encore un petit peu. Je sais qu'on part en tournée, ça c'est sûr. Est-ce qu'on viendra à Paris ou pas? Je n'en sais rien pour le moment. Ça va se décider là dans les jours qui viennent. On est en tournée en tous les cas et on va aller sillonner la France.
1: Tu nous rappelles le titre de la pièce qu'il faut absolument aller voir.
0: L'histoire enchantée du petit juif à roulettes et l'album Le petit juif à roulettes.
1: Voilà. Et puis, écoutez, là, on arrive bientôt à la fin de l'année et c'est une bouffée de chaleur, oui, un petit peu de chaleur aussi, de chaleur humaine, et une bouffée d'air frais et puis surtout d'optimisme.
0: D'optimisme, je sais pas, mais.
1: Quand on voit, écoute, il suffit de t'écouter et de te regarder.
0: C'est gentil, merci, je sais pas, mais en tout cas. Optimisme, moi, je sais pas ce que c'est, l'optimisme.
1: C'est tellement naturel chez toi que.
0: En tout cas, y croire et essayer de toujours. Positiver. C'est vrai qu'on est dans une période qui est pas simple. Il y a plein de gens qui sont dehors en ce moment. Il y a plein de gens qui ont froid. Il y a plein de gens qui. Enfin, je pense qu'on n'a jamais vécu une période aussi. J'ai pas connu la guerre, mais donc voilà, on va pas parler de ce qu'on connaît pas. Mais là, je trouve que ces dernières années, il y a vraiment quelque chose. Ces derniers mois, il y a une espèce de sinistrose où on dit aux gens qu'il faut plus croire à leurs rêves, que déjà s'ils ont un toit et à manger, c'est déjà énorme. Ce qui est vrai. Moi, je crois que malgré tout ça, il faut continuer à rêver. Il faut continuer à y croire. Voilà.
1: Frédéric, on te remercie beaucoup et puis j'espère qu'on aura l'occasion de te revoir à Salut les 60s.
0: Avec grand plaisir, Jean-Claude, merci.

0: 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Je t'en prie, c'est qui le mieux pour nous?
1: C'était la fusion familiale. 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
0: Sur ma vie, mais t'as rien mangé?
1: Reste

0: bah moi je kiffe le rock'n'roll.
1: Je vous rappelle que vous êtes en compagnie de Niki.
2: Et de JC.
1: Ah, salut les 60s. Willy n'aime pas l'école. Son truc à... Alors bien évidemment, je suis sur Facebook, parce que maintenant il faut être sur Facebook, mais je suis aussi sur Link, et sur Link, de temps en temps, j'ai des chanteurs, des artistes qui m'envoient donc des petits messages et qui m'envoient donc leurs pièces musicales. Et il y en a un qui m'a contacté il n'y a pas longtemps, il s'agit de Pierre Doranlot, et là j'ai eu vraiment un petit coup de cœur, même un gros coup de cœur par ce groupe, parce qu'en fait c'est très rock, il a une voix un petit peu à Patrick Capdevielle, il est auteur, compositeur, donc il est compositeur, interprète et aussi il est au clavier, et il a alors... Bon, bien entendu, c'est des chansons un petit peu contestataires, humanistes, qui est aussi d'actualité. Et il a un petit peu, comment dirais-je, comme il écrit, sur des terrains de regret couchés sur des chansons. Voilà, donc il explique un petit peu comment il voit la vie aujourd'hui. Donc on va le retrouver avec une chanson qui s'intitule « Vagabond ».

0: Parce que j'ai pas ma seringue. T'as pas du shit
1: Non, j'en ai assez entendu comme ça. L'alcool n'excuse pas tout.
2: Alors vous savez qu'à Salut les Sexiers, on fait aussi la promotion donc, des artistes émergents, des groupes émergents. Et là, j'ai un groupe à vous proposer qui s'appelle Sutcliffe. C'est un groupe, ce sont des jeunes, ils sont en Bourgogne. Et alors, eux, ils ont tiré leur nom. Alors ça, j'ai appris quelque chose parce que, en fait, je savais que chez les Beatles, il y avait eu un musicien, un bassiste qui était passé chez les Beatles, qui était resté très très peu de temps et qui est mort d'ailleurs à l'âge de 22 ans. Donc, il est mort très très jeune. Et qui s'appelait Sutcliffe. Et donc, ce groupe, ce jeune groupe français, a décidé de prendre le nom de Sutcliffe. Voilà, tout simplement.
3: C'est bien.
2: Voilà, ils chantent. Ils sont auteurs-compositeurs et en fait, ils chantent qu'en français. C'est du rock en français et on les retrouve avec un titre qui s'appelle C'est le dernier. Donc Sutcliffe sur Salut les 60s.

0: Alors j'avais un autre coup de cœur, une artiste que l'on a reçue à deux reprises à Salut les Sixies, c'est Coraline. Qu'on va retrouver.
1: Ah, Brenda Lee, qu'est-ce qu'elle chante.
0: Ouais, c'est marrant, Brenda Lee tout de suite.
1: Oui,
0: parce
1: oui,
0: que c'est
1: oui.
0: Bon, ouais, c'est vrai.
1: Oui,
0: c'est...
1: Il faut bon, d'abord parce que c'est le répertoire de Brenda Lee.
0: Essentiellement.
1: Voilà, oui. Essentiellement. Mais elle fait très bien.
0: Et puis elle marche bien.
1: Oui, elle fait très
0: bien. On parle de plus en plus d'elle sur les réseaux sociaux. Elle s'est fait autant d'admirateurs chez les jeunes que chez les baby-boomers. Et puis en plus, c'est une fille qui a du métier, beaucoup, beaucoup de métier. Et on la retrouve avec Rock the Bob. Ouais.

0: Salut JC. Salut Niki. Salut les 16.
1: Niki, on arrive déjà à la fin de cette émission.
2: Oui.
1: Et on est à quelques heures,
2: c'est presque Noël.
1: De Noël. Donc, bien entendu, on va se retrouver pour Noël et pour le jour de l'an. Donc, semaine prochaine, je suppose, même heure.
2: Même heure, même endroit. Et puis surtout, surtout, n'oubliez pas, il n'y a qu'une seule émission. Salut les 16. Et c'est la nôtre.
1: Salut Niki.
2: Salut JC. Ouais. Salut.

Bonjour, bonjour aux auditeurs d'Equinox, la radio découverte. Ici Samuel Chapelle, le directeur de Namur-en-Mai. Je vous souhaite à toutes et tous une bonne journée et je suis impatient de vous accueillir à Namur-en-Mai.

Bonsoir Namur, vous êtes bien sur Equinox, la radio découverte 106 FM ou sur equinoxnamur.be pour le reste du monde. C'est Christophe qui vous souhaite la bienvenue dans le 36e numéro de Ce n'est que de la musique, l'émission qui ne manque pas d'air. 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Le podcast sera disponible dès demain matin sur toutes les plateformes de téléchargement. Et puis, vous pouvez aussi vous abonner au profil Instagram de l'émission. Alors, petite question pour démarrer, répondez-moi franchement, est-ce que le mois de mai, ce serait pas le plus cool? Là, on a les jours fériés, les ponts, il commence à faire vraiment beau, mais pas encore trop chaud. Et en plus, on se retrouve encore une fois pour écouter de la bonne musique, une heure de rock, de roll, mais pas que, avec cette semaine encore des classiques, des reprises, des petites histoires et pas mal de nouveautés, vous allez voir. Et puis on va continuer à revenir sur le mois de mai des années en 6, avec ce soir un éclairage sur mai 76 et mai 86. Mais pour commencer, une petite chanson d'amour comme je les aime, et c'est parti pour la 36e de Ce n'est que de la musique sur Equinox.

À la fin de l'année 2002, le groupe Puddle of Mud décrochait un tube avec She Hates Me, elle me déteste, un titre qui au départ était carrément She Fucking Hates Me, comme il est indiqué sur la photocopie des paroles insérées dans chaque exemplaire de l'album Come Clean, un album sorti un an auparavant et qui s'est vendu à 5 millions d'exemplaires juste aux États-Unis. Mais bon, vous le savez, aux États-Unis on peut pas dire fuck dans les médias, c'est pourquoi Puddle of Mud a choisi de changer le titre mais aussi d'éditer ce qu'on appelle une version clean afin d'effacer le fameux mot en F, histoire d'être diffusable à la radio. Alors bien évidemment, moi c'est la version non censurée que je vous ai diffusée. L'héroïne de la chanson ne détestait pas Wes Scantlin, le chanteur de Puddle of Mud, mais Jimmy Allen, le premier lead guitariste du groupe. Jimmy Allen qui avait quitté Puddle of Mud en 97. Et on a beau être des rockers, des gars qui font du grunge, on peut avoir les mêmes références que Monsieur et Madame Tout-le-Monde. La preuve avec She Hates Me, puisque ce tube de 2002 a les mêmes accords et parfois la même mélodie que Summer Nights, une des chansons phares de la BO de Grease. Une chanson interprétée, comme vous le savez, par John Travolta et Olivia Newton-John. D'ailleurs, Puddle of Mud n'hésite pas de temps en temps à faire un petit medley des deux chansons sur scène. On passe maintenant à la première nouveauté de la semaine, elle est l'œuvre de Ruby and the Clumsy Dollies, hein, Ruby et les poupées maladroites. Ruby, c'est Ruby Rogers Garcia, et elle s'est entourée du batteur Aaron Mika et des producteurs Matt et Rocio Vertarray, mari et femme à la ville. Le premier album de ce projet musical est disponible depuis quand on est, j'ai noté ça quelque part, depuis le 27 mars dernier. Ça s'appelle New and Improved, et c'est sorti chez Folk Records, un label espagnol. Ruby Rogers a grandi en écoutant les bons disques, hein, au hasard Gimme Shelter des Rolling Stones, le MC5, Elliott Smith, Lou Reed ou encore Ling Vray. Elle a d'abord appris à jouer du violon comme un certain Bo Diddley avant de changer de type de corde pour passer à la guitare électrique. New and Improved a été écrit entre New York et la campagne espagnole, et toutes les chansons ont d'abord été composées par Ruby Rogers Garcia avant qu'elle ne commence à travailler les paroles, inspirée qu'elle était par sa propre musique. Cet album balance entre rock, soul, girl group à paillettes des années 60, power pop et garage rock, et je vous propose maintenant ma chanson préférée de cet album très sympathique, Ruby and the Clumsy Dollies, Darling Cowboy, dans votre radio.

0: Le premier album des Runaways fête ce mois-ci ses 50 ans, un album qui démarre par Cherry Bomb, mais bon, comme tout le monde connaît Cherry Bomb, je vous ai passé la deuxième piste, You Drive Me Wild. Alors, les Runaways, c'est pas un groupe de copines au départ, non, pas du tout, c'était une idée du producteur Kim Follett. Kim Follett, c'était un gars qui a commencé à bosser dans le business de la musique auprès de l'animateur star Alan Freed et de Berry Gordy, le fondateur de la Motown, ça fait quand même de belles références sur un CV. Et donc, début 75, Kim Follett a l'idée de monter un groupe de rock 100% féminin, sans doute plus par amour du billet vert que pour défendre la cause féminine. Mais bon, au moins il a lancé l'idée. Ceci dit, il refile le bébé à Carrie Chrome, une poétesse et parolière, qu'il charge de recruter celle qui pourrait intégrer le groupe. La première à être opérée par Carrie Chrome, c'est John Jett, alors âgé de 17 ans seulement. C'est en jouant du ukulélé qu'elle convainc Follett de l'embaucher. Et comme c'est la première arrivée, elle choisit d'être guitariste. Puis c'est au tour de Sandy West d'être recrutée en tant que batteuse. Sandy West n'avait que 15 ans, mais déjà 5-6 ans de batterie derrière elle et une envie irrésistible d'en faire son métier. Le reste du line-up va quand même mettre quelques mois à se stabiliser. Et en mars 76, entrent en studio les Runaways. Lita Ford à la guitare, Cherry Curry au chant et Jackie Fox sans sa basse accompagnent John Jett et Sandy West. Jackie Fox sans sa basse, car Kim Follett a refusé catégoriquement qu'elle joue sur son premier album. Il l'a juste autorisé à faire des chœurs. Alors je vous avais prévenu, hein, Kim Follett c'était ni un féministe ni un philanthrope. C'est Nigel Harrison, alors bassiste de Blondie, qui s'y est collé. Le premier album des Runaways n'a pas été un immense succès commercial, hein, c'est le moins qu'on puisse dire, mais il a lancé la courte aventure des Runaways, une aventure qui s'est finalement achevée le 31 décembre 78, au bout de 3 ans seulement, mais une aventure qui a marqué l'histoire du rock des années 70 et qui a signifié aux jeunes femmes que faire du rock, c'était pas réservé aux garçons. Et 50 ans plus tard, il faut donc continuer à rendre hommage aux Runaways pour ce qu'elles ont fait.
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0: Toujours au mois de mai, mais en 86, cette fois sortait le cinquième album de Peter Gabriel. C'était le premier à avoir un nom, à savoir So. Depuis qu'il avait quitté Genesis en 75, Peter Gabriel avait du succès principalement chez lui, au Royaume-Uni et en France. Mais avec So, il change de dimension, il passe du statut d'artiste culte à star mondiale. Pour arriver à ce résultat, Peter Gabriel a été très bien entouré, à commencer par le producteur canadien Daniel Lanois, avec qui il avait travaillé sur la BO du film Birdie. La liste des artistes invités à venir participer à l'enregistrement de So est pléthorique, parmi les noms les plus connus, Stewart Copeland, le batteur de Police, Manu Katché, qu'on ne présente plus en France évidemment, Jim Kerr, le chanteur des Simple Minds, Youssou N'Dour et bien sûr Kate Bush pour le duo Don't Give Up, un des deux plus gros tubes de l'album So. Mais la chanson phare de cet album, c'est Sledgehammer, avec son clip fait en pâte à modeler, un clip signé par les studios Hardman. Les studios Hardman, ce sont les créateurs de Wallace et Gromit, Chicken Run, de Shaun le Mouton, bref, des experts en la matière. Un clip historique, puisque lauréat de 9 MTV Awards en 87, un record encore inégalé aujourd'hui. Alors je vous parlais un instant de la BO du film Birdie, eh bien Sledgehammer a été créé à ce moment-là et enregistré une première fois, mais le résultat n'était pas satisfaisant pour Peter Gabriel. Et puis, au printemps 85, il décide de redonner une nouvelle chance à la chanson, un peu à l'arrache, puisque c'est en toute fin d'une session d'enregistrement qu'il se décide à la présenter aux musiciens présents. Et quand je dis à la toute fin de la séance, c'est exactement ça, puisque tout le monde est en train de ranger le matériel et le taxi de Manu Katché l'attendait devant le studio. Le taxi qui a fait une belle affaire, hein, parce que le compteur a commencé à tourner le temps que tout le groupe fasse 2-3 prises pour mettre Sledgehammer en boîte. La maison de disques en a fait une autre en voyant le nombre de 45 tours vendus par la suite.

Chers amis, pas de panique, hein, tout est sous contrôle. Ceci n'était pas une tentative de sabotage de l'émission. C'était les Beastie Boys, un des groupes de hip-hop préférés, si ce n'est le groupe de hip-hop préféré des amateurs de rock. Et avec sabotage, on comprend vite pourquoi. Il y a de la guitare et de la bonne, une vraie basse, une vraie batterie, bref, tout ce qu'on aime. Alors, il faut savoir que dans ces premières années, le rap était souvent lié au rock. Il faut dire que ce sont deux styles qui rassemblent les outsiders et les contestataires. Mais pas que, évidemment. Run-DMC, sans doute le premier grand groupe de rap dans les années 80, avait fait une reprise de Walk This Way avec Aerosmith, hein, je pense que vous l'avez tous. Mais est-ce que vous saviez que le troisième 45 tours de Run-DMC s'appelait Rockbox, un morceau de 5 minutes 30 pendant laquelle on entend quasi tout du long une guitare électrique. Et pour enfoncer le clou, le deuxième album de Run-DMC sorti en 85 s'appelle carrément King of Rock. Bref, la fusion entre rap et rock, ça ne date pas d'hier. Et après Run-DMC, d'autres groupes ont parfois mixé les deux courants avec brio. Je pense évidemment à Public Enemy, à Rage Against the Machine, à Linkin Park, et donc je pense aux Beastie Boys. Pour en revenir à Sabotage, ça date de 94, ça a toujours figuré dans les différents classements du top 500 Rolling Stone des plus grandes chansons de tous les temps, hein. Dans la dernière édition, celle de 2021, Sabotage est remonté à la 245e place. Le magazine Pitchfork, dont on peut dire que la ligne éditoriale et l'ambiance sont assez différentes de celles du Rolling Stone magazine, sans jugement de valeur évidemment. Donc le magazine Pitchfork a élu Sabotage à la 39e place des meilleures chansons des années 90. On peut donc dire que la critique est unanime. Sabotage par les Beastie Boys, c'est un monument de la musique populaire. Alors pour finir sur les récompenses ou les hommages qu'ont reçus les Beastie Boys grâce à Sabotage, le clip a été récompensé aux MTV Awards de 2009, j'ai bien dit 2009, dans la catégorie meilleur clip qui aurait

0: 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Une aubaine, évidemment, pour notre musée Rops de Namur. 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L'exposition collectionnée Victor Arfas et Félicien Rops est donc admirée du 11 avril 2026 au 27 septembre 2026 au musée Félicien Rops de Namur, 12 rue Fumal. 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
2: Vous savez, quand j'allais au cinéma dernier, quand j'étais petit, on voyait des actualités en noir et blanc. 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

Notre petite goutte de poésie s'intéresse cette semaine à l'univers poétique de Charles Baudelaire. Ce précurseur du symbolisme est né en 1821 à Paris, mort dans la même ville en 1867. Il n'avait que 46 ans, mais il aura marqué par ses œuvres, principalement Les Fleurs du Mal, bien entendu, mais aussi Le Spleen de Paris, les Paradis Artificiels, Les Salons, et aussi Petit Poème en prose, mais qui est une œuvre posthume. Il aura marqué l'esprit de son temps. On sait que Baudelaire était, dans le fond, un grand admirateur de Victor Hugo et qu'il s'appliqua à composer des vers de facture relativement classique. Par contre, du côté de l'inspiration, Baudelaire innove. Ainsi, le poète n'est plus spectateur, mais véritable objet de sa propre quête spirituelle. Et cela, c'est nouveau, ce qui le conduit parfois à épouser une véritable mystique noire, à travers laquelle il nous livre son désordre intérieur, ses espérances, ses défaillances, voire sa déchéance. Quitte à chercher la beauté du mal et jouir secrètement du plaisir aristocratique de déplaire, en ce sens Les Fleurs du Mal, cet unique recueil sur ce type de sujet, si ramassé, eh bien Baudelaire en disait, « Dans ce livre atroce, j'ai mis toute ma pensée, tout mon cœur, toute ma tendresse, toute religion, travestie, toute ma haine. » Ceci ne pouvait couvrir la voix à des poètes aussi différents que Rimbaud ou l'autre Réamont pour sa part d'anticonformisme et de sédition, ou encore Mallarmé pour son implacable rigueur. Charles Baudelaire est donc un poète inclassable entre tous, véritable trait d'union entre l'esprit classique du romantisme et les nouveautés du symbolisme, et puis plus tard, bien sûr, du surréalisme. Nous allons le retrouver dans un poème très connu, L'Albatros, mais il est chanté ici par Michel Vivoux. Alors, l'Albatros, c'est la préfiguration du poète. Ses ailes de géant l'empêchent de marcher.

Souvent pour s'amuser, les hommes d'équipage prennent des albatros, vastes oiseaux des mers, qui suivent indolents compagnons de voyage, le navire glissant

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1: Il est 19h.
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0: Welcome to Brussels, capital of Europe. 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
1: ouais?
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0: Chers auditeurs et auditrices, nous avions accueilli la fois passée Sylvie Andreu, écrivain mais également psychothérapeute, qui était venue nous parler de son petit traité pour la femme et le féminin, son dernier livre. Mais il se fait que son livre est volumineux et il est très très intéressant. Du coup, nous n'étions arrivés à peine qu'à la moitié de son livre pour en parler et je lui ai proposé de venir nous retrouver pour travailler sur cette deuxième partie. Il y a encore plein de choses à dire et j'ai trouvé ce livre très passionnant. Alors, Sylvie Andreu, bonjour.
1: Bonjour.
0: Je vais vous quand même demander, pour ceux qui ne nous ont pas entendus pour la première émission, de vous présenter brièvement.
1: Oui, donc vous l'avez dit, je suis psychothérapeute. J'ai rencontré il y a plusieurs années la voix du sentir créée par Louis Sanza et à la suite de cette rencontre, et tout un ensemble de choses se sont produite et toute une et un, des découvertes, un changement de vie total. Et j'ai fait autant que possible, je le relate dans ce livre, dans les livres que j'ai écrits et dans celui-ci en particulier.
0: Alors, je ne vais pas revenir sur le début du livre parce que sinon on va répéter la même chose. Ce livre, donc, il parle du féminin, de la féminité, mais pas du féminin, de la féminité tel qu'on le pense en général, c'est-à-dire c'est pas talons aiguilles, string et compagnie. Non, c'est une autre féminité, c'est une féminité liée réellement à la femme, à cette capacité qu'elle a d'être en relation avec le moins palpable, on va dire, et le transférer à son entourage, ce qui, d'après moi, est sa fonction première. Donc ça, c'est une chose. Alors, je continue dans le livre. Là, je suis à peu près, tenant compte de l'épaisseur, à peu près à sa moitié. Et vous parlez de rêve, vous dites, mais aujourd'hui, l'être humain n'imagine plus, ne rêve plus. Il se contente de son salaire à la fin du mois, son frigo plein de victuailles, son logement, aller au cinéma, faire tchouf-tchouf, si possible toutes les semaines, et c'est tout. Vous pouvez faire tout cela, mais en plus créer, inventer le monde, inventer la vie et vous inventer vous-même. Étonnez-vous de faire des choses qui vous étonnent de vous-même. Tiens, je ne me sentais pas capable de faire ça et je l'ai fait. Vous le faites comme si c'était possible de le faire. Vous savez bien que ce n'est pas possible, mais vous le faites comme si c'était possible. Cela, c'est l'art le plus haut qui soit. Ibn Arabi dit: si tu ne peux pas faire quelque chose, fais-le comme si tu pouvais le faire. Et ça fonctionne. Qu'est-ce que vous avez
1: Oui,
0: à dire à ça?
1: c'est une connaissance très noble, très haute. Les soufis connaissent le faire comme si, les nagual aussi. Vous voyez, je suis psychothérapeute, donc dans ma formation, on m'a appris à penser les choses, à rentrer dans les mécanismes, quels qu'ils soient, de souffrance, les mécanismes qui obstruent la vie d'une personne qui, par les frustrations, par les complexes et par, bon. Donc, j'ai appris tout ce monde-là. Je l'ai étudié. Quand je suis arrivée voir à la rencontre de Louis Sanza, après donc cette lecture de Cette plume de l'aigle, et que je me suis présentée dans l'atelier de Paris, l'une des premières questions que Louis Sanza m'a posée, c'est, elle était sur mon métier. Qu'est-ce que vous faites, Sylvie? Je suis psychothérapeute. Est-ce que le corps participe? Et j'allais répondre, oui, non, parce que, etc. Alors, lui, il m'a répondu. Il m'a dit, alors, vous ne faites rien. Le corps ne participe pas, vous ne faites rien. J'ai dit, bon, ok, je suis partie avec cette situation assez rude et en même temps très questionnante pour voir si je pouvais entrer dans une autre réalité, dans un autre monde, pas fantasmagorique, pas imaginaire, et l'art du rêve qui m'a été signalé, cet art qui est un art majeur et il touche la partie l'imagination créative, la partie créative, c'est une émotion extrêmement puissante, extrêmement forte. Et quand on perd ses rêves, quand on ne peut plus rêver parce que l'existence ne permet pas les rêves, c'est comme enlever une partie essentielle à ce que nous sommes. Lorsque j'entends que il y a une modalité dans le rêve qui s'appelle rêver sa vie, ou plus loin encore, rêver sa vie et être au contact de la mémoire du futur, alors là, je sais qu'en tant que psychothérapeute, je ne connais strictement rien. Rêvasser ma vie, ça, je savais le faire. Imaginer des tas de choses qui n'existeront pas et qui n'avaient aucune encre, ça, je savais le faire. Donc, mes rêves n'avaient pas de corps. Ils ne mangeaient pas les patates que je mangeais et ils ne buvaient pas le café que je buvais. Donc, je vivais avec des rêves désincarnés, si on peut utiliser ce terme. Et quand j'écoute la voix du corps, l'art de faire exister ce qui n'existe pas est un art que savent connaître parfaitement bien les femmes chamanes. Faire exister ce qui n'existe pas, donner corps à une émotion, donner corps à une pensée et découvrir qu'à l'intérieur de cet art, vous ne pouvez pas penser. Et ça, pour la psychothérapeute que j'étais, ça n'avait aucune résonance. Je ne connaissais rien du tout, en fait. C'est ça qui m'a marqué. C'est l'ignorance dans laquelle nous, les thérapeutes, nous sommes ou nous étions, et les amis thérapeutes ici, de l'ignorance de ce qui constitue un être humain. Puis ensuite, l'art de faire comme si. C'est un démantèlement monumental. Et vous ne pouvez pas jouer au héros ensuite. Vous ne pouvez pas dire c'est moi qui l'ai fait. Non, puisque vous faites comme si vous faites entrer à l'intérieur de vous un possible qui n'est pas un possible imaginaire dans 10 ans quand vous serez prêt. Non, il entre à l'instant où vous nommez faire comme si, cette possible entre en vous et comme les contes, ils laissent des fois des traces dans les personnes qui cherchent à ne pas investiguer leur vie, mais sinon à aimer cette vie qui procède en elles ou en eux. Faire comme si c'est une connaissance majeure.
0: Vous avez utilisé le terme démantèlement monumental, mais quand on se plonge dans votre livre, c'est vraiment ce qui se passe. Il y a un démantèlement monumental à faire. C'est en lisant ça qu'on se rend compte à quel point on a pu dévier de ce qui nous est autorisé, de ce qui nous est offert. Bon, après ça, on peut choisir de continuer dans cette voie ou essayer de se redresser, mais je pense en effet que ça implique un démantèlement monumental.
1: Peut-être nous ne sommes pas ce que nous sommes réellement. Nous sommes ce qu'on a fait de nous. Il faut poser la question. Qu'est-ce que nous sommes intimement, profondément? C'est une invitation des plus simples. Elle n'est pas dure. Ce démantèlement, il n'est pas violent. Enfin, il faut le faire. Mais les questions simples à poser, qu'est-ce que vous aimez, vous? Qu'est-ce que vous aimez réellement, vous? Et qui fait que quand vous retrouvez ce que vous aimez, comme dit Platon, vous ne retourneriez pas à trouver ce que vous avez déjà trouvé ailleurs. Donc, ce que vous aimez, c'est vous.
0: Alors justement, vous parlez de ce pouvoir qu'on donne aux autres et dans votre livre, vous dites, voilà votre problème. Vous ne cessez de sortir de votre rêve. Vous demandez comment vous voulez être sûr avant de faire. Vous voulez toutes sortes de diplômes, de certificats. Vous imaginez ne pas avoir ce qu'il faut ou que vous ne savez pas suffisamment de choses. Alors vous allez voir quelqu'un qui doit vous dire comment réaliser votre rêve. Mais l'autre n'est pas vous et vous n'êtes pas lui. Vous donnez à l'autre les clés de votre maison. Et vous le laissez vous dire comment faire. Mais ce qui a marché pour lui n'est peut-être pas valable pour vous, parce que vous contenez un monde dans lequel vous êtes engagé pour cette vie, un monde fait de mémoire, de goût, de couleur. Vous faites avec l'autre une hiérarchie et là, vous devenez idiote. Vous donnez à l'autre le pouvoir dont vous avez pourtant grand besoin. Si vous donnez à l'autre ce pouvoir, il en fera ce qu'il veut. Il fera de vous ce qu'il veut. Cela ne veut pas dire qu'il fera du mal nécessairement, mais vous, vous serez séparés de vous et cela laisse des traces en vous.
1: J'appelle ça être aimé par la connaissance, vous voyez? Recevoir une tonne d'amour immense, gratuite, sans avoir eu à faire des efforts, sans avoir eu à me déguiser, sans avoir eu à être quelqu'un d'autre. Non, vous voyez, je suis une femme des plus ordinaires qui était enfermée dans la domestication et qui était psychothérapeute et qui donnait, avec les moyens qu'elle avait, une possibilité peut-être pour des personnes de vivre un peu mieux. Mais quand je me trouve en face de cette ignorance de l'être humain, je suis un peu, j'étais atterrée, effarée. Donc une ignorance de soi-même, une ignorance de l'autre et un manque d'amour colossal vis-à-vis de soi-même et vis-à-vis de l'autre. De donner à l'autre des moyens pour récupérer sa vie, ça s'appelle amour-connaissance pour moi, pas je t'aime, tu m'aimes. Peut-être les personnes n'ont pas seulement besoin, et les femmes, dans tous les cas, dans cette rencontre, dans les ateliers de femmes au contact de Louis Sanza, et personne n'avait besoin qu'on lui dise je t'aime, tu m'aimes. Mais d'avoir des éléments de connaissance, mais assurément, pour pouvoir récupérer cette vie et arrêter d'être la copie ou la caricature ou le déguisement de soi-même. Il y a une infinie tendresse dans ce don, un amour gigantesque, et il n'est pas une espèce d'envoûtement émotionnel dans lequel tout le monde s'aime et tout le monde serait d'accord. Non, ça n'est pas nécessaire. Mais recevoir des moyens, ces moyens, il faut les préserver du collectif, les préserver de la pensée. C'est ça le collectif, c'est la pensée.
0: Alors évidemment, vous parlez d'expérimentation, mais vous dites également que l'expérimentation est la voie la plus difficile et à la fois la voie la plus délectable pour celui qui a parcouru le monde à la recherche de lui-même. Donc c'est vrai que l'expérimentation, c'est pas non plus une voie qui est du velours.
1: L'expérimentation, on le dit dans le monde soufi, la voie de l'expérimentation, c'est la voie des maîtres des maîtres. C'est la voie des Naqshbandes, les capteurs d'impression. Ils sont enracinés à l'intérieur d'eux-mêmes dans l'expérimentation qu'ils font du divin, de l'autre, d'eux-mêmes. Et dans cette proximité de Louis Sanza, il y avait ce questionnement autour de l'expérimentation. Toute la voie du sentir est une voie d'expérimentation, ce n'est pas une voie d'enseignement. Il ne change pas la pensée des autres pour changer leur pensée. Il faut expérimenter la présence du corps. Expérimentant la présence du corps, on peut se rendre compte qu'on pense tout le temps, même si on le savait déjà, et que le corps est absent. Pourquoi il est absent? Parce qu'il a été nié et piétiné. Le récupérer, c'est toute une patience, oui, un art, et il faut être accompagné. Moi, je n'ai rien fait seul. Il me fallait être accompagné parce que j'aurais divagué, j'aurais eu des états, je me serais crue géniale ou désespérante, j'aurais imaginé des tas de choses. La rencontre, cette expérimentation est rappeuse parce que en face de la conscience, la sensation du corps représente une absence profonde d'intérêt. La sensation du corps n'existe pas quand la conscience est là. Nous sommes dans un siècle où nous sommes passés de la conscience morale qui venait des religions très anciennes, de l'hermétisme chrétien, puis la conscience morale a disparu, puis ensuite, à peu près au XVIe siècle, une conscience individuelle apparaît. Elle était peut-être nécessaire, ce n'est pas à moi de dire quoi que ce soit à ce sujet, mais elle est apparue. Et aujourd'hui, nous n'avons pas une conscience individuelle, elle est individualiste et avec une obligation et un devoir de conscience. Mais quand j'aime l'autre, pourquoi il faut que je sois consciente de l'autre? Quand j'aime l'autre, quand j'aime ma vie, je ne peux pas être consciente de ma vie. Ma vie ne peut pas être contenue dans la conscience que j'ai d'elle. Je ne peux pas être contenue dans la conscience que j'ai de moi parce que c'est trop petit. Cette conscience est mentale et elle s'introduit aussi dans le corps. C'est dommage. Le corps ne contient pas cette conscience-là. S'il apparaît une autre conscience, elle sera organique et elle ne peut pas être comprise par notre raison. C'est une invitation. Si vous me dites, est-ce que vous avez la preuve de ça? Je vous dis non. C'est pour ça que j'ai fait ce que j'ai fait. C'est parce qu'il n'y a pas de preuve, pour une fois.
0: Alors nous allons faire une pause musicale. Et quel sera ce choix musical, Christophe?
2: C'est Hélène Grimaud avec le premier mouvement Andantino con moto des arabesques de Debussy en mi majeur.

0: Eh bien, c'était donc Alfred de Bussy. Je ne veux pas dire le titre parce que c'était trop compliqué. Quand Christophe l'a dit, je vais mordre sur ma langue et ça, j'ai pas envie. Je veux continuer dans notre livre de Sylvie Andreux, Petit traité pour la femme et le féminin. Et on parlait d'expérimentation. On disait que l'expérimentation est quelque chose de très important, évidemment, pour avancer. Plus loin d'ailleurs, dans le livre toujours, vous dites, commencez par vous poser des questions. Je parle au niveau de l'expérimentation, non pas en termes de difficiles ou de problèmes, et vous verrez déjà ô combien l'expérimentation contient une véritable friction. La voie de l'expérimentation est délectable parce que vous êtes seul en train d'expérimenter votre vie.
1: Pendant que vous parliez, je me souvenais de ce moment où quelque chose s'est manifesté à l'intérieur de moi-même et bien évidemment à l'intérieur du cercle de ce travail, où je ne m'étais jamais posé la question, par exemple, est-ce que je veux expérimenter l'amour ou je veux être aimé? Et expérimenter l'amour est une voie extrêmement difficile, parce que pour expérimenter l'amour, on ne peut pas y être en tant qu'individualisme. Bon, ensuite, je voudrais expérimenter la conscience. Ça, il faudrait savoir de quelle conscience. Est-ce qu'il s'agit de la conscience de moi? Est-ce qu'on peut avoir conscience de soi? Et peut-être le soi n'a pas besoin de la conscience pour être lui. Vous voyez, l'expérimentation est une voie délicieuse parce que le maître que vous avez à l'intérieur de vous, c'est l'expérimentation. Vous pouvez apprendre vous-même la sensation de votre corps. Et vous avez à l'intérieur du corps, vous vous trouvez à l'intérieur de votre corps avec un instructeur, comme l'appelait Louis Sanza, qui s'appelle la sensation du corps et qui ne vous obéit pas tout le temps. Il dit oui quand vous voulez prendre la sensation de votre main, mais vous pouvez découvrir qu'il y a à l'intérieur de votre corps une entité vivante totalement autonome et de votre conscience et de votre raison. Ça, c'est une connaissance des chamans. C'est la connaissance des femmes chamanes de la tradition maya toltèque. Elles ont une connaissance sensitive, une connaissance de la présence éveillée du corps qui m'a absolument aimantée, attirée, et j'ai voulu marcher à l'intérieur de ma propre vie, arrêter de suivre ce que les autres avaient dit.
0: Alors évidemment, quand on parle d'expérimentation, on parle également ici de responsabilité. Il est noté, pour une fois, vous ne pouvez pas vous en prendre à quelqu'un, votre père, votre mère, etc. Vous pouvez ne vous en prendre qu'à vous. Cela, c'est formidable. Vous ne pouvez pas vous en prendre à Dieu non plus, parce que Dieu a autre chose à faire que regarder ce que vous expérimentez. Il n'y a personne qui distribue de bons points, personne qui comptabilise les bonnes et les mauvaises actions. Tout cela, c'est vous qui les portez. C'est vous qui dormez avec. C'est vous qui vivez avec toute votre vie. Vous devenez responsable de votre vie, de vos actes, de vos paroles. Et c'est vous qui les chargez. Et malheureusement, souvent, c'est un problème pour les gens de pouvoir prendre nos responsabilités, non?
1: C'est délicat parce que de temps en temps, vous voyez, on devient responsable de s'être trompé avec une personne. On peut devenir responsable d'avoir manqué le coche, comme on dit, de ne pas avoir su écouter, de ne pas avoir entendu, de ne pas avoir respecté l'espace de l'autre. C'est ça, une voie de l'expérimentation. Si vous dites, je veux rentrer là, alors, et il faut qu'une fois que vous avez vu ça, vous devez savoir traiter ça en vous. Nous sommes constitués avec une erreur qui nous fait envisager une notion de perfection qui n'existe pas du tout. Celui qui rentre dans cette voie de l'expérimentation, il vit avec l'erreur. Il vit avec les erreurs et ces erreurs, c'est lui qui les porte. Donc, savoir annuler l'erreur de l'autre, savoir annuler ses propres erreurs, ce n'est pas un travail fait de dramaturgie et oh mon Dieu, je vais devenir responsable. Pas du tout, pas du tout. Non, c'est comme on a des cartes, chaque personne a des cartes, des personnes ont des dons, des personnes ont des qualités et savoir vivre avec ces qualités, avec ces dons et dans une réalité temporelle. Nous vivons deux réalités, une dans le temporel et une dans la partie intemporelle invisible. Oui, l'être humain, c'est pas une petite machine à faire des gosses et à avoir une voiture et à lire tous les livres de la bibliothèque et ensuite, quand il va partir, il sera pauvre de lui-même ou pauvre de mémoire. Ce travail ne peut pas être fait dans la perfection, il est fait avec, et c'est là les écoles de connaissances, c'est là tout l'amour des écoles de connaissances qui délivrent l'être humain de ses fléaux, de la pénitence, du péché, de la repentance. Non, quand je me trompe, je ne vais pas me repentir parce que je vais me faire souffrir 10 milliards de fois plus. Il faut dire Rabia, cette femme de la mystique soufie.
0: Évidemment, il faut faire la distinction entre responsabilité et culpabilité, qui sont deux choses totalement différentes.
1: Oui, c'est différent, en effet.
0: Plus loin, vous proposez quelque chose, ce sont quelque part des questions. Pourquoi ne parlez-vous pas avec votre rêve? Pourquoi ne parlez-vous pas avec votre corps? Pourquoi ne parlez-vous pas avec votre grandeur? Vous pouvez me développer ça.
1: C'est ce qu'on m'a demandé. C'est ça, je n'aimais pas ma vie. On m'a demandé pourquoi vous ne parlez pas avec votre rêve, pourquoi vous ne prenez pas votre mémoire dans les bras, l'âme de vous dans les bras de temps en temps pour lui donner un peu de tendresse, pourquoi vous ne parlez pas avec votre corps. Alors là, je ne parlais évidemment pas avec mon corps ni avec personne, si ce n'est qu'avec le monologue que faisait mon cerveau. Voilà pourquoi nous souffrons. Nous ne savons pas parler à l'autre, l'autre dans l'autre. Nous ne savons pas que nous sommes un corps de mémoire, avec plusieurs mémoires, la mémoire minérale, la mémoire végétale, la mémoire animale. Je ne savais pas cette réalité-là. Et connaître la mémoire, connaître le corps, aujourd'hui on lit des choses, on entend des tas de choses, bien sûr, c'est normal, ainsi va le monde, il prend tout ce qu'on lui donne et il fait ce qu'il peut avec, y compris le détourner de ce qui a été fait, mais parfois des personnes prennent les choses et ils avancent un peu. Et il faut aller alors plus loin, mais se faire accepter et connaître de son propre corps, puis se faire connaître des mémoires à l'intérieur de soi et non pas seulement connaître la mémoire, rentrer en amour de la mémoire, c'est tout un programme.
0: Alors justement, vous parlez de nous. Il y a une phrase que j'ai beaucoup aimée aussi, qui est très interpellante. À l'intérieur de vous, quelqu'un vous attend. C'est qui ce quelqu'un?
1: Ah, ça, je ne sais pas et je ne veux pas le savoir.
0: Ah bon, c'est aussi
1: ça. Non, surtout pas, mon Dieu. Il va être défini et je ne veux pas être défini. Oui, c'est ça, il faut laver toutes ces formations que l'on a à l'intérieur de nous qui veulent absolument savoir les choses avant de les rencontrer. Moi, je ne veux pas savoir quoi que ce soit sur qui que ce soit avant de le rencontrer. Sinon, je vais le définir. On nomme Dieu, on nomme l'âme, on nomme l'être, on nomme tout, tout, tout est défini. Et aujourd'hui, je lis des choses, on définit le corps, on définit même cette connaissance de la sensation du corps. La sensation du corps, c'est ça, la sensation du corps, je connais. Vous voyez, c'est comme ça que le monde fonctionne, c'est comme ça que notre cerveau fonctionne. Nous sommes des pilleurs, des voleurs de la connaissance. Je ne veux pas rentrer là. Moi, j'adore le mystère, j'adore la nuit. Je ne définis ni la femme, ni l'autre, ni rien du tout. Pour le laisser tranquille, c'est ça que disent les chamans. J'aime beaucoup le langage de ces êtres et j'ai reçu ce langage par Louis Sanza. Il disait que les chamans marchent dans la nuit, fait un voyage dans la nuit. Arrêtez de faire un voyage avec la lumière, la lampe allumée du cerveau qui veut tout savoir, tout voir, tout connaître avant de faire. On veut savoir faire avant de faire.
0: Oui, c'est vrai, c'est interpellant ce que vous dites, c'est très interpellant, c'est vrai que marcher dans la nuit, c'est quand même quelque chose qui fait peur, hein, d'une manière générale.
1: Oui, peut-être pour l'homme, mais pas pour la femme. Les femmes adorent la nuit, elles savent très bien que même dans leur corps, quand elles enfantent, ça se passe dans la nuit, et pendant ce temps-là, ils font toute leur vie. Mais quand ils créent dans la nuit du corps, c'est ça, l'arrêt du corps. C'est ça, la raison, il faut éteindre la lampe parce qu'il n'y a que ce que nous connaissons.

0: lorsqu'on marche dans la nuit, ça implique de marcher moins vite, donc c'est-à-dire prendre plus de temps, parce que sinon on a tendance à se prendre le premier pavé qui dépasse.
1: Je vous assure que non. Vous voyez, tout ce qui est défini par notre compréhension va se trouver balayé. Non, non. Il y a, vous voyez, Saint Jean de la Croix, des êtres merveilleux qui ont parlé de la nuit de l'âme, et ils ont parlé de la nuit intérieure, ils ont parlé du silence. Les Nagual, ils parlent de la densité du silence, de la saveur du silence. Ce sont des autres mondes.
0: Alors plus loin, il est noté, qu'est-ce que le positif pour vous? Alors il y a une réponse qui est donnée. Plutôt que de parler du positif, nous parlions plus aisément du négatif. Et lui, nous savions facilement et immédiatement le reconnaître. Le négatif, c'est donc incontestablement capter notre attention et nous en devenons le porteur, conscient ou non.
1: Oui, Omar Ali Shah, qui était un des maîtres de Louis Hanza, il disait que la planète compte 99% de positif et 1% de négatif. Et évidemment, j'ai toussé en entendant ça. Je me dis, c'est pas possible. Non, c'est pas possible. Il fait erreur. Et c'est à l'envers. Et j'ai appris que le positif qui compte pour 99%, c'est tout le corps cellulaire, toute la beauté de la vie cellulaire, la beauté de la vie dans l'arbre, dans le chat, toutes les cellules qui sont maintenues les unes entre elles, ils sont à l'intérieur d'une force, d'une densité positive, d'une aimantation positive, et qui génère la forme, qui génère l'idée, qui génère des tas de choses. Il est une densité du positif immense, mais il est un négatif, 1% qui travaille 24 heures sur 24. Et il faut changer ça. Et il faut travailler, enraciner dans la partie positive de soi-même. Et ça s'apprend. Moi, je ne suis pas née, hein, comme ça.
0: C'est ce qui est dit dans votre livre, il est noté, le positif est une entité vivante qui vit dans une profonde solitude dans l'être humain,
1: Oui.
0: est obstruée par tout un fatras d'espoir, de doutes, de pensées négatives. Vous êtes pollué, le positif de vous souffre, il ne peut pas respirer. Alors, est-ce que le positif, c'est le bien? Laissez le bien et le mal tranquille. Revenez au positif en vous et capitalisez-le, protégez-le. De qui et de quoi? Protégez-le de l'oubli, nourrissez-le, remémorez-le. Il mange ce que vous aimez et peut vous apprendre comment vivre dans le monde en cessant d'être idiot, en cessant de le dilapider. Aimez-le.
1: Vous voyez, quand habituée comme j'étais à penser tout, à croire que pour faire un travail intérieur, il faut être conscient de tout, il faut analyser tout, il faut savoir tout, enfin bref, et quand on ne sait pas tout, on confie les rênes à quelqu'un qui pense pour nous, et donc j'en ai fait mon métier, donc il a fallu que je change totalement cet envisagé-là, ou le plus loin que j'ai pu, tout au moins le plus loin que je peux. Mais ce que j'ai reçu, c'est une connaissance plus vaste. Et en particulier, il vient du monde des Nagual qui savent laver les encombrements des personnes par le lavage de mémoire. Ils lavent les mémoires négatives pour arrêter de vivre avec le négatif en soi qu'on n'a pas pu évacuer dans l'enfance ou plus tard. Ça, c'est pour les thérapeutes une avancée majeure.
0: Alors nous allons faire une pause musicale. Qu'est-ce que vous nous proposez, Christophe?
2: On va écouter Hilary Hahn avec un morceau de Jean-Sébastien Bach, la partita pour violon solo numéro 1 en si mineur.

0: Eh bien, c'était donc Jean-Sébastien Bach. Nous sommes toujours dans l'émission Changer de vie, penser autrement avec Sylvie Andrieux, qui est notre invitée, pour parler du petit traité pour la femme et la féminité. Au chapitre 22, Sylvie, il y a un sous-titre qui est Avoir un axe. De quoi parle ce chapitre? C'est quoi l'axe pour vous?
1: En réalité, je l'aborde dans la totalité du livre. Avoir un axe, ce n'est pas quelque chose qui est séparé de l'ensemble du travail intérieur. Lorsque je me trouve dans les réunions avec les femmes et proposées par Louis Sanza qui crée des groupes, il signale à une époque, je vais donner mon travail aux femmes parce que j'ai confiance, parce qu'elles ne penseront pas le travail. Donc il crée des groupes femmes et je suis invitée la première fois, il y a plusieurs années de ça. Et la question qui nous est posée, c'est quels sont les fondements pour les femmes? Quel est le fondement de la femme? Alors, toutes les femmes que nous sommes, on répond l'amour, et on entend l'amour, mais vous n'avez pas marre. Vous n'avez pas marre d'être prisonnière de cette version. Et donc, oui, bah, effectivement, mais le reste, la réponse est beaucoup plus délicate, parce que nous n'avions rien à dire. Après, nous avons étudié quel est l'axe pour l'homme, quels sont ses fondements, quels sont les fondements pour la femme, où est son axe. Peut-être le premier constat, c'est signaler, je n'ai pas d'axe, je n'ai pas de boussole à l'intérieur de moi. Il n'y a rien à l'intérieur de moi qui me dit là où je dois aller. Je suis le résultat, comme a dit un jour une personne ici, je suis le résultat d'un concours de circonstances. On me présente une chose, je fais ça, on me présente une autre, je fais ça.
0: Ça veut dire que du coup, l'axe est, ben, il est changeant suivant ce qu'on nous présente comme expérience à
1: C'est
0: réaliser.
1: l'absence de l'axe qui m'amène à suivre ce que les autres me disent. Récupérer son axe, c'est être, comme on pourrait dire, presque en accord émotionnellement, intellectuellement, spirituellement, sexuellement, sensitivement avec soi-même. Et ça tombe pas du ciel comme ça, il demande un petit travail.
0: Alors, vous avez une phrase qui est un peu dure pour, ben c'est notre histoire, un peu dure qui parle justement de l'homme et de la femme, que je vais lire. Plutôt que de chercher pourquoi l'homme a colonisé la planète entière, pourquoi il a constitué le monde autour de lui, pourquoi la femme a été piétinée, asservie, le féminin ignoré, annulé, je veux résoudre les conséquences actuelles de l'analyse, de la raison, cette omniprésence de la conscience psychique et les ravages qu'elle provoque dans la planète. Je ne peux pas changer la planète, mais je peux changer les rapports avec la femme, le mari, mon fils, ma fille. Sinon, les filles, vos filles, seront orphelines. Orphelines de quoi? De dialogue. Pourquoi? Parce que durant des siècles, le père, la mère furent les gardiens du devoir. Devoir bien faire, devoir réussir. Et aujourd'hui, le fils, la fille, ne peuvent pas écouter cela. Aujourd'hui, ils ont Internet, ils voient l'état de la planète et de ce que les adultes, le père et la mère en ont fait. Avec quelle conscience vivez-vous? C'est malheureusement encore de l'actualité, ça.
1: Oui, je pense que c'est actuel pendant encore quelques temps. Malheureusement, c'est ça le changement de conscience. On ne peut pas introduire le passé dans cette nouvelle réalité dans laquelle nous sommes, parce qu'on va ne faire que répéter les mêmes choses avec les mêmes interdits. Et c'est pourquoi la proposition, je ne sais pas ce qu'il va advenir, je ne le saurai jamais ce qu'il adviendra de cette proposition sensitive. Je la propose aujourd'hui, je l'expérimente, je donne ce que l'on m'a donné. C'est ça que l'on a fait avec moi. On a fait de la place à l'intérieur de moi-même. On a enlevé tout ce qui ne servait à rien, ou une grande partie de ce qui ne servait à rien, des souffrances inutiles, des peines inconsolables, la perte considérable de la mémoire et non pas des souvenirs. On m'a donné tous les moyens, on m'a lavé plusieurs fois, on m'a donné les moyens pour récupérer mon corps et à l'intérieur, les mémoires qu'il contient, le mystère qu'il contient, pas pour l'investiguer, pour l'aimer, pour entrer en amour de cette vie, et ensuite avancer proposant autre chose et arrêter de faire mal, arrêter de penser les autres, arrêter d'être consciente. Quand j'aime, j'aime. Et ce déploiement de aimer, c'est pas je t'aime, c'est une aimantation. Il faut trouver une autre façon d'être. Il faut changer sa façon d'être. Pour entrer dans ce siècle, on peut pas rentrer comme avant. Ne serait-ce que pour les générations futures. Et pour le monde féminin, libérer l'expression. Il y a des mouvements qui se sont manifestés ces dernières années et qui sont extrêmement, mais immensément indispensables. C'est cette libération de l'expression. Alors, elle s'est faite au niveau où elle se fait, elle doit se faire à tous les niveaux pour que la femme récupère son expression, sa mémoire, son souffle, sa présence, parce que c'est urgemment nécessaire pour ce monde. Est-ce qu'elle fera mieux? Ça, on verra bien. Mais au moins que cet être arrête de produire de la souffrance et qu'on arrête de la faire souffrir en la faisant taire, en niant ce qu'elle dit, en n'écoutant pas ses modalités. Et la femme doit rentrer, mais ça fait des siècles qu'elle a été bâillonnée. Elle doit rentrer et elle rentre comme elle rentre. L'important, c'est qu'elle rentre dans le monde et qu'elle laisse une empreinte pour les générations futures. Le monde féminin ne peut pas être absent de ce siècle. C'est inenvisageable.
0: Eh bien justement, c'est ce que vous dites toujours dans votre livre. Posez-vous la question de pourquoi la femme consulte sans cesse l'homme, le masculin si vous voulez. Les femmes se sont mises à penser comme l'homme, la logique, la raison, les concepts. Pourquoi la femme ne parle-t-elle pas de son monde? L'homme, depuis des siècles, n'a pas permis à la femme d'être vivante dans le présent. Tu parleras après, ou tais-toi, tu ne sais pas ce de quoi tu parles. D'abord, tu fais ce que je te dis, occupe-toi du repas, lave les enfants, fais les courses, repasse les chemises. Ce n'est pas avec quelques décennies où l'homme s'est mis lui aussi à faire tout cela, les courses, les enfants, le ménage, que la femme va récupérer son espace. Un espace dans lequel l'histoire de l'homme ne gravite pas. Il lui faut avancer dans le présent et dire, d'abord je parle, d'abord j'écris, et ensuite je fais tout le reste. Le féminin a reculé, reculé. Et il se dévore lui-même. La femme vit dans le passé et non dans le présent.
1: Oui, c'est ça. Et les deux souffrent, l'homme et la femme. Vous voyez, on parle beaucoup du monde féminin depuis ces deux émissions. Je vous remercie beaucoup de me permettre de faire cette ouverture. Je n'oublie jamais que l'homme souffre de cette réalité parce que lui, depuis la petite enfance, il est privé de la partie féminine de lui. Donc la femme est privée de la partie yang, de la partie active, et l'homme est privé de la partie féminine. Elle est totalement écrasée à l'intérieur de lui-même. Donc, cette réalité humaine et doit changer. Et c'est la femme qui doit rentrer, c'est elle qui va distiller son monde, oui. Oui. L'homme a suffisamment travaillé, il faut qu'il se repose un peu.
0: Christophe, je vous propose de faire une dernière interruption musicale
2: Alors, il
0: avec.
2: s'agit d'un morceau de Chopin interprété par Pascal Lamoyelle. Il s'agit des deux nocturnes op. 62 numéro 1 en si majeur et c'est l'Andante.

0: Chers auditeurs et auditrices, nous sommes dans la dernière partie de cette émission Changer de vie, penser autrement avec notre invitée Sylvie Andreu qui vient nous présenter son dernier livre, Petit traité pour la femme et le féminin. C'était la dernière ligne droite. Sylvie Andreu, j'aimerais bien que vous nous parliez également de ce que vous faites à part écrire. Donc, c'est-à-dire, vous faites des réunions, etc. Que se passe-t-il dans ces réunions? Où peuvent-elles être suivies en Belgique?
1: Tout ce dont on vient de parler, il vient du travail de la voie du sentir. La voie du sentir qui est cette voie qui a été créée par Louis Hanza. C'est la voie du corps physique, c'est le retour au corps. C'est pas une voie pour penser, c'est une voie pour rejoindre un corps sentant. Donc la voie du sentir, créée par Louis Hanza, ensuite dans les circonstances de ma propre vie, elle m'a été confiée. Et aujourd'hui, je fais des conférences, je donne le travail aux personnes, aux hommes, aux femmes qui veulent s'approcher de leur réalité sensitive. Ils sont reçus et en Belgique, il y a un groupe de travail à Namur, il y a un groupe de travail à Bruxelles où les personnes peuvent se rendre en prenant les numéros que vous avez donnés tout à l'heure.
0: 0476 84 15 09, 0476 84 15 09 et également 0495 19 78 45, 0495 19 78 45.
1: Donc les personnes seront reçues et on leur donnera les moyens pour expérimenter leur vie dans la présence éveillée de leur corps. C'est ça le travail de la voie du sentir. C'est un déploiement depuis des années. J'ai accompagné Louis Hanza pendant 20 ans quand il voyageait aussi un peu partout en Europe. Et aujourd'hui, je voyage en compagnie de toute cette connaissance issue du corps pour donner ce que l'on m'a donné. C'est ça que je fais. C'est ça la voie du sentir. C'est une voie de déploiement pour apprendre à aimer sa vie, pour rejoindre cette vie à l'intérieur de soi-même, rejoindre cette vie que l'on aime et qui commence par cette invitation que vous me rappeliez tout à l'heure là, de apprendre, rejoindre ce que l'on aime, rejoindre précisément ce que l'on aime. Qu'est-ce que vous aimez? Vous voyez, j'aime la patience. Étrangement, pourtant, je ne suis pas très patiente, mais j'aime beaucoup la patience. J'aime la tendresse. J'aime et ensuite dans le monde, ça c'est le monde humain. J'aime le déploiement. J'aime la respiration, ça c'est le monde humain, mais dans le monde animal, quel animal j'aime? Quelle est la nécessité de l'allier d'un animal? Puis ensuite, et le végétal, quel végétal vient à mon aide pour pouvoir parler? Il faut que la mémoire végétale soit là. Puis dans la mémoire minérale, celle qui me permet de ne pas être affectée, de sortir. Voilà, tout ça c'est le travail intérieur et rentrer en amour de cette vie et de l'amour qui vous aime à l'intérieur de vous. Le corps physique, la fonction du corps physique est liée profondément à l'amour pour l'être humain. Le corps contient un réservoir d'amour gigantesque parce que sans lui, je ne pourrais pas parler et lui fonctionne 24 heures sur 24. Il m'aime 24 heures sur 24. Il y a un réservoir d'amour colossal qui enveloppe chacune de nos cellules et nous méconnaissons ce monde-là.
0: Alors, je vais terminer cette émission par une phrase qui est une promesse et qui, à mon avis, vaut la peine de vivre. Regardez ce que vous aimez et approchez-vous au plus près de ce que vous aimez. Ce que vous aimez, c'est vous, profondément vous. Aimez cet amour qui aime en vous.
1: C'est ça.
0: Voilà, nous finissons ainsi cette émission. Sylvie Andreu, merci d'être venue nous rejoindre sur les ondes dans l'émission Changer de vie, penser autrement. Et nous présenter ce petit traité pour la femme et le féminin.
1: C'est moi qui vous remercie. Merci beaucoup.
0: C'est avec plaisir. Mon cher Christophe, musique et à la semaine prochaine.

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Auditeur mélomane, bien le bonjour, ravi de vous retrouver, fidèle à notre rendez-vous. Merci pour votre belle fidélité. Ce tutti crescendo va raviver votre mémoire. Nous sommes en 1992. Le compositeur Vangelis compose la bande originale du film 1492, Christophe Colomb. Elle est unanimement saluée comme un chef-d'œuvre épique, souvent considéré comme supérieur au film lui-même. Sa musique électronique puissante et orchestrale, notamment le fameux thème « Conquest of Paradise », sublime les visuels de Ridley Scott malgré un accueil critique mitigé du film. La musique du film est emblématique. Vangelis offre ici une bande-son planante, accessible et épique qui rehausse l'émotion de la découverte. Alors que la bande originale est culte, le film de Ridley Scott est souvent jugé médiocre ou comme une œuvre mineure de sa filmographie, malgré de belles images. La musique oscille entre des sonorités éthérées et des moments plus sombres, capturant l'ambition et la noirceur de l'exploration. Elle a sauvé le film de l'oubli et reste indissociable des images de la traversée et de la découverte du nouveau monde.

Vangelis naît le 29 mars 1943 à Agria, village limitrophe de Volos, en Grèce. Il commence à jouer du piano à l'âge de 4 ans et donne la première représentation publique de ses propres compositions à l'âge de 6 ans. Autodidacte, il n'a aucune connaissance du solfège. Au début des années 60, il est un des fondateurs du groupe pop-rock The Pharynx, qui connaît un grand succès en Grèce. Simultanément au soulèvement étudiant de mai 68, il vient à Paris et monte le groupe de rock progressif Aphrodite Child avec Domis Roussos. Le groupe se sépare en 72 et Vangelis termine seul leur dernier album 666.

Vangelis commence sa carrière solo en composant la bande originale du film Sex Power en 1970, réalisé par Henri Chapier, puis celle de plusieurs films documentaires du réalisateur français Frédéric Rossif. En 1972, il sort l'album concept « Fais que ton rêve soit plus long que la nuit », dont certains éléments ont été enregistrés lors des événements de mai 68. Son premier album solo, officiel, est publié en 1973 sous le nom de Vangelis Papathanasiou. Durant l'été 74, le groupe de rock progressif Yes lui propose d'intégrer le groupe après le départ de leur claviériste. Vangelis refuse, estimant que cela pourrait nuire à sa créativité et à son style. Après avoir déménagé à Londres, il monte son propre studio et publie une série de 4 albums studio sous le nom de Vangelis, nom d'artiste qu'il conservera par la suite.

La confirmation du succès arrive en 1981, quand Vangelis travaille avec le réalisateur Hugues Hudson pour composer la bande originale des Chariots de feu. En 1982, c'est l'Oscar de la meilleure musique de film. Il n'est pas présent pour recevoir le prix, c'est le présentateur William Hurd qui récupère le prix à sa place. Cette même année, il commence à travailler avec le réalisateur Ridley Scott. Il compose alors la musique de Blade Runner, pour laquelle il est nommé aux Golden Globes en 1983.

Pour la présentation du Macintosh en 1984, Steve Jobs choisit de faire jouer le morceau « Chariot de feu » par l'appareil. En 1991, il est membre du jury au Festival de Cannes. L'année suivante, il compose la musique de plusieurs documentaires sous-marins du commandant Cousteau. En 1992, la France le fait chevalier de l'Ordre des Arts et des Lettres. Cette même année, il retrouve Ridley Scott pour la musique du film 1492, Le menu du jour. Cette musique est récompensée une fois de plus par une nomination aux Golden Globes en 1993.

En 2001, Vangelis sort Mitodea, thème des missions vers la planète Mars pour le compte de la NASA. Il compose ensuite l'hymne de la Coupe du Monde de football, nous sommes en 2002. Après 2 années d'absence, il revient en 2004 à la musique de film avec la bande originale du film d'Oliver Stone, Alexandre. En 2007, c'est la bande originale d'El Greco. En 2012, il compose la bande originale du documentaire Trachette de Candida Brady. La même année, les chariots de feu apparaissent lors de la cérémonie d'ouverture des Jeux olympiques d'été de 2012.

augmenté d'un nouvel acte de son ballet « Beauty and the Beast ». En 2014, il compose la musique du film « Crépuscule des ombres », dont le sujet est la guerre d'Algérie. En 2016, sort l'album « Rosetta », composé pour la mission de la sonde du même nom, lancée par l'Agence spatiale européenne en 2004, et dont la mission s'est achevée le 30 septembre 2016. Son dernier album, Juno to Jupiter, également issu d'une collaboration avec la NASA, à l'occasion de la mission de la sonde spatiale Juno, sort en 2021. En mai 2023, sort au cinéma un film documentaire de 105 minutes réalisé par Oliver Stone, dont la bande originale a été réalisée par Vangelis. Il s'agit là de sa dernière création.

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1: Quelles sont les techniques de composition de Vangelis? Il possède un grand nombre de synthétiseurs polyphoniques qui lui permettent d'obtenir les sonorités désirées. On retrouve dans ses œuvres une variété impressionnante d'instruments tels que des orgues, des séquenceurs ou encore des échantillonneurs, le tout contrôlable à distance en temps voulu. Certaines œuvres peuvent par exemple être modifiées via des effets obtenus grâce au Bison EchoRec. On retrouve notamment cette méthode dans la chanson « It's 5 o'clock », titre du groupe Aphrodite Child. Le côté psychédélique a été réalisé par l'emploi du Fender Rhodes.

Vangelis utilisera par la suite d'autres instruments, surtout le clavioline Selmer. Il dira à son sujet « C'est un très vieil instrument, il a facilement 20 ans. On n'en fabrique plus parce que personne n'en achète, mais c'est magnifique. Selon la façon dont vous l'utilisez, ça peut vous donner beaucoup, beaucoup de choses. » Il va acquérir de nombreux instruments dans les années 70 afin d'élargir ses possibilités de composition. On y retrouve entre autres le SH-3A, le Minicorg 700S ou encore le Yamaha CS-80 qu'il utilisera pour la première fois en 1977 sur l'œuvre Spirale couplée à des séquenceurs.

Côté vie privée, Vangelis a un frère, Niko Papanassiou, également musicien, mort d'un accident vasculaire cérébral le 1er août 2014 à Volos, en Grèce donc, à qui il dédie en 2021 son ultime album « You Know to Jupiter ».

Vangelis décède le 17 mai 2022 à l'âge de 79 ans, soit il y a 4 ans exactement. La cérémonie civile de ses obsèques et son incinération ont lieu dans la stricte intimité au crématorium du cimetière Père-Lachaise à Paris. Écoutez ce que Jean-Michel Jarre dit. « Cher Vangelis, nous nous souviendrons tous à jamais de ta touche unique et de tes mélodies envoûtantes. Toi et moi avons toujours partagé la même passion pour les synthétiseurs et la musique électronique depuis si longtemps. Puisses-tu reposer en paix ?»

Ici se clôture, chers auditeurs, le Tutti Crescendo en hommage à Vangelis, décédé il y a exactement 4 ans, le 17 mai 2022. Le rôle de l'artiste, c'est d'être dans cet acte de beauté et de don. Alors, cela peut paraître dérisoire, mais dans ce cas-là, tellement de choses le sont aussi. Hélène Grimaud, pianiste. À tous, belle semaine, au plaisir de vous retrouver, fidèles au 106 FM Namur. À très bientôt.

C'est parti pour Jazz et Compagnie, 2 heures de détente musicale dans votre radio, du jazz, mais pas que, mais aussi bien sûr du jazz. Dans cette émission, des titres qui ont fait leur preuve depuis très longtemps, mais aussi des découvertes. À l'instar de celui qui va débuter l'émission, Gustavo Crescenzi, un extrait de son album Jazz Bar, ça a pour titre Valley Hill. Gustavo, vous le retrouvez facilement sur Internet pour télécharger gratuitement ses morceaux, notamment sur Jamendo. Et oui, il y a des artistes comme ça qui privilégient le partage et c'est très bien. Et ils ont aussi toute leur place dans cette émission.

d'autres artistes découverts au hasard de la préparation de cette émission, d'autres artistes qui ont décidé de mettre gratuitement en téléchargement leur production. Il s'agit de Incessant Music. Ils reprennent différents titres du jazz, notamment pour nous Lullaby of Birdland, le morceau dédié à Bird, c'était Charlie Parker évidemment, et au Birdland, le célèbre club de jazz de New York. Mais ils reprennent ça à leur façon, c'est du jazz, mais pas que également. Enfin, vous allez voir, c'est très bien.

0: Quand je vous disais que cette version est très bien également, Incesatez, c'est une chanson brésilienne de João Gilberto. Elle a été composée par Antonio Carlos Jobim.
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0: Et les roses de Picardie, la version de Ben Webster.

Body and Soul, au fil du temps, est devenu un classique du jazz. La chanson a été écrite en 1930 pour le film du même nom. Elle a été depuis reprise notamment par Ella Fitzgerald, Billie Holiday, Frank Sinatra ou Benny Goodman.

0: Johnny Hartman est un chanteur de jazz que les critiques de l'époque appréciaient énormément, bien qu'il n'ait jamais été un chanteur très médiatisé et très connu du grand public. On va l'écouter avec Unforgettable. Johnny Hartman a collaboré avec John Coltrane en 1963. Il a également été membre du groupe de Dizzy Gillespie et de Harold Gardner.
1: Unforgettable.

Une autre grande voix du jazz, féminine cette fois, celle de Shirley Horn avec Summertime. Elle était une virtuose de piano, puisque dès son enfance, elle a excellé dans le domaine. Shirley Horn a mis en suspens pendant les années 70 et 80 sa carrière afin d'élever sa fille. Elle a signé son grand retour en 1987.

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1: Fever, le standard du jazz, a été composé par Eddie Coulet et par John Davenport. Pour la petite histoire, les paroles ne seraient pas d'Eddie Coulet, mais de Joseph Harrington, alias Joe Tex, qui lui a vendu pour $300 à l'époque. Je ne sais pas s'il a bien fait. En tout cas, à la première sortie du titre en 1956, interprété par Little Willie Jones, c'est plus d'1 million d'exemplaires qui se sont écoulés. Voici la version de Quincy Jones.

Bon sang ne saurait mentir. Michel Legrand, tout petit, était doué pour la musique. Il est originaire de Ménilmontant, mais ce n'est pas à cause de ça. C'est tout simplement que son père, évidemment, est le compositeur que l'on connaît, Raymond Legrand, et que son oncle n'était autre que Jacques Elian. Sa carrière de compositeur pour le cinéma a valu à Michel Legrand de remporter 3 Oscars. Quand ça balance est une de ses compositions.

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1: Et voilà, quelle ambiance avec Michel Legrand, Claude Nougaro et David Lynx réunis pour une interprétation virtuelle de Danser sur moi. Danser sur moi, un titre qui est apparu en 1973 sur l'album de Claude Nougaro, Locomotive d'or.

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2: Oui, 50 ans à faire résonner les rythmes du jazz à travers le monde. On peut dire que Count Basie a bien mérité du jazz, a bien mérité de la musique. Le voici avec Mambo Inn.

La chanson a été écrite en 1954 par Bart Howard. Il s'agit de Fly Me to the Moon. Depuis, ils sont nombreux à avoir tenté la reprise. Voici celle de Diana Krall.

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1: C'est en 1931 que Ozzie Nelson a gravé sur disque la première version enregistrée de Dream, Little Dream of Me. Nous allons terminer la première partie de Jazz et Compagnie du jour avec une autre grande voix féminine du jazz, à savoir Ella Fitzgerald.

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3: Le retour de Jazz et compagnie avec, comme prévu, Rock Voisine, sa version de La Belle Vie, la reprise dans l'album Forever Gentleman, avec cette chanson de Sacha Distel, écrite et composée en 1962. Elle est devenue l'année suivante un standard du jazz, après que le chanteur américain Tony Bennett l'ait enregistrée sur un album.

George Benson est né en Pennsylvanie. Il a enregistré son premier disque alors qu'il avait approximativement 8 ans. Sous le nom de Little George Benson, il a enregistré son premier album à 21 ans. Il était accompagné par brother Jack McDuff. Voici Tech 5.

Figurez-vous que Manu Katché a commencé vers 5 ans avec la danse. À 7 ans, il en avait un peu marre de la danse, c'est vrai que ça ne lui plaisait pas trop. Il a commencé le piano et ensuite il s'est tourné vers la batterie et les percussions. Et ça, figurez-vous qu'il a bien fait quand même. Il a accompagné les plus grands, autant des artistes français que des artistes internationaux comme Peter Gabriel ou par exemple Paul Young. Voilà, je cherchais sur mes fiches parce que figurez-vous qu'ils sont en train de préparer l'intrus de la programmation, mais même sans le savoir, je vois leur air hilaire et ils s'amusent aussi à me cacher les fiches. C'est pas grave, je balance, mais tant pis. Donc on va revenir à Manu Katché. Il a accompagné les plus grands, il a fait partie d'un groupe de 1985 à 1986, le groupe Préface, avec notamment Jean-Yves D'Angelo au clavier et Camille Rustam à la guitare et au chant. Il a, en 1994, composé et interprété la bande originale du film Un Indien dans la ville. Le voici, et So Groovin'.

0: Alors, j'ai récupéré mes fiches, on va pouvoir être sérieux. Dans ce morceau So Groovy, il y avait Manu Katché, Marcin Walewski, il y avait également Slavomir Kurkiewicz. Voilà, le jingle que vous vouliez envoyer, messieurs, il est prêt? Il est calé?
1: Ouh là là, c'est Jeff avec Jazz et compagnie.
0: Voilà, je pensais que vous l'aviez oublié. Non, voilà, bon. Alors aujourd'hui, vous nous avez préparé quoi? Vous voulez faire couleur locale, c'est ça. Joe Dassin, Guantanamera. Mais figurez-vous que ce n'est pas aussi un truc ça dans la programmation, comme je vous le dis chaque semaine. Vous allez comprendre pourquoi juste après.

0: Mais ne riez pas, enfin, vous voyez bien que Joe Dassin, ce n'est pas véritablement un intrus dans cette programmation. Tout d'abord, Joe Dassin, il avait une mère qui était violoniste et qui était virtuose au violon, et voilà, qui lui a appris le piano, le banjo et la guitare. Donc il pouvait très bien faire du jazz. Et souvenez-vous, pendant le temps que je parle, sortez-moi le fichier dont je vous ai parlé, puisque techniquement, vous en avez la possibilité. Et souvenez-vous, il avait chanté une chanson qui s'appelait La Marie-Jeanne, et avec ça, il s'était refait une santé, parce qu'il avait connu dans sa carrière plusieurs traversées du désert. Cette chanson, figurez-vous qu'elle va être ici interprétée, on va l'écouter, elle va être ici interprétée par Monsieur Ray Charles, lui aussi, c'est un virtuose du jazz, évidemment, et par Claudie King, Ode to Billy Joe. Ah, ça vous embouche à quoi, messieurs ? 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
1: Yeah.
0: Now I was out of chopping cotton and my brother was baling hay.
1: Yes, he was.

0: Alors, vous voyez, messieurs, qu'on peut toujours, toujours trouver une liaison entre les morceaux, même lorsque vous pensez que ce que vous avez trouvé est vraiment l'intrus de la programmation de la semaine. Allez, jingle, et ensuite Georges Brassens, Moustache et les petits Français, et La femme d'Hector, ça sera votre punition.
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Body and Soul trouve ses origines en 1930. Il a depuis été repris, mais alors par une multitude d'interprètes, un nombre incalculable d'interprètes et mis à toutes les sauces. Une version assez originale a été produite il y a peu par Birelli Lagraine dans un album de standards du jazz. Voici pour vous Body and Soul avec la guitare de Birelli Lagraine.

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1: Autumn Leaves, c'était au départ évidemment Les Feuilles Mortes, un morceau composé par Joseph Kosma. Au fil du temps, ben, c'est devenu le standard du jazz que l'on connaît, qu'on écoute souvent dans cette émission. On va écouter la version du Cannibal, Cannonball Underlay, c'était son surnom, le Cannibal.

C'est Benny Moten qui a composé Moten Swing. Benny Moten et ses musiciens. Count Basie faisait partie de l'orchestre, il était au piano et souvent on a tendance à penser que c'est un morceau de Count Basie. Non, non, c'est un morceau de Benny Moten. Moten Swing, c'est avec ce morceau que se termine Jazz et Compagnie du jour.

Merci d'avoir suivi cette émission aujourd'hui. J'espère que nous nous reverrons à la prochaine édition. En attendant, soyez heureux. Toute l'équipe de la radio et moi-même vous embrassons chaleureusement. À bientôt. Soyez heureux.

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